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À toutes fins utiles, voici les 10 règles essentielles pour survivre à une attaque zombie, selon les guides de survie en territoire zombie de Max Brooks. 1. Organisez-vous avant leur arrivée. 2. Ils ignorent la peur. Faites de même. 3. Coupez-leur la tête. Utilisez la vôtre. 4. Les machettes n'ont pas besoin de munitions. 5. Cheveux courts, vêtements serrés, protection optimale. 6. Grimpez à l'étage, démolissez l'escalier. 7. Abandonnez votre voiture, prenez un vélo. 8. Remuez-vous, soyez discret, taisez-vous, restez sur vos gardes. 9. Aucun endroit n'est totalement sûr, juste moins dangereux. Et 10. Même si les zombies sont partis, la menace subsiste.

Mais malgré toutes nos précautions, les pires peuvent arriver.

0: Dans l'épisode précédent des cadavres ski,
1: promis, la prochaine fois je te passerai six et un devant six.
0: Eh bien, chose promise, chose due. Et croix de bois, croix de fer, si je mens, je vais en... Oups, je suis déjà.

Oui, je sais bien que ce ne sont pas des zombies, mais des infectés. Mais je pense que même Romero se serait laissé en contaminer avec enthousiasme.

0: Des émissions, pas vrai, Mathilde?
1: Oui.
2: Alors, que tu sois à Bussin ou aux dernières paves avant la fin du monde, je te dis hasta pronto. 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Et surtout, surtout, n'oublie pas, c'est toujours la tête le plus important.
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Les gardiens de la BD, épisode 401. Pas de sommaire précis cette semaine, puisque nous allons vous dévoiler la première partie de notre top de l'année 2025.

0: Salut à tous, salut à toutes. Bienvenue pour une nouvelle édition des Gardiens de la BD.
1: On prend une année de plus.
0: Et ça grince, et l'arthrose. L'arthrose, l'arthrite, choisissez votre camp. Avec moi ce soir, Franck.
2: Bonsoir les gars.
0: Laurent.
3: Bonsoir Nico.
0: Et d'abord, je pense que vous vous associez à moi pour présenter...
2: nos meilleurs vœux.
0: Ben voilà, nos meilleurs vœux pour cette année 2026 qui commence à peine. Tout plein de bonheur, plein de bonnes choses et puis...
1: De bonnes lectures ?
0: Ouais, alors ça...
2: Des beaux projets, des bonnes lectures.
0: Voilà.
2: C'est bien.
0: C'est bien.
2: Et la santé pour les lire, des yeux, des bons yeux, des doigts pour les...
0: Ouais, un peu de tout ça. Donc comme annoncé pendant le générique, on a le top 2024 des Gardiens a été établi à 34 titres.
2: 2025, t'as dit.
0: Ouais, 2025, pardon.
2: 35 donc, titres, parce qu'il y a donc, des doublons.
0: Il y a des doublons, il y en a quelques-uns. Et donc, pendant cette première heure, je vous propose d'égrener le bas du tableau. Mais que c'est quand même de la qualité, puisque sinon, on ne serait pas dans les...
2: Oui.
0: Donc, on va essayer d'arriver...
2: Et une grande diversité.
0: On va essayer d'en passer une vingtaine pendant cette première heure.
2: Waouh. Allez, c'est parti.
0: Alors, Franck, tu vas commencer avec... on va commencer avec toi.
2: Ouais, mon top 10.
0: Oui,
2: enfin,
0: voilà,
2: mon dixième.
0: Ton dixième qui vient de changer, c'est pour ça.
2: Quand j'ai juste de changer en me disant hey, j'ai oublié celle-là. J'avais prévu de passer parler de La Force de Vivre, mais non, ça sera le 11e. Donc en 10e, j'ai mis Leave Them Alone, le western qui est sorti chez Grand Angle Bambou, dont je vous ai parlé en octobre, si je ne dis pas de bêtises. 160 pages, c'est scénarisé par Roger Setter et dessiné par Chris Regnault. C'est un one-shot, donc un western qui se passe en 1874. Je vais le faire très court parce que je n'ai pas préparé la chronique. Mais en gros, on est sur un album qui est féministe, dans un monde qui ne l'est pas, et qui est construit de manière à ce qu'il y ait... une flopée de personnages qui vont se retrouver à un endroit particulier pour une sorte de règlement de compte à pas au Key Coral, mais à Dead Indian Peak. Donc ça se passe dans l'Arizona. C'est franchement un album, moi, que j'ai pris énormément de plaisir à lire, un western de très bonne qualité. Ça te va ? C'est assez court,
0: oui,
2: si on doit faire 20.
0: Oui, ça va aller. Alors, rappel des règles. Celui qui a une BD dans le top, il donne juste le titre si la BD est mieux classée. Et comme moi, oui, j'ai le classement de tout le monde, je dis que mon top 10, c'est Sibylline de Sixteen Dano, sorti chez Glénat. Et on en reparle beaucoup plus tard. Laurent.
1: Alors moi, mon dixième album de l'année, ce sera Marcy, le point de bascule de Cathy Bor chez Dargo. Marcy, c'est une femme de 50 ans en pleine crise de la ménopause.
2: Ah, c'est pour ça que tu l'as mis dans le top 10.
1: Tout
2: ça
1: à fait.
2: Ça te parle.
1: Tout à fait. Non, moi, c'est plus vieux.
2: Ça te rappelle ta jeunesse.
1: Elle se paraît d'autant plus insignifiante qu'elle vient de se faire virer de son emploi. Et finalement, son invisibilité va servir une agence de détectives qui va l'embaucher pour enquêter sur la disparition de chiens. Et donc, elle va filocher. Propriétaires de chiens pour essayer de trouver le gang qui enlève les chiens. Et au détour d'une rue, elle est témoin de la chute d'une défenestration d'une femme juste devant elle. Et elle va commencer à se poser la question de ce qui s'est passé, et finalement rentrer.
2: Elle se suppute un meurtre plutôt qu'un
1: voilà,
2: suicide.
1: Voilà, c'est ça. Elle se dit que ça peut pas être un suicide, et du coup elle décide d'enquêter, et on va suivre toute cette enquête qui est pleine d'humour, de second degré, un peu à la Posy Simmons dans Cassandra Dark. Et voilà, moi j'ai adoré la lecture, c'était sympa.
0: Merci Laurent. Sophie a mis en 10e place C'est Lignes qui trace mon corps de Mansouré Kamari, c'est sorti chez Casterman. Ça raconte, alors j'ai pas lu moi donc ça va être compliqué, vie d'une jeune iranienne qui vient en France découvrir l'art. C'est une sorte de contre-proposition à Persepolis. à peu près sur le même sujet.
2: Et ça va être, à mon avis, bien classé dans les tops des différents éditeurs.
0: Oui, BD.
2: Des... non, voilà, peut-être pas au festival. Mais il y a, bon, tu sais, genre France Inter, Télérama, les trucs comme ça, je crois que ça va faire partie à chaque fois de leur classement.
0: Ouais. Top 9. Bah, je vais continuer sur Sophie. Sophie a placé Ira Yatsumi de Shingo, sorti au Lézard Noir. C'est une série de mangas qui raconte l'histoire de Ikuta, 29 ans, qui est un employé à mi-temps, insouciant et célibataire. Il vit sa vie tranquillement, sans se soucier. Enfin, le japonais qui doit être adoré par la société. Il vit au jour le jour, sans se soucier des autres et compagnie. Mm-hmm. Donc, c'est dans une petite maison qu'il a hérité de
1: Mais
0: sa voisine.
1: Ikuta.
0: Comment ?
1: Mais il écouta quand même.
0: Donc il vit dans cette petite maison et un jour sa cousine de 18 ans, étudiante en art, vient vivre avec lui et ça va être l'histoire de cette famille qui se recompose et de toutes les personnes qu'il rencontre.
2: Elle en avait, c'est elle qui l'avait chroniqué de toute manière.
0: Ouais. Et donc il y a 9 ou 10 tomes de mémoire.
1: Du coup, oui, c'est bien japonais, on n'est pas dans le Pas-de-Calais, il ne va pas se taper sa cousine.
2: Ça commence bien cette année.
0: Alors en parlant de ça, j'enchaîne. Mon top 9, c'est Les Vacances chez Pépé et Mémé de Guillaume Boulard.
1: Ah bah voilà.
0: Sorti chez Fluide Glacial. Donc tout est dans le titre, puisque ça raconte les vacances. Alors que certains ont peut-être connu pas tant les vacances que tout le concept. On va suivre trois enfants, Lisa, Lucas et Ethan, qui passent leurs vacances chez leurs grands-parents en pleine campagne dans les Deux-Sèvres l'été, et Bouzard alors en poussant un peu les potards peut rappeler pas mal de souvenirs d'enfance à ceux d'entre nous qui ont pu connaître ce genre de vacances. Alors sur le fait qu'il se passe rien, les parties de belote interminables, la vie du village, les excursions à la mer et plein d'autres choses dont je préfère laisser la surprise au lecteur qui n'aurait pas lu Bouzard. Mais alors c'est Bouzard et c'est Fluide Glacial. Donc,
1: ça faisait très très longtemps que j'avais pas lu un bon Fluide Glacial historique. On retrouve les racines de Fluide Glacial.
0: Vous attendez pas quelque chose de raffiné. Voilà.
1: Et d'ailleurs, à signaler que nous avons perdu Edika pendant les vacances de Noël. On l'a pas retrouvé encore.
2: C'est ça. Attendez la vanne. C'est pas drôle.
0: Franck.
2: Oui.
0: Alors, ton 9.
2: Que j'étais persuadé qu'il serait avec d'autres. J'ai mis Origine.
0: Alors, je vais dire pourquoi j'ai pas mis moi.
2: Mais oui, t'avais dit qu'il y aurait plein d'albums de chez 404.
0: Eh ben, il y en a 3.
2: Est-ce que c'est toi moi. Ou Olivier qui l'avait chroniqué il y a.
0: Non, c'est moi le chroniqueur. 404. Non, alors j'ai bien aimé, mais c'est. Trop classique, peut-être, pour moi. Mais je te laisserai en parler.
2: Bon, j'en parle assez rapidement.
0: Ou trop. Enfin, pas assez perché. Pour simplifier.
2: D'accord. Pas assez perché. Eh ben, dis donc, qu'est-ce qu'il te faut ? T'en prends de la bonne au petit-déj, toi ?
0: C'est pas la tongue, après.
2: Il y a plusieurs auteurs. J'ai retenu juste Jacob Rebelka et Clay McLeod Chapman. On est dans un monde dévasté. Chloé qui tente d'élever David Adams, c'est un enfant qui est un peu le dernier espoir de l'humanité, parce que l'humanité a disparu, remplacée par des robots et par aussi une intelligence artificielle. Il y a des robots qui suivent l'IA et il y a des robots un peu rebelles. Et pourquoi le dernier espoir ? Parce que Chloé n'est pas une humaine, elle, c'est une androïde. Et elle tente de permettre à David, un David numéro 2, parce que c'est le clone de celui qui a causé la destruction des hommes il y a 1000 ans, elle l'aide à se reconstruire pour reconstruire l'humanité. J'en dis déjà énormément en disant ça, sachant que aussi l'intelligence artificielle, évidemment, essaye de buter ce dernier humain. Moi, c'est un album que j'ai beaucoup aimé parce que au-delà de sa question sur l'IA, l'intelligence artificielle et tout ça, moi ça m'a fait penser à beaucoup de bouquins sur le dérèglement climatique et les conséquences que ça peut avoir à l'heure actuelle. Ça peut paraître éloigné, mais en fait pas tant que ça, parce que ça pose des questions sur comment la résilience et la survie quelque part d'une espèce. Je ne vais pas en dire beaucoup plus parce que tu avais fait une belle chronique, me semble-t-il, à l'époque. Je vous invite à réécouter.
0: Oui, moi je vous dis, j'ai bien aimé, mais c'est comme Arca, c'était l'an passé chez 404.
2: Que j'ai pas lu, donc c'est peut-être pour ça.
0: C'est des deux BD que Mathieu Bablé n'a toujours pas écrit. Mais bon, c'est pas le sujet, on va pas parler de ça tout de suite.
2: On en reparlera de Bablé après.
0: Ouais. Laurent. pour finir avant
1: alors,
0: la première pause musicale.
1: Le 9, Soli Deo Gloria de Cour et de Vernet chez Delcourt. D'abord, signaler que c'est un très bel objet. C'est
2: noir et blanc avec des touches de couleurs, c'est
1: ça? Oui, noir et blanc avec des touches de couleurs. On suit l'histoire de Hans et Elma qui sont jumeaux et qui sont issus de la terre, donc d'une famille de paysans au sein du Saint-Empire romain germanique. Des événements tragiques vont faire qu'ils vont, que leurs parents vont se faire tuer. Ils vont fuir, ils vont d'abord être accueillis par un ermite qui va les initier à la découverte de la nature, au son de la forêt, et puis ils vont quitter cet ermite pour être accueillis dans un pensionnat religieux où ils vont apprendre la musique et où ils vont y exceller. Et on va suivre durant tout cet album leur parcours de vie, puisqu'ils deviennent des virtuoses de la musique. Ils vont être accueillis dans les plus grandes cours d'Europe. Mais c'est aussi je dirais l'évolution de leur relation et comment chacun vit le succès, la notoriété, et qui va finalement aboutir à une déchirure. Donc,
2: super. C'est quand ils quittent Pépé Mémé, les vacances de Pépé Mémé.
1: C'est ça.
2: Et donc, excuse-moi, tu l'avais chroniqué celui-là?
1: Non, je l'ai pas.
2: On l'a pas fait. Il n'y a pas un Olivier alors?
1: Olivier peut-être.
2: J'ai un doute parce que moi ça me parle alors que je l'ai pas lu. Mais...
1: Alors ce qui est vraiment intéressant, c'est qu'il est entièrement en noir et blanc et que tout ce qui va représenter la musique est en couleur et graphiquement c'est vraiment magnifique. Je pense qu'il y a 140 ou 150 pages de très haute tenue. Très donc voilà.
2: À on va dire titre qui est compliqué.
1: Soli Deo Gloria.
2: Tout ça.
0: Merci Laurent, on va faire la première pause musicale de l'année avec Bonnie Prince Billy et Downstream.

0: vraiment sympa. Je sais que Fred n'a pas adoré.
1: Deuxième partie des Gardiens de la BD, et on continue à enchaîner le top. Alors, on arrive en 8e position. Si j'ai bien suivi. Sophie a placé L'Abîme de l'oubli, et comme Sibylline, on en parle plus tard.
0: Ouais. Je ne l'ai pas mis, moi, mais je l'aurais pu le mettre.
1: Ouais. Ah, voilà. Franck, qu'as-tu mis en 8e position?
0: En 8, je suis parti sur La Longue Route. Alors, je pense qu'il n'y a que moi qui l'ai lu. Non, ça ne parle pas de La Longue Route. La Longue Route, c'est un...
1: C'est le truc de bateau.
0: Voilà, c'est ça, c'est hommage à Thibaut. C'est un livre de Moitessier à la base, qui lui est un navigateur. Ça a été scénarisé par Melchior, dessiné par Locard. Un album sorti en mai. Je crois que j'en avais... Non, j'en suis sûr, j'avais chroniqué cet album. Donc en mai, 344 pages, donc c'est assez conséquent. Ouais. Et ça raconte l'histoire de Moitessier en 1968, en août 1968, quand lui et Joshua, son voilier, débutent la première course à la voile autour du monde, en solitaire et sans escale. La première fois, ils sont pas nombreux, c'est un peu des aventuriers fous, et on est entre l'exploit sportif et le voyage intérieur, parce que il va se poser beaucoup de questions. On est entre dans sa réflexion entre la détestation et l'amour des hommes. Et j'avais appelé ça une pépite d'intimité dans l'immensité de l'océan. Quand j'avais fait la chronique, j'avais ressorti.
2: Un poète.
0: Et ça raconte son histoire vraie. Comme quoi, alors qu'il mène la course et qu'il est, il a fait en gros les trois quarts de la course, il franchit le Cap Horn et il est censé remonter. Et ben Pépère, il dit non, j'ai pas envie de rentrer, je pars pour un deuxième tour du monde. Et donc où il change de direction et il hésite comme ça plusieurs fois. C'est une histoire vraie qui est magnifiquement racontée dans cet ouvrage qui est, j'ai pas noté l'éditeur. Je me demande si c'est pas Dargo, je sais plus.
1: Gallimard, non. Vous voyez un format.
0: Je l'ai pas noté. Je vais vous le redire tout de suite, tac tac tac, Gallimard, bien joué, bravo, okay. Professionnel jusqu'au bout des doigts.
1: Hein. En parlant de professionnel, la dernière émission j'avais dit qu'il y avait des liens entre Sonatine et la boîte de Marceau, Ring, ça n'a rien à voir, c'est juste deux noms des maisons d'édition qui ont comme particularité là, d'avoir fait référence à un titre, un chef-d'œuvre du cinéma japonais de la fin du XXe siècle. Voilà.
0: Professionnel au point d'accepter ses erreurs et d'en faire part.
1: Non, mais un éditeur respectable comparé à une bande de fachos, il faut quand même rectifier.
0: T'as béni lesquels sont lesquels.
1: Le respectable, c'est celui qui a fait l'accident de chasse.
0: Voilà. 8, il y a. T'as pas fait ton 8e, toi?
1: Moi non plus. Comme tu veux. Là.
2: Vas-y, vas-y.
1: Et alors, pour moi, c'est Hélène de Windhorn de Tom King et Bilkis Evely, sorti chez Glénat, du coup.
0: Pas chroniqué, celui-là.
1: Si.
0: Vous l'avez chroniqué?
1: Si, c'est une jeune fille.
0: Je sais ce que c'est, mais c'est parce que je ne l'ai pas.
1: Dont le père. Bah, t'étais peut-être pas là, ce coup-là. Ouais. Dont le père est mystérieusement décédé. Donc, elle a à peine une quinzaine d'années. Elle fume tout ce qu'elle peut, elle boit tout ce qu'elle peut. Elle est récupérée. Pour aller vivre dans l'immense propriété de son grand-père, où elle est seule, perdue entre le majordome et sa préceptrice, jusqu'au jour où, enfin non, jusqu'à un soir où elle sort dans le jardin, elle est attaquée par une créature sortie d'un univers de fantasy, et elle est sauvée par son grand-père, qu'elle voit pour la première fois, habillée en gros en tenue de barbare.
0: Barbare,
1: du joueur Conan, une cape, d'accord, une armure, une grosse hache, les muscles saillants, la représentation classique du barbare dans fantasy.
2: Tu m'as vu ce week-end?
0: C'est sympa tes réveillons chez toi.
1: Et donc, dessous de...
0: Nantel?
1: D'histoire de fantasy, comme souvent chez Tom King se pose la question de... c'est Mister Miracle, Franck.
0: Oui, je sais très bien.
1: La question de la reconstruction après le deuil, la dépression, sauf que cette fois, en plus, il ajoute... parce que le récit est raconté par plusieurs narrateurs, rapporté à une personne en plus, donc se porte la question de la fiabilité du narrateur.
0: Oui.
1: Voilà.
0: La déformation des propos,
1: oui, et puis, enfin, pas que, c'est est-ce que vraiment, est-ce que tel personnage qui se présente comme
0: un sauveur,
1: comme quelqu'un qui a acheté un collectionneur qui a acheté les pulps du père, c'est vraiment, il n'y a vraiment rien à voir dans l'histoire, par exemple, des choses comme ça. Et c'est magnifié par le dessin de Bilkis Evely, qui avait déjà bossé avec Tom King, et ceux qui suivent l'actualité cinématographique, le titre va leur dire quelque chose, sur Supergirl, Woman of Tomorrow. qui arrive au mois de juin, qui sera une adaptation. Alors, il y aura des libertés dessus, mais ce sera une adaptation de la BD de King et Evely. Et donc voilà, moi c'est mon numéro 8.
2: Alors mon numéro 8, c'est Dunlands, chez Glénat et de Norm Cogniou. James Reynolds, c'est un ado de 14 ans. Il a perdu sa sœur jumelle, qui est morte subitement, après avoir vu en apparition un chien noir.
0: Ah, ça y est, ok.
2: Voilà. Et donc, elle voit le chien noir, et le lendemain, elle décède subitement. Et lui vit avec ce décès, avec ce que sa sœur lui a
0: dit avant de mourir.
2: Avant de mourir. Et il va essayer de trouver ce fameux chien noir en se rapprochant d'une de ses voisines que tout le monde appelle la sorcière, qui est un peu étrange, acariâtre, une vraie sorcière, qui va finalement l'accueillir. Et il va pénétrer avec elle le monde des morts.
0: Avec.
2: le monde des morts pour essayer de lever le mystère autour de ce chien noir. En fait, la métaphore, c'est vraiment le processus de deuil.
0: Vous êtes gays tous les deux.
1: Absolument, le reste de mon top, ça va être à peu près ça. De toute façon.
2: Comment on accompagne le processus de deuil, comment on fait son deuil, comment on se construit après un événement tragique, puisque ça n'a pas forcément, enfin, ça n'a pas uniquement impacté James dans sa relation avec sa sœur, c'est aussi toute la famille qui s'est complètement refermée sur elle-même et qui l'a complètement isolée. Moi j'ai trouvé que c'est un album qui était très très intéressant graphiquement aussi. C'est un style un peu il y a quelque chose du cubisme un peu, des formes géométriques dans le dessin.
0: On est sûr que c'est un chien alors si c'est cubiste.
2: Ouais, ouais, tout à fait, on est sûr que c'est un chien. En tout cas, un peu à la Twin Peaks de David Lynch.
1: Qui redébarque sur Arte les trois saisons.
2: Bon, bah c'est bien.
0: Oui, enfin, oui, pas la BD.
1: Non, la série.
2: Donc voilà, c'était mon top 8.
0: Top 8.
1: Suivant.
0: 7.
1: Top 7. Alors moi, ça allait très vite. Enfin, Sophie, ça allait très vite. C'est Rupture. Les bébés volés du franquisme de Cyriex et Fernandez, c'est sorti chez Bang Édition. Ça doit être une BD historico-documentaire sur.
0: Ça doit être.
2: Bang Édition.
0: Bang Édition.
1: Ouais. Enfin, donc voilà. Ouais.
2: Ou alors Bang Édition, si c'est pas historique.
1: Ouais, t'as vu le titre. Sinon, ça sort pas en France. Bastien Vivès présente les bébés volés du franquisme, c'est ça. Mais non, ça n'a rien à voir. Non, j'avais feuilleté un peu. Il y avait des historico-documentaires sur.
0: Mais c'est le meilleur set, c'est que ça va être quand même pas mal.
1: Oui. Bah, d'accord. Oui, je pense.
0: Il le vend bien. Tout en hiver. Mais tu la saisis pas.
1: On peut pas tout lire.
0: Non.
1: Moi, mon top 7 pour faire vite, c'est Dakota 1881, voilà. Qui est à la fois le meilleur Lucky Luke et le meilleur Corto Maltese sorti depuis une vingtaine d'années. C'est une reprise comme. À mon sens, il devrait y en avoir plus en.
0: Un Lucky Luke qui n'est pas un Lucky Luke.
1: En franco-belge, non.
2: J'ai rattrapé ce pendant les vacances, là, il aurait pu faire partie du top 10.
1: C'est tellement surprenant sur une grosse licence franco-belge d'avoir un truc qui ne correspond pas aux attentes du lectorat.
0: C'est qui
1: c'est Apollo scénario et c'est Bruno dessin.
0: Non, des Easter, pardon.
1: Lucky Comics, du coup.
0: Ah oui, je suis. Oui, merci. Bon, je vais aller faire un tour, moi.
1: affilié d'argot, de toute façon. Ouais.
2: Le dessin. Le dessin, moi, j'avais pris la version noir et blanc. Le dessin, moi, j'ai trouvé que c'était.
1: Ouais, mais alors, la version noir et blanc, tu rates la plus belle scène de l'album quand Lucky Luke, en ange de la vengeance, sort des flammes d'une grange en feu. Enfin, voilà. Pour tous les autres, il y a un troisième Mathieu Bonhomme qui sort cette année.
0: Ah, je suis curieux.
1: Il ne faudra pas le prendre en noir et blanc parce que ça se passe dans la neige.
0: Au contraire, c'est super difficile de rendre la neige en noir et blanc.
1: Donc,
0: et connaissant le Lascar, à mon avis, ça peut être très bon.
2: Un Lucky Luke ?
1: Ouais. Ça sort. Alors, avant le deuxième Blueberry de Dublin Race Farm, mais normalement, ça sort au premier semestre.
0: Ok.
1: Voilà, Franck, ton.
0: Mon 7, c'est un album que nous n'avons pas chroniqué car il est sorti le 5 décembre. C'est Fabula Fantasia, c'est un manga qui est en fait.
1: C'est un dérivé de Radiant.
0: De Radiant. Et je ne pensais pas en parler parce qu'il en a fait un autre de spin-off et celui-là m'a saisi. Donc évidemment, Tony Valente, et là, il a tout fait. Donc et scénar et dessin, il n'a pas délégué. 184 pages, toujours chez Ankama. Et ça se passe quelques centaines d'années plus tôt que Radiant. Ça raconte comment un modeste enfant de paysan qui s'appelle Bard va tenir tête aux pratiques à instaurer dans ce monde médiéval, considérant que la magie qui existe, si elle est entre de mauvaises mains, elle peut faire des dégâts. Donc il veut détruire la magie, c'est ce qu'il raconte, il veut tuer les héros. Et c'est comme ça qu'il va devenir le père fondateur de l'inquisition qu'on a dans Radiant, le patrem et inquisiteur, ouais, c'est ça, avec l'aide de son bouc qu'il a appelé Gauthier, mais Gauth, G-O-A-T, le bouc en anglais, parce que c'est un tueur, son bouc. Et c'est fun, on retrouve le souffle de Radiant, des premiers Radiants aussi, sur une histoire à côté. Franchement, j'ai pris un pied à le lire, je vous en ferai une chronique un de ces jours.
1: Ok. Laurent.
2: Islander pour le 7.
0: Oui, pas mal.
2: Ben oui, en fait.
1: Enfin de la bande dessinée grand public.
0: pas tant de grand public.
2: Il est sorti en début d'année, donc il était un peu passé sous les radars sur 2025.
1: Ah non, alors certains diraient que c'est la seule BD qui est sortie pendant le premier semestre.
0: Oh. Ah bah, moi non, mon top 3, mes 3 albums, c'est
1: non,
0: c'est le
1: mais
0: premier
1: tu,
0: mois.
1: Tu dis quand même une grosse exposition. Oui. En vente, ça a vraiment marché, oui. Et compagnie.
2: Après, moi j'ai trouvé. Alors, Corentin Rouge et Ferré Caril chez Glénat, qui avait déjà produit Sangoma. Ouais. Et donc, on est sur le continent.
0: C'est un manga, c'est la maman de Sangoku. Sangoma. <C'est ça. rire>
2: On est sur le continent européen qui a subi de multiples catastrophes, dont une catastrophe écologique. Certains pays de cette Union européenne sont préservés, notamment l'Islande. Et donc, il y a une vague migratoire, puisque tout le monde veut soit rejoindre l'Écosse qui est préservée, soit l'Islande, sauf que le seul pays qui a ouvert ses frontières reste l'Islande. Et donc on va suivre Liam qui va dérober un pass pour se rendre en Islande et il va découvrir les camps de réfugiés et surtout il va se retrouver, parce que c'est pas à n'importe qui l'a volé le pass, il va se retrouver au cœur d'une intrigue qu'il dépasse complètement au cœur d'un projet qui s'appelle Islande, me semble-t-il. Islandis, qui... On ne sait pas ce que ça recouvre.
1: T'as écrit tes chroniques comme un manga, Laurent, tu reviens.
2: Ouais, c'est ça. Je les ai écrits en japonais. Voilà, on découvre ce début d'intrigue, on découvre le parcours de Liam jusqu'en Islande, on découvre qu'effectivement, il est pris dans cette intrigue et on découvre l'ensemble des protagonistes. Curieux de voir ce que donnera le tome 2, mais en tout cas, si vous aimez du franco-belge très classique, avec du suspense et une histoire bien construite et un bon récit, Islander, à lire.
0: Et j'ai hâte de voir ce que ça va donner la suite.
2: Ouais, en fait, c'est surtout ça.
1: Cop, chut, pétard mouillé.
0: C'est pas dit. T'es mauvaise langue.
1: Encore dans un an, enfin tout le monde aura oublié le. Ça aurait dû sortir plus, de façon plus rapprochée. Enfin après, c'est un autre problème.
2: C'est 2017.
0: Ah, 27.
2: 2027.
0: Il fonctionne à la manga, il rembobine.
1: En même temps qu'il faut flinguer Ramirez et le prochain Timothée le Boucher.
2: Parce que 2026, si ça ne sort pas en 2026, c'est vrai que ça va faire un peu long.
1: En attendant, on va faire la deuxième pause musicale avec Andy Bell et I'm in Love.

0: dernière partie des Gardes de la BD pour cette émission.
1: Ah, oui, dernière partie.
0: Non, pas dernière encore. Musique. Non, avant. Enfin, bref.
1: Ouais, on s'est compris.
0: Il y aura encore une pause musicale.
1: Troisième partie.
0: Ouais, voilà. C'est la fatigue. On continue notre
2: top 6.
0: Alors, Laurent, ça va aller vite. Tu vas donner ton titre et on en reparle après.
3: Une invitée dans la demeure.
1: Ouais, je l'ai pas mis dans mon top 10.
0: De. Carole, parce que le prénom a encore changé. C'est Morgane maintenant. Ah. Morgane Carole, c'est chez 404 Graphique. Alors Sophie, pour moi c'était la surprise. Elle a mis, on les appelle Junior et Senior, de Recht et Eustache au Lombard.
1: Ben, j'aurais presque pu aussi.
0: Ouais. Qui est à la fois un hommage au Western Spaghetti façon Terence Hill et Bud Spencer.
1: Et toi tu vas dire, et à Astérix.
0: Ah mais Sophie l'a dit aussi.
1: Ah d'accord.
0: C'était la chronique de Sophie et un hommage à Astérix. Donc c'est un Western Spaghetti franchouillard, on va dire.
1: Ouais. Avec franchement, un plaisir
3: bon
1: à lire.
3: Moment.
1: Ouais, c'est ça.
3: On se prend pas la tête si on veut une lecture cool.
1: Toi, sincèrement, un top 10, la preuve, je l'ai pas mis, mais t'aurais que des albums comme ça. Moi, je serais content de pas tomber sur des merdes parfois. Sur des albums moins bons.
0: Ok, Franck.
1: Top 6, j'ai mis un autre album que nous n'avons pas encore chroniqué, puisqu'il est sorti le 5 décembre chez Dupuis. C'est Night Club d'Arthur Depince chez Dupuis. Alors, sous ce jeu de mots moderne, parce que Night Club s'écrit Night comme un chevalier, derrière ce jeu de mots se cache une histoire de croisée en Terre Sainte. On est au 12e siècle, on est à Jérusalem, et c'est le recrutement d'une équipe digne des sept mercenaires. Pour aller sauver et protéger un village de forgerons, ils sont recrutés par une...
0: Alors moi, comme ils n'ont pas de flingue, j'aurais dit les sept samouraïs. Mais...
1: oui, mais c'est moins connu. Et Séraphine, qui est une des forgeronnes de ce village, les recrute. Et ce village a le malheur d'être mal placé sur les routes des croisades, et donc fait l'objet de pillages réguliers, des croisés francs, mais pas seulement. Et je vous en ferai une chronique à venir.
0: Très bien. Voilà.
1: Toi, tu l'as lu aussi. Hein.
3: Ouais, alors j'ai lu. J'ai hésité. Je trouvais que Zombilenium avait perdu de sa saveur sur les derniers
1: avec le
3: albums
1: temps, ouais.
3: Avec le temps.
0: Bah après le film.
3: Ouais, les premiers avaient cet esprit un peu. Il y avait de l'humour, il y avait du second degré, il y avait. Qu'on a un peu perdu sur les derniers.
1: Et là, on retrouve.
3: Et là. Quel plaisir,
1: ouais,
3: quel plaisir d'être dans second degré, dans des répliques, des punchlines qui
1: des
3: tapent bien.
1: Des personnages super tranchés, bien dessinés, et puis c'est efficace au niveau de la narration dans les combats.
3: Finalement, t'as pas beaucoup de dialogue, peu de dialogue, mais toujours bien ciselé, ouais. Et puis un scénario qui est super bien construit.
1: Tu vas me faire regretter de l'avoir mis qu'en 6.
3: Non, mais j'ai bien aimé aussi.
1: Bon, on en fera une chronique.
0: Alors pour moi, c'est Electric Miles de Fabien Nury.
3: Ouais,
0: et encore Bruno au dessin.
1: Moi, tu m'as déconseillé de le lire, donc je t'ai écouté.
0: Alors franchement, je ne suis pas sûr que ce soit ton genre de truc. Donc on est dans l'après-guerre à Los Angeles.
3: Non, on est plutôt Tong.
1: Non, il m'a déconseillé aussi, Tong.
0: On va suivre Maurice Millman, qui est agent littéraire, qui croise une de ses idoles de jeunesse, Wilbur Arbogast, qui a été la grande légende du pulp avant-guerre, totalement oublié. Et il va proposer à son idole de le republier s'il y a quelque chose à proposer. Sauf que ce monsieur Wilbur Arbogast est comment a une vision particulière du pouvoir de la fiction, on va dire, à des buts de manipulation mentale, à minima. Il se prend un peu pour un espèce de dieu,
3: de gourou.
0: C'est un peu un Ron Hubbard en devenir. Alors, dans le premier tome, en devenir. Après, on saura. Peut-être que ce sera ça. Et donc, moi, j'ai beaucoup aimé parce que je trouve que c'est plus intelligent que tout ce que notamment Fabien Nury a fait précédemment. Alors, c'est peut-être des références qui me plaisent plus. Cette fois-ci, il ne plagie pas Parker en faisant Tyler Cross. Il ne plagie pas José Dayan en faisant Il était une fois en France. Il va du côté de Philippe K. Dick, un peu, beaucoup du côté de Spinrad. Et c'est quelque chose que j'ai trouvé beaucoup plus réflexif et réfléchi sur le genre et le pouvoir de la de ce qu'on pourrait appeler la pop culture, c'est inoffensif. Voilà. Et donc ça m'a beaucoup plu.
1: Il a inspiré Bolloré.
0: Nuri est un grand collaborateur de Bolloré puisqu'il a fait plusieurs séries.
1: Ça veut pas dire que. Ouais,
0: ils font l'argent. Ouais, donc
1: c'est pas la même chose.
0: Bref, Franck.
1: Oui, tu me prends de court.
0: Midnight, je sais pas, ouais.
1: Midnight Tales. Alors, on n'était pas d'accord en préparant l'émission. Moi, je suis un peu perdu aussi parce que c'est sorti en fascicule plus court. Et là, c'est une intégrale qui compte 568 pages. Donc, au lieu de vous parler de Silent Jenny de Mathieu Bablé, je vais vous parler de ce collectif piloté par lui, sorti chez Ankama début novembre. Et c'est donc un recueil d'histoires de BD courtes, mais aussi de nouvelles illustrées, de courts articles, un peu comme des articles de journaux. Donc c'est un mélange de tout ça. Et alors moi j'avais lu son Midnight Order qui a pris.
0: Qui se passe après, je viens de vérifier.
1: Qui est sorti après.
0: Donc Midnight Tales, c'était sorti en fascicule, en petit, genre.
3: Ouais. Couverture souple, mais pas.
0: Non, mais c'était quoi, Doggy Bags, la
1: oui, c'est ça, ce genre.
0: Le Reader maintenant.
1: Puis est sorti le gros pavé Midnight Order.
0: Qui était la suite, mais ils l'ont sorti en gros pavé parce que changement d'éditeur.
1: Et là, ils ont ressorti en gros pavé, pareil que Midnight Order, Midnight Tales, qui date d'avant, comme tu me l'as donc appris tout à l'heure. Donc, ça tombe bien, ma chronique commençait par « C'est la poursuite des contes !» Donc, c'est l'origine des contes de minuit qui narrent les aventures d'héroïnes qui font partie de l'ordre de minuit. C'est un parallèle, finalement, avec « Something is killing the children », c'est-à-dire que cet ordre protège les hommes des forces de l'ombre et des mauvais esprits. Alors, c'est pas que des gros monstres qui viennent pour bouffer les enfants, comme dans la BD, dans l'autre BD. On est sur vraiment des histoires de sorcellerie, d'ésotérie, et d'épouvante qui se passe aux quatre coins du monde, j'allais dire de la France, du monde, et qui se base sur des histoires vraies, sur des légendes vraies. C'est pour ça qu'il y a ces articles entre les pages de BD. C'est pour ça qu'il y a ces petites nouvelles. Il y a un fond de vrai derrière, un fond de vrai. Un fond d'histoire tradie qui permet de donner de la matière. Et franchement, sur les 585 pages, 568, j'ai pas encore fini. Et pourtant, je l'ai mis dans mon top.
0: Tu l'as commencé hier.
1: J'ai commencé il y a plus de jours que ça. J'en suis à la moitié. Et c'est un vrai, vrai plaisir. Parce que scénaristiquement, ça beau des histoires courtes. Elles ne sont pas trop courtes. Et il y a vraiment matière à développer. Et quelque part, Bablé fait du plus traditionnel que ce qu'il fait dans ses lourds albums, où il laisse de la place à l'hésitation, au silence, et quelquefois au détriment de l'avancée de l'histoire.
0: De l'efficacité narrative.
1: Ouais. Il te plonge dans une ambiance au détriment de l'efficacité, c'est ça. Là, il est plus efficace. Et personnellement, j'ai préféré mettre ce recueil dans mon top 10 que Silent Jenny.
0: Ok, on va faire la dernière pause musicale avec Summer of Love par les Throwing Muses. Oh.

0: Décidément, tu veux pas.
1: Et je dis ça, en plus, moi je viens de chroniquer mon 5, je suis con.
2: Oui, mais c'est pas grave. Non, mais c'est moi. C'est moi. Mon 5, Thrillerville, aux éditions Daniel Maguen. Scénario Le Renard, dessin Alex Poulivard.
3: C'est pas Puvilande.
1: Il sait pas se relire.
2: Peut-être.
1: Il lit de gauche à droite, alors tu sais, de droite à gauche, il a du mal, il a bien
2: les c'est pas un manga que j'ai écrit.
3: C'est bien Alex Puvilande. Ouais.
2: Alors c'est mon côté, c'est mon côté dyslexique.
3: C'est tout le.
1: Et qu'est-ce que ça nous raconte donc? On l'a chroniqué celle-là. Je sais plus.
2: C'est moi qui l'ai. C'est moi qui l'ai fait. Okay. Qui l'ai faite. On est dans la petite ville de Tranquilleville qui est rebaptisée Thrillerville parce qu'il s'y passe des choses très étranges. Il y a une sorte de yéti qui s'attaque à tous les chasseurs. Qui non seulement les attaque, mais en plus les mange. Il y a une sorte de monstre dans le lac, une sorte de blob revisité et qui a été apprivoisé par un des habitants de cette ville si tranquille. L'histoire qui se déclenche débute avec l'évasion d'un tueur en série qui va essayer de se venger de ceux qui l'ont piégé et qui sont des membres imminents de Tranquilleville. Et donc, on va suivre toute cette intrigue au milieu de personnages hauts en couleur, très caricaturaux, le maire de Tranquilleville qui n'est pas très net, le tueur en série, une fille qui bosse dans une épicerie, une garagiste avec une force herculéenne. C'est une BD qui est haute en couleurs, avec des personnages complètement déjantés, une intrigue qui et une énigme qui tient vraiment la route. En fait, on est vraiment pris au-delà de ce côté un peu humoristique et caricatural. On est vraiment pris aussi par une vraie intrigue. Il y a vraiment, on découvre au fur et à mesure de la lecture de l'album ce qui s'est passé et pourquoi ce tueur en série souhaite se venger. Et on est vraiment sur un bon petit polar déjanté, un peu comme
3: Un épisode d'Halloween des Simpsons.
2: Par exemple, je pensais à Quentin Tarantino, par exemple, un truc comme ça. Où...
3: Non, ça fait plus un peu aussi les films de Quentin Dupieux, première époque, quand il était vraiment fauché.
1: Oui, plus Rodriguez que Tarantino aussi. Voilà. Ouais, quand il n'a pas de moyens et qu'il se lâchait. Ouais, ouais.
2: Donc, oui, top 5 Thrillerville.
3: Alors,
1: ton top 5 à toi.
3: Sophie,
1: Dame d'abord.
3: C'est It's Jeff de Kelly Thompson et plein de dessinateurs invités. Jeff, c'est ce petit requin terrestre, tout mignon, personnage de l'univers Marvel, qui vit des aventures plus ou moins corrélées. C'est moi qui l'avais fait, vous en reveniez pas. dans des bandes dessinées majoritairement muettes, c'est mignon tout plein. Enfin, un nouveau personnage créé chez Marvel, qui a l'air de rencontrer son public, c'est pas arrivé depuis Miss Marvel il y a 15 ans et des Deadpool avant. Voilà, mais c'est de la bonne BD jeunesse et il y a le tome 2 qui arrive au mois de mars. Pour moi, alors, on va aller chez Atrabile, avec Tongs de, je sais plus son prénom, Monsieur Nielsen. Ça doit être Harry ou un truc comme
1: Nielsen.
3: Ça.
1: Nielsen
2: Non, pas Nielsen. Attends, je vais dire ça tout de suite. Alors, Anders Nielsen.
3: Anders, donc voilà, Anders Nielsen. C'est un récit...
1: Là, il
3: n'y
1: a pas bien noté le nom ce coup-ci.
2: Parce que j'ai préparé la chronique.
3: Donc, c'est un récit mythologique qui s'inspire du récit de Prométhée. C'est un récit de science-fiction. C'est un récit géopolitique. C'est d'une ampleur rare et d'une ambition folle. Sur le plan graphique, la narration va un peu dans tous les sens.
2: Ouais.
3: Alors, que ce soit dans le découpage des planches et dans l'agencement des scènes, parce que

0: Pendant une bonne partie de l'album, les scènes se suivent sans qu'on se rend compte au bout d'un moment que c'est peut-être en même temps pour certains, à un autre endroit, ou il y a très longtemps, ou dans le futur. La fin du premier tome remet un peu tout d'aplomb. Ça sera fini en deux tomes, mais c'est, enfin voilà, c'est pour moi c'est maîtrisé. C'est, ça aurait pu être la bande dessinée de l'année.
1: Qu'est-ce qui a manqué alors?
0: Il y a le top 1 qui passait avant.
1: Il était au 5, hein, entre le 5 et le 1, il y a quand même un peu de marge. Qu'est-ce qui fait que...
0: Alors, il est peut-être arrivé tard.
1: Ouais. Tu l'as pas digéré
0: Ouais, non, parce que pour le coup, c'est une BD. C'est une BD à digérer parce que pour comprendre.
1: Parce que t'as la langue chargée.
0: Non, même pas. Non,
2: c'est que. De toute façon, c'est simple. Tu la commences, soit tu vas au bout, soit
0: t'arrêtes au bout.
2: Ouais. C'est clair. Il n'y a pas de compromis. Tu peux pas dire je fais un effort. Non, soit elle te tombe des mains, soit t'y vas. Et si t'y vas, faut accepter que
0: t'es manipulé par l'artiste qui lui sait où il va, et toi pendant très longtemps tu te demandes
2: sur au moins 300 pages tu sais pas où
1: 300
2: tu vas.
1: Sur combien?
2: 357. Avec des parties de dialogue, ouais, d'échanges.
1: Donc en fait, vous êtes tous les deux sados, quoi, les gars.
2: Ils sont super chargés.
1: Vous allez me faire fouetter, mais vous
0: savez pas. Et puis, t'as des persos qui reviennent d'une époque ou d'un lieu à l'autre, okay, mais ils ont pas ils sont pas caractérisés physiquement de la même façon. Mais un point qu'à la fin, t'as la représentation des différents personnages, et enfin oui, des fois ça aide.
1: Donc si vous, lecteur, vous buvez de la bonne, fumez de la bonne, allez-y aussi.
2: C'est vraiment une expérience. Alors graphiquement, c'est génial. Il n'y a pas une page, pas une planche qui est construite.
0: Qui soit découpée normalement avec un gaufrier. Ouais. Enfin, pas un gaufrier, avec une gouttière.
1: Compagnie, ouais.
2: Okay. C'est soit t'as pas de cases et t'as plein de dialogues partout, okay, soit t'as des pages qui sont découpées. Alors qui ont du sens, hein, ça a toujours du sens. Avec
1: surtout droite à gauche pour toi.
2: Des pages à rabat qui laissent en fait apparaître ce que tu ne vois pas.
1: Okay.
2: C'est-à-dire, tu vois, t'as un rabat qui finalement te
1: J'aime
2: donne.
1: J'aime bien quand tu fais des gestes à la radio. Voilà. Pour expliquer au lecteur.
2: Te donne l'image, l'image de ce que tu peux voir, et quand tu ouvres le rabat, t'as ce qu'il y a derrière l'image.
1: Okay.
2: Ah non, c'est bien perché quand même.
0: Ouais.
2: Et d'ailleurs, il y a une. Du coup, j'avais écouté une chronique sur France Culture. Ils avaient chroniqué.
0: Ouais, tu vois, c'est au-dessus de Télérama et tout. Ouais. C'est France Culture.
2: Et j'étais content parce que je me disais, finalement, ils rament bien aussi pour en faire une chronique.
1: On a fini le top 5.
0: Tout le monde a fait son top 5,
1: ouais, je crois.
0: Et on va s'arrêter là pour cette semaine.
1: Ouais, est-ce qu'on parlerait pas des au pied du podium, la médaille en chocolat aussi?
0: Ouais, il reste 2 minutes.
1: Ouais, moi, juste pour expliquer à l'auditeur, j'ai fait un choix dans mon classement, et je tenais à le dire, qui est que j'ai refusé d'y mettre tous ceux qui sont des suites ou des fins de série qu'on a déjà chroniqué plein de fois. Donc les seuls albums d'une série, c'est quand c'était le tome 1 qu'on découvrait, comme par exemple Fabula Fantasia ou Night Club. J'aurais très bien pu mettre Le Château des Animaux, tome 4, Madeleine Résistante, mais je vous en ai déjà parlé tellement de fois. Les Guerres de Lucas, on en a parlé, mais je crois qu'on va en reparler quand même.
0: Ouais.
1: Le Serpent et la Lance, le tome 4 qui est sorti.
0: J'ai fini l'année prochaine, Le Serpent et la Lance, normalement.
1: Et donc je me le garde pour l'année prochaine, mais il aurait pu être là. Gagner la guerre, le tome 5 de cette série, dont je vous ferai une chronique un de ces jours, ça vaut la peine.
0: C'est de la fantasy, ça.
1: C'est pas réellement de la fantasy.
2: 629
1: 1629, ouais, voilà. Mais tout à fait. Ou Je suis un ange perdu.
0: Non, mais 1629, c'était l'an passé.
1: Oui, c'est pour dire oui à Olivier. Suis un ange perdu.
0: Il arrive tous les deux. Laurent, qui rentre en voiture. Parce que moi, je viens vous déposer.
1: Je suis rentré à pied. The Nice House by The Sea, je ne l'ai pas mis non plus, par exemple.
0: On va en parler la semaine prochaine de The Nice House by The Sea.
1: Enfin bref, et je trouve qu'il y a quand même eu beaucoup de bons albums cette année. Et beaucoup qu'on a dû mettre de côté. Ça montre aussi la diversité de notre classement.
2: C'est fin d'année 2024.
1: Ouais, et alors?
0: Alors, en termes éditoriaux, fin d'année 2024, c'est octobre ou tout début novembre.
1: Non, mais comme il fait tout à l'envers, pour lui, c'est l'année prochaine, 2024.
0: Bon, enfin, voilà, on va s'arrêter là-dessus. Merci Franck, merci Laurent. On se retrouve la semaine prochaine.
1: Et
0: en attendant, portez-vous bien et à tout à l'heure dans vos rêves.

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1: Merci d'écouter RFI. Il est 6h ici à Paris, 2h de moins en temps universel. Un nouveau journal avec vous, Candice Mazot-Thomasic. Bonjour Candice.
2: Bonjour Nemo et bonjour à toutes et à tous.
1: Et à la une de votre édition, l'Europe qui suffoque une nouvelle fois.
2: La cinquième vague de chaleur s'abat en ce moment. 40 degrés attendus aujourd'hui à l'ouest du vieux continent, déjà éprouvé par une sécheresse historique. L'actualité de ce jeudi, c'est aussi ce bilan revu à la hausse en Colombie. Au moins 265 morts et des centaines de disparus dans le séisme qui a frappé le pays lundi. Le président décrète l'état d'urgence économique. Au sommaire également, l'armée israélienne qui continue ses attaques et ses destructions dans le sud du Liban malgré le cessez-le-feu en vigueur. Des opérations vivement condamnées par le premier ministre libanais. Nous serons aussi en République démocratique du Congo où l'épidémie d'Ebola en cours est désormais la plus importante jamais enregistrée. L'OMS cherche à changer de stratégie pour empêcher les contaminations et ça passe notamment par une augmentation drastique du nombre de lits dans les centres de santé. Et puis jour de vote dans l'ouest de l'Angleterre à Clacton-on-Sea, le patron du parti d'extrême droite Reform UK, Nigel Farage, est candidat à sa réélection. Et on se souviendra très certainement de l'été 2026 comme celui de tous les records, des températures jamais atteintes et des canicules qui s'enchaînent. En France, les fortes chaleurs vont encore continuer de s'étendre. Aujourd'hui, 80 départements sont placés en vigilance orange. Mais les Français ne sont pas les seuls à suffoquer. 92 millions d'Européens vivent dans des zones où le thermomètre a dépassé 35 degrés hier. Ils sont aussi près de 300 millions à avoir été confrontés à plus de 30 degrés mercredi. Les semaines passent et les chiffres sont de plus en plus affolants. Stéphanie Schuller.
3: Une cinquième vague de chaleur déferle en ce moment sur le vieux continent. En France, en Italie et en Espagne, la température va friser les 40 degrés par endroit. Puis cette masse d'air chaud se déplacera vers l'est. L'Allemagne, l'Autriche, la Pologne, la Slovaquie, la Tchéquie, la Hongrie, puis les pays des Balkans seront touchés à leur tour de plein fouet. En Grande-Bretagne, ce n'est guère mieux. Et ce, alors que partout, les sols sont déjà désespérément secs, que les fleuves affichent des niveaux d'eau historiquement bas, que la production agricole est gravement affectée et que des espèces animales comme végétales sont soumises à un stress thermique et hydrologique extrême. Dans le contexte du réchauffement climatique lié aux activités humaines, ces périodes de forte chaleur sont plus fréquentes, intenses et étendues sur l'année, avec comme corollaire une qualité de l'air qui se dégrade. La pollution à l'ozone est élevée dans tous les pays touchés par la canicule. Ce week-end, les températures devraient progressivement baisser, mais à part quelques orages ponctuels, aucune pluie conséquente n'est pour l'instant prévue.
2: Précision signée Stéphanie Schuller. Au moins 265 morts, près de 3500 blessés et 500 disparus dans le séisme qui a frappé la Colombie lundi. C'est le nouveau bilan transmis il y a quelques heures par le président Abelardo de la Espriella, le chef de l'État fraîchement élu qui a décrété l'état d'urgence économique. Une mesure l'autorisant à lever des impôts et modifier le budget sans passer par le Parlement. Des dizaines d'immeubles se sont effondrés, notamment dans les villes de Cali ou encore à Pereira. Plus d'un milliers d'écoles sont endommagées à travers le pays. Et sur place, les secouristes sont toujours à pied d'œuvre pour tenter de retrouver d'éventuels survivants, notamment dans le département de Choco, une région pauvre, particulièrement affectée par ce tremblement de terre, où il devient de plus en plus difficile d'acheminer de l'aide humanitaire. Justine Fontaine a pu joindre la représentante de l'UNICEF en Colombie, qui a un bureau dans la région et vient d'envoyer du personnel en renfort sur place.
4: Rien qu'à Quibdo, la capitale du Choco, les dégâts sont considérables. L'UNICEF elle-même s'est retrouvée sans bureau et sans logement pour son personnel sur place, témoigne sa représentante en Colombie, Tania Chapuisa.
5: L'évaluation disait qu'on ne devrait pas retourner dans ce bâtiment pour le moment. Même le grand hôtel de Quibdo a été endommagé et a dû fermer.
4: L'Agence de l'ONU pour l'éducation et l'enfance a envoyé des renforts dans la région, arrivés ce mercredi, pour distribuer bientôt des kits d'hygiène ou encore des systèmes de purification d'eau dans certains villages. Mais il faudra encore un peu de temps pour évaluer précisément les besoins et surtout pour acheminer l'aide.
5: Le Choco est inaccessible, sauf dans beaucoup d'endroits par rivière. Mais les rivières aussi sont compliquées parce qu'il y a beaucoup de groupes armés présents dans le Choco. Alors, il y a des complications logistiques vis-à-vis comment arriver dans les petits villages, pas simplement dans la capitale de Quito.
4: Dans la région, les cours ont été suspendus et au moins une trentaine de bâtiments scolaires ont été endommagés. L'UNICEF appelle à ce que les élèves puissent revenir le plus vite possible en classe pour éviter que les jeunes soient recrutés par les narcotrafiquants et d'autres groupes armés.
2: Au Venezuela, l'heure est aussi à la reconstruction. Près de deux mois après le double séisme, plus de 6300 personnes avaient perdu la vie. Des milliers de bâtiments aussi s'étaient effondrés. Alors les autorités ont promis des aides aux personnes se retrouvant désormais sans abri. Et c'est dans ce contexte qu'un accord a été trouvé la nuit dernière entre le pouvoir et l'opposition pour financer cet appui humanitaire. Ils espèrent notamment récupérer des fonds gelés en Angleterre. Un processus de réforme judiciaire a également été annoncé. Consensus trouvé sept mois après la capture de l'ancien président Nicolas Maduro par les États-Unis. Sept mois sous le regard et la pression de Washington qui se concrétise aussi par un changement de cap diplomatique. Caracas assure rétablir ses relations consulaires avec Israël. Signe que l'État hébreu renforce ses liens en Amérique latine grâce à l'arrivée au pouvoir de chef d'État d'extrême droite. Les détails avec François Damien Bourgeois.
6: Les liens diplomatiques étaient coupés depuis 17 ans. Dans leur communiqué conjoint, Caracas et Tel Aviv ont souligné l'importance de la relation entre l'État d'Israël et la communauté juive résidente au Venezuela, qui constitue un lien d'amitié historique majeur entre les deux pays. Fin de citation. Un rétablissement des relations qui intervient sept mois après la capture de Nicolas Maduro par l'armée états-unienne et alors que les nouvelles autorités gouvernent depuis sous la pression de l'administration Trump. La Colombie, qui elle avait rompu ses liens avec Israël il y a deux ans en raison des crimes commis à Gaza, va suivre la même voix, annonce faite par Abelardo de la Espriella, le nouveau président d'extrême droite qui souhaite par ailleurs déplacer l'ambassade à Jérusalem et suivre ainsi l'exemple de l'Argentine de Javier Milei. En attendant, Bogota vient de reconnaître l'annexion du plateau du Golan par Israël. Washington était jusque-là le seul à l'avoir fait. Quant au Chili, Antonio Kast a annoncé en mai son intention de renvoyer un ambassadeur à Tel Aviv et cela après plus de deux ans d'absence.
2: François-Damien Bourgeois, Israël qui continue par ailleurs ses opérations dans le sud du Liban, des destructions, des incursions et des attaques systémiques, dénonce le Premier ministre Nawaf Salam. Malgré le cessez-le-feu en vigueur, l'État hébreu réaffirme sa détermination à maintenir ses troupes dans cette zone. C'est en tout cas la volonté formulée par le ministre de la Défense Israël Katz, qui s'est rendu sur place hier. En tout, depuis le mois de juin et la signature d'un accord entre Beyrouth et les autorités israéliennes, 800 000 Libanais déplacés par la guerre ont pu rentrer dans leur région d'origine. Des retours principalement dans le sud du territoire et qui se font dans un contexte précaire entre les frappes qui se poursuivent et la crise humanitaire qui s'installe, Nicolas Falaise.
7: Responsable de l'ONG Première Urgence Liban, Kevin Charbel s'est rendu récemment dans plusieurs villages du sud. Il a pu y observer le retour de nombreux habitants, mais dans un paysage de destruction et de très grande incertitude.
8: C'est pas juste que les gens reviennent dans un contexte de conflit, un contexte où leurs maisons souvent ont été détruites. Mais leur centre de santé, leur école, leur mosquée, leur centre d'eau aussi ont été détruits. Et donc revenir de un est très compliqué et évidemment ça coûte de l'argent pour revenir, pour pouvoir importer l'eau, tout ce qu'il y a besoin pour pouvoir vivre dans cette zone. C'est pas tout le monde qui peut le faire malheureusement. Et donc il y a beaucoup de familles qui sont en train de s'endetter pour pouvoir vivre dans ces zones de nouveau et vivre chez eux.
7: Le responsable d'ONG redoute de voir ces situations s'installer dans la durée, au détriment de populations du sud Liban qui restent exposées aux frappes de l'armée israélienne.
2: RFI, il est 5h08 à Kinshasa. C'est officiellement la deuxième plus grande épidémie d'Ebola jamais enregistrée. Elle est même en passe de devancer celle qui avait frappé l'Afrique de l'Ouest entre 2014 et 2016. 2061 décès recensés en République démocratique du Congo. 4449 cas confirmés. Des chiffres présentés hier par l'Organisation mondiale de la santé qui peine encore à reconnaître sur place les zones de forte transmission. C'est notamment le cas autour de Bouddha, l'épicentre de l'épidémie où une partie des cas n'a toujours pas été détectée. De quoi pousser l'OMS à changer son fusil d'épaule et annoncer de nouvelles mesures. Passion Ligotti.
9: Premier objectif, augmenter rapidement les capacités des prises en charge. Tedros Adhanom Ghebreyesus annonce que l'OMS veut tripler les nombres des lits pour atteindre 3000 places dans les 12 prochaines semaines, avec un besoin estimé à 3 agents de santé par patient. Cette montée en puissance se trouve dans le financement. Anne Ancia, représentante de l'OMS en RDC, explique que le premier plan national congolais, prévu pour 3 mois, a été budgétisé à 240 millions de dollars. Les nouveaux plans présentés par le gouvernement, encore en cours de finalisation, atteint 940 millions. Il doit désormais intégrer, en plus de la lutte contre Ebola, la continuité des soins essentiels. Autre élément, le calendrier. Abdourahmane Mahmoud, directeur des opérations d'alerte des riposte aux urgences sanitaires à l'OMS, explique que la planification repose sur un scénario des 6 mois, avec un scénario défavorable pouvant aller jusqu'à 9 mois. Si les différents piliers de la riposte sont renforcés simultanément, l'OMS espère observer un retournement dans 3 mois.
2: Passion Ligaudi. Le reste de l'actualité internationale avec la Zambie. Les Zambiens appelés aux urnes aujourd'hui pour élire leur président. 14 candidats sont en lice, dont le chef de l'État sortant a éguindé Hichilema et Brian Mundubile, qui a réussi lui à fédérer une partie de l'opposition. Nous y reviendrons longuement dans Afrique Matin. Ce jeudi, on vote aussi à Clacton-on-Sea sur la côte est de l'Angleterre. Nigel Farage est candidat à sa réélection. Le patron du parti d'extrême droite Reform UK avait annoncé le mois dernier sa démission. Décision prise pour remettre son sort entre les mains de ses électeurs, alors qu'il est accusé de ne pas avoir déclaré des dons reçus de la part d'un crypto-millionnaire et d'un escroc. Un retour aux urnes donc ce jeudi, même si les principaux partis politiques ont décidé de boycotter ce scrutin qu'ils considèrent comme un gâchis d'argent public. Sur place, les habitants ont le sentiment de servir de décor au Farage Show. Le récit de notre correspondante Emeline Vin.
10: Petite ville côtière, Clacton vit grâce au tourisme. Salarié du secteur, Nigel Brown compte voter blanc ce jeudi, mais pour lui, il n'y a pas de mauvaise publicité.
11: Depuis qu'il est élu, Farage a beaucoup fait parler de la ville. En tant que destination touristique, il faut que les gens aient entendu parler de Clacton. Et puis rien que les journalistes qui viennent en nombre, d'Europe, du monde entier, c'est bon pour les affaires.
10: 33 candidats affrontent Nigel Farage, parmi eux l'indépendant Michael O'Keefe. Il ne s'attend pas à être élu, mais il estime que son adversaire n'agit pas dans l'intérêt des 85 000 habitants.
12: Cette personne manipule le système électoral pour parvenir à ses fins. Il ne parle que de ce qu'il fera quand il sera nommé Premier ministre. Par contre, il ne dit rien de ce qu'il fera des 3 ans jusqu'à la prochaine élection.
10: Et Suzanne Stedman, électrice de gauche, commence à avoir honte de dire d'où elle vient.
13: Il sacrifie la ville sur l'autel de son ego. Cela pourrait nous causer du tort. On nous prend déjà pour des racistes et sa réélection ne ferait qu'empirer les choses. Et oui, ça me dérange.
10: L'élection pourrait coûter 250 000 livres aux contribuables. S'il est élu, Nigel Farage restera menacé par une enquête parlementaire sur ses finances. Emeline Vin, le retour de Clacton, RFI.
2: Et c'est ainsi que se referme ce journal. Il est 4h12 en temps universel.
0: Candice Mazot-Tomazic.
2: Dans une poignée de secondes, le reportage international à suivre. Juste après, nous retrouverons notre correspondant à Bangkok pour évoquer cette décision des autorités thaïlandaises de suspendre les permis d'armes à feu. Une réaction aux 2 récentes fusillades qui ont secoué le pays. Alors, comment expliquer ce regain de violence? Que dit concrètement la loi? Quelques éléments de réponse dans quelques minutes. Au sommaire également de ce prochain quart d'heure, l'invité culture, Sophie Torlotin, a reçu Lionel Erdogan à l'affiche d'une affaire turc sorti en salle hier en France. Un long métrage qui pose la question de ce qu'on est.
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1: Spectacle Vauban, la citadelle, Arras, par l'association Artois Culture Nature, l'histoire du marquis de Vauban, au travers de tableaux, de danses, de combats, de spectacles de chevaux, de costumes et de carrosses. C'est à la citadelle d'Arras, 6 représentations, du jeudi 20 au dimanche 23 août. Les tarifs vont de 6 à 25 euros, plus d'infos sur artoisculturenature.fr. Autre son et lumière, les échos du temps, c'est proposé par l'asso les spectacles de Pazon Artois, sur le thème de l'histoire de la commune, spectacle et feux d'artifice. Ça se passe les 4, 5, 11 et 12 septembre à 21h à Pazon-Artois, c'est au sud-ouest d'Arras. Les tarifs vont de 12 à 17 euros. 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

Non, je n'ai rien de littéraire. Je ne suis pas morceau choisi. Je serais plutôt le contraire de ce qu'on trouve en librairie. Je ne suis pas guide ou brévi.

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1: Cinéma, vidéo, documentaire, film pour le jeune public, prochainement sur vos écrans.
2: Parmi les films à voir au Mégarama d'Arras du 5 au 11 août, de la Comédie française, une comédie de Martin Darondeau et Bertrand Huskla, La bataille de Gaulle, partie 1, L'âge de fer, un film historique d'Antonin Baudry, et vous aurez aussi la possibilité de voir La bataille de Gaulle, partie 2, J'écris ton nom, un film historique toujours d'Antonin Baudry. L'Odyssée, un film d'action de Christopher Nolan, c'est interdit aux moins de 12 ans, et puis Spider-Man, Brand New Day de Destin Daniel Creton, Les Gendarmes de François Prévost-Légoni et Stéphane Archinard, et puis La fin d'Oak Street de David Robert Mitchell. Et pour le jeune public et les autres, Toy Story 5, un film d'animation d'Andrew Stanton avec Tom Hanks qui double l'un des personnages, Des Mignons et des Monstres, un film d'animation de Pierre Coffin, et Vaiana, la légende du bout du monde, un film de Thomas Cahill.

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2: Chronique 1001 pages, l'actualité littéraire vue et lue pour nous chaque semaine par Frédéric. Frédéric avec nous à distance. C'est vers l'ouest que nous entraîne ta chronique cette semaine avec deux autrices qui vont l'une et l'autre subtilement revisiter le sentiment amoureux dans ce qu'il a de plus complexe, de plus insaisissable, de plus romanesque au fond.
3: Et le tout, mon cher Nico, sous le parrainage d'une certaine Madame Colette. Car vous allez voir, et l'une et l'autre des autrices dont je vais vous parler aujourd'hui ont choisi, à mon avis, de la lire attentivement. Pour ce qui est de Catherine Pancol, elle nous a révélé récemment avoir lu dans une bibliothèque où qu'elle fréquentait, on ne peut plus, les auteurs et les autrices de façon alphabétique. Et donc Colette a dû l'intéresser, la rencontrer sur des étagères assez tôt, puisque son prénom commence par un C. Et je dois dire que quand dans Des choux et des reines, son dernier roman, publié chez Albin Michel, il y a un petit peu de ça. On va pas aller jusqu'en Bretagne, qu'elle aimait beaucoup, la fameuse Colette, on va s'arrêter en Normandie. Et là, on va croiser une certaine Sophie, qui, dans Des choux et des reines, aurait très bien pu sous-titrer cette histoire « Les malheurs et les bonheurs » de Sophie. Cette Sophie est sous l'emprise d'un homme qu'elle a rencontré dans une bibliothèque, pardon, dans une librairie où elle travaille depuis un certain nombre d'années, aimée par personne, à commencer probablement par sa propre mère. La pauvre Sophie se voit d'un coup transformée par cet homme qui, au fond, ne se comporte pas spécialement très très bien dans la librairie, il faut dire ce qui est, mais qui la regarde. Et le simple fait qu'il la regarde va transformer, va faire en sorte qu'elle est prête de cet homme à accepter à peu près n'importe quoi, y compris qu'il l'enferme le soir lorsqu'il s'en va avec son copain Tony, jouer, tricher, enfin tout ce que peut faire un certain nombre d'hommes qui se comportent plus ou moins bien. Un jour, il oublie de fermer la porte, et ce même jour, Sophie décide de reprendre sa vie en main. Et c'est loin, loin, loin d'être facile. Heureusement, elle va être aidée en cela par un certain nombre d'amis, y compris ses premières amies, certaines Lucille qu'elle va retrouver. Mais plus que Lucille, on va croiser Margaret, on va voir aussi les connexions entre d'autres amis. Tout ça est toujours très, très construit avec ce qu'elle appelle des petits hameçons qu'elle glisse ici ou là et que dans le roman, on va recroiser pour aussi remonter dans le temps et rencontrer le premier amour de cette fameuse Sophie et le rôle qu'a joué ce premier amour et aussi, d'une certaine façon, son père, qui lui avait tendance à aimer un peu beaucoup, beaucoup les femmes et à en changer plus que de raison. Mais ce premier amour va être au cœur de la deuxième recommandation de cette chronique, puisque le blé en herbe, toujours de Colette, connaît cette semaine, oui, je crois que ça sort cette semaine, chez Sarbacane, une adaptation en bande dessinée par Laura Carpentier, qui, c'est son premier album, hein, c'est son premier travail, trouve là, avec des pastels, avec des aquarelles, avec un dessin absolument magnifique, une jolie couleur. Elle peint les nuits bretonnes, elle peint les plages bretonnes, elle peint ces deux jeunes gens, Phil et Vinca, je pense que nombre d'auditrices et d'auditeurs connaissent un petit peu cette histoire, se retrouvent chaque année, vous savez, les deux familles dans ces maisons de vacances, là-bas. Cette fois, on est du côté de Cancale, on a quitté la Normandie de Catherine Pancol, et arrive une Madame Dalleret qui va perturber cette entente adolescente, cette grande complicité, et qui va transformer Phil, et qui d'une certaine façon

0: Imaginez que tout ça est écrit il y a un gros siècle. Vous imaginez un tout petit peu ce que ça a pu secouer. Et donc, sous le parrainage de cette fameuse Colette, eh bien, on a aujourd'hui le plaisir de lire Le blé en herbe dans cette version dessinée, peinte, j'allais dire. C'est publié chez Sarbacane. Et aussi de lire Des choux et des rennes, le roman de Catherine Pancol, publié chez Albin Michel. Voilà pour cette semaine, Nico.
1: Merci à toi Frédéric. 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Je vous indique les jours et horaires de diffusion de la chronique. Le lundi à 11h35, le mardi à 8h15, le jeudi pour les élèves tôt à 6h45, le vendredi à 13h40 et le dimanche matin à 10h30.

flipper, hein. Mais t'arrives quand même à te glisser sous la peau de chaque perso que j'effleure des yeux de mes bouquins débiles. Bon, je te laisse, je vais retrouver mon copain. Ça fait une heure qu'il est en bas. On part deux jours dans les causes du Larzac pour faire du poney ou du saut à l'élastique, je sais plus. Enfin bref, j'espère que toi ça va. À plus.

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1: Il est 5h en temps universel, 7h ici à Paris.
2: Clotilde Dumais.
1: Bonjour à tous et merci d'être avec nous pour le début de ces 3 heures d'information internationale, avec notamment les élections présidentielles et législatives aujourd'hui en Zambie. On aura évidemment l'occasion d'en reparler, mais d'abord le journal international. Bonjour Diane Berger.
3: Bonjour Clotilde, bonjour à toutes et tous.
1: Et cette éclipse qui a fasciné des millions de terriens hier soir.
3: Pendant quelques minutes, la Lune est passée devant le Soleil. Le phénomène a été particulièrement marqué en Espagne. Reportage dès le début de ce journal. Le réchauffement climatique et ses conséquences s'invitent dans la campagne présidentielle en France. En pleine sécheresse, les candidats s'écharpent sur la gestion de l'eau. Le Maroc met en garde ceux qui voudraient réessayer d'entrer illégalement dans l'enclave espagnole de Ceuta. Des rumeurs sur les réseaux sociaux parlent d'une nouvelle tentative dans 2 jours. Et la polémique enfle en Colombie. 3 jours après le séisme, le gouvernement a multiplié les revirements sur la venue d'éventuels secouristes étrangers.
1: Les yeux rivés vers le ciel, des millions de personnes ont donc profité hier soir de l'éclipse solaire.
3: Total en Espagne et en Islande, elle a été visible partiellement aussi dans une grande partie de l'Europe et dans le nord-ouest de l'Afrique. Pendant un petit peu moins de 2 minutes, une partie du territoire espagnol a carrément été plongée dans le noir. Ça n'avait pas eu lieu depuis plus d'un siècle, Élise Gazangel.
4: Il existe des événements visuels qui se racontent aussi en tendant l'oreille. Ce mercredi à Roquetes, au sud de la Catalogne, 300 personnes se sont tues pour admirer une éclipse en silence. Cristina Cervera.
5: C'est super beau, impressionnant, c'est très joli. Et voir ça en direct avec mes filles en plus. Elles ont 5 et 8 ans et elles ont crié de joie quand je leur ai dit « c'est bon, on peut retirer les lunettes ».
4: Une minute plus tard, les applaudissements, comme pour remercier le ciel du spectacle que nous décrit Naya, 8 ans.
6: C'était comme une couronne bleue, très jolie. C'était comme un trou noir avec des bords un peu bleus, super cool.
4: Au-delà de la beauté du moment, Pedro Duque, astronaute et ex-ministre des Sciences, espère que cette éclipse servira à la population.
7: J'espère que cela donnera la sensation que nous partageons tous une même planète, toute petite, qui se déplace dans l'univers comme la Lune et qu'il faut en prendre soin de cette planète.
4: Et l'Espagne est chanceuse, 2 nouvelles éclipses sont prévues en 2027 et en 2028. Élise Gazangel, Roquetes, RFI.
3: Et pour revivre cette soirée, n'hésitez pas à vous rendre sur notre site rfi.fr. Vous retrouverez notamment donc beaucoup de photos de cette éclipse. Pour l'observer, il fallait se couvrir les yeux avec les lunettes appropriées. Pour beaucoup d'Européens, il fallait aussi se protéger de la chaleur. 92 millions d'entre eux vivent dans des zones où il a fait plus de 35 degrés hier. Ces canicules à répétition, favorisées par le changement climatique, s'accompagnent aussi d'épisodes de sécheresse. La Roumanie va devoir mettre à l'arrêt sa seule centrale nucléaire aujourd'hui, le niveau d'eau du Danube ne permettant plus d'assurer son refroidissement.
1: La sécheresse et la chaleur également en France, avec 80 départements qui sont placés en vigilance orange aujourd'hui, c'est quasiment l'intégralité du territoire.
3: Il devrait y faire entre 38 et 40 degrés aujourd'hui. Les 2/3 des nappes phréatiques présentent par ailleurs des niveaux sous les normales. Alors, à 8 mois de la prochaine présidentielle, le sujet de l'eau s'impose dans le débat politique, Marie Lecoq.
8: Des batailles mais aussi des promesses. Raphaël Glucksmann mise sur des parlements de l'eau. Par là, le potentiel candidat place publique entend un partage juste de la ressource, ce que la droite refuse de faire, affirme-t-il. De son côté, le candidat Renaissance Gabriel Attal promet un plan massif et un ministère dédié à l'eau. Hors de question, dit-il, de laisser le sujet à la gauche et à l'extrême gauche, accusé d'en faire un objet de décroissance et d'idéologie. De quoi relancer le duel de l'été entre Gabriel Attal et Jean-Luc Mélenchon. Sur X, l'insoumis se réjouit de le voir s'intéresser au cycle de l'eau, mais l'invite plutôt à se pencher sur son projet d'éco-région. Depuis le début de cet été caniculaire, les écologistes sont aussi dans le collimateur de la droite et l'extrême droite, qui lui reprochent une vision punitive de l'écologie. Pour Marine Tondelier, les récents événements confirment tout ce que les écologistes disent depuis 50 ans, y compris sur l'eau devenue le nouveau détour politique quasiment obligatoire et l'objet de nouvelles passes d'armes entre les candidats.
3: Marie Lecoq, du service service politique de RFI.
1: L'afflux massif de migrants à Ceuta avait déclenché une vive polémique en Europe au début du mois d'août. Au Maroc, les autorités prennent maintenant quelques précautions.
3: Le ministère de l'Intérieur marocain met en garde ceux qui voudraient à nouveau franchir la frontière vers l'enclave espagnole tout au nord du continent africain. Car de nouveaux appels à se rassembler et à entrer à Ceuta émergent sur Internet. La date du 15 août circule sur les réseaux sociaux. François Hume, Ferkataji.
9: Des messages circulent sur TikTok, Instagram et Facebook appelant à un nouveau franchissement collectif le 15 août prochain à Ceuta, mais également à Melilla. Les 30 et 31 juillet derniers, plus de 70 000 personnes, selon la Guardia Civile espagnole, avaient répondu à ces appels et avaient réussi à entrer illégalement à Ceuta, enclave espagnole située au nord du Maroc. Ces candidats à l'Europe avaient franchi la frontière par la voie terrestre ou à la nage. Au moins 141 personnes se sont noyées et ont perdu la vie, selon une ONG espagnole. Un événement qui a créé une onde de choc des deux côtés de la Méditerranée. Le gouvernement marocain a été vivement critiqué pour avoir gardé le silence pendant 4 jours à la suite de ce drame. Cette fois, le ministère de l'Intérieur prévient, toute personne cherchant à prendre part à ces rassemblements sera empêchée, voire arrêtée, et des procédures judiciaires pourront être engagées, a prévenu le porte-parole du ministère. Par ailleurs, l'Intérieur a annoncé une vague d'arrestations contre un groupe de personnes soupçonnées d'être les auteurs de messages diffusés sur les réseaux sociaux, incitant à se rendre à Ceuta, sans donner davantage de détails sur les profils concernés. François-Yves Ferkataji, Casablanca, RFI.
3: Les bureaux de vote sont ouverts depuis une heure en Zambie, jour à la fois de législative et de présidentielle dans le pays d'Afrique australe. Pour la présidentielle, il y a 14 candidats, dont le président sortant, Aigande Itshilema.
1: Vous écoutez toujours RFI, il est minuit 6 à Bogota et l'heure est à la polémique indienne en Colombie, 3 jours après le séisme meurtrier.
3: Le bilan monte désormais à 265 morts, près de 3500 blessés et 496 personnes portées disparues, selon le nouveau président du pays, Abelardo de la Espriella, investi il y a moins d'une semaine. Le dirigeant avait d'abord refusé l'envoi d'équipes de secours étrangères sur le sol colombien avant de se rétracter. Des critiques lui ont aussi reproché de rejeter l'aide de gouvernement de gauche. Son ministre des Affaires étrangères répond finalement travailler avec les différents pays sans considération idéologique ou politique. Ces multiples revirements ont en tout cas indigné sur le terrain. Najat Ben Rabah.
10: L'urgence économique que je propose permettra de créer un fonds dit du miracle pour réunir l'ensemble des dons nationaux et internationaux qui seront destinés à la reconstruction des hôpitaux.
11: Cette annonce a été faite par le président Abelardo de la Espriella lors d'une conférence de presse ce mardi, mais sans donner de détails sur les équipes de secouristes internationaux attendues. Pour Laura Bonilla, politologue et sous-directrice de la Fondation Pares, Paix et Réconciliation, c'est une erreur politique.
12: Ce gouvernement vient avec un complexe qui se produit avec de nombreux outsiders et des gens qui n'ont aucune expérience dans le secteur public. Ils pensent que les problèmes se résolvent avec la volonté exclusive. Ce sont des erreurs de débutants. C'est une erreur de novice qui combat tout ce que la Colombie a construit pendant des décennies face aux relations diplomatiques.
11: Pourtant, la Colombie ne peut pas se permettre de refuser de l'aide internationale.
12: Il y a des zones, par exemple Buenaventura. Nous, en tant que fondation, nous avons un bureau là-bas. Il n'y a pas assez de secouristes, la plupart sont de la Croix-Rouge, très peu, et non pas parce qu'ils ne veulent pas, mais parce que ce sont des zones abandonnées ou éloignées avec moins d'infrastructures pour recevoir de l'aide.
11: Le gouvernement a expliqué sa décision par un manque de personnel. Ayant pris ses fonctions il y a 6 jours, il n'avait pas encore pu nommer l'ensemble des directeurs d'agences, dont celle chargée de la gestion des catastrophes naturelles. Ces choses faites, les premières équipes de secouristes en provenance du Mexique et des États-Unis sont arrivées en Colombie. Najat Ben Rabah, Medellin, RFI.
3: Juste à côté de la Colombie, le Venezuela se rebelle aussi d'un tremblement de terre meurtrier, le double séisme de fin juin. Le pouvoir vénézuélien et l'opposition vont unir leurs efforts pour récupérer les fonds gelés de leur pays à la Banque d'Angleterre. Leur but, c'est de les utiliser pour reconstruire justement le Venezuela. Ils l'ont annoncé hier mercredi après une semaine de négociations. Deuxième point d'accord trouvé, le lancement d'un processus pour mettre en place une réforme de la justice. C'est une première étape cruciale en vue d'une éventuelle transition au Venezuela sous la surveillance des États-Unis, 7 mois après la capture de Nicolas Maduro, l'ancien président vénézuélien enlevé par l'armée américaine début janvier.
1: L'armée américaine par ailleurs mobilisée depuis 5 mois contre l'Iran.
3: Et dans ce contexte, cette interview rare, presque inédite, un très haut responsable des gardiens de la Révolution a pris la parole hier soir sur la chaîne américaine américaine PBS. Objectif affiché, à moins de 3 mois désormais des élections de mi-mandat aux États-Unis, faire entendre directement à la population américaine leur récit de la guerre. Abla Jonaïdi.
13: Dans cette interview de 9 minutes, le conseiller de haut rang du commandant du corps des gardiens de la Révolution, Mohamed Reza Naqdi, dit vouloir contester le récit de la guerre par les médias occidentaux. Selon lui, Washington voulait renverser le pouvoir iranien et désintégrer le pays. Deux objectifs qui, affirme-t-il, ont échoué. Le temps joue pour nous, ajoute Naqdi. Plus la guerre dure, plus l'Iran apprend à combattre l'armée américaine. Interrogé sur l'idée de prolonger la guerre jusqu'au départ de Donald Trump, l'homme ne dément pas. Il évoque au contraire une stratégie d'attrition, rendre politiquement insupportable pour les États-Unis le coût d'une nouvelle guerre contre l'Iran. Le responsable en profite pour lancer une accusation qu'il espère percutante dans une société américaine hautement polarisée. Il accuse Trump et son entourage de profiter financièrement du conflit, appelant même le Congrès à comparer leur patrimoine avant et après la guerre. Une manière de dire aux Américains que le gouvernement ne fait pas cette guerre pour sa propre population. Pas un mot de la répression infligée aux Iraniens sous couvert de la guerre contre l'Amérique. Dans cette interview réalisée en Iran même, le corps des gardiens de la Révolution est classé terroriste par nombre de pays occidentaux, dont les États-Unis.
3: Abla Jonaïdi. Le Japon proteste vigoureusement après une visite de Vladimir Poutine sur les îles Kouril, tout à l'est de la Russie. C'est le premier déplacement sur place du président russe, alors que Tokyo revendique depuis des décennies l'archipel.
1: On termine avec du sport et le retour d'une légende au championnat d'Europe de natation.
3: La Suédoise Sara Sjöström, médaillée d'or en 50 mètres papillon hier, une performance d'autant plus remarquable pour la nageuse de bientôt 33 ans qu'elle s'est éloignée des bassins pendant 2 ans, le temps de devenir maman. Un retour en beauté, Christophe Guérémzian.
14: Le temps et la coupure maternité ne semblent avoir eu aucun effet sur elle. Sara Sjöström, de nouveau au sommet d'un podium, le 99e de sa carrière, reprise seulement en avril dernier, la reine du sprint est de retour, heureuse et agréablement surprise.
15: Je me sens reconnaissante pour avoir pu revenir à ce niveau si rapidement. C'est un processus de reconstruction. Mon entraîneur m'aide à retrouver lentement ma force à la salle de sport et dans la piscine. Je ne suis pas encore revenue là où j'en étais auparavant, mais j'y arrive lentement. Et j'ai bien réussi aujourd'hui, donc je suis heureuse.
14: La maman d'un petit Adrien depuis 1 an allie longévité et précocité. Championne d'Europe dès 14 ans en 2008, 14 titres mondiaux au compteur et un doublé 50-100 mètres nage libre inattendu au JO de Paris 2024. Un palmarès tout aussi énorme que sa force mentale pour l'ex-nageuse Charlotte Bonnet, consultante pour Radio France.
16: Quelqu'un de très déterminé, de très sûr d'elle sur la capacité de tout ce qu'elle a mis en œuvre toute l'année pour le jour J éclater un record du monde ou faire championne du monde, championne olympique. Il n'y a pas grand chose qui l'arrête. Elle n'était pas sûre de se mettre sur le 100 mètres au JO de Paris, elle le gagne. Quand tu as fréquenté des sportifs de haut niveau et que tu fréquentes Sara, tu vois en fait qu'elle laisse rien au hasard.
14: Sjöström, courant marin en suédois, un nom prédestiné pour une championne prête désormais à se laisser porter vers les Jeux de Los Angeles et qui n'entendait pas en ce 12 août être éclipsée par la jeune génération.
3: Christophe Diremzian au championnat d'Europe de natation. Du côté du football maintenant, la saison commence très bien pour le Paris Saint-Germain. Premier match officiel de la saison hier soir en Supercoupe d'Europe et premier titre. Les Parisiens ont en effet battu Aston Villa 2-1. Et puis on connaît l'affiche de la finale de la CAN féminine en football. Ce sera Cameroun-Malawi dimanche à Rabat. Le Cameroun a éliminé le Maroc, pays hôte de la compétition hier soir au tir au but. Un peu plus tôt, c'est le Malawi qui s'est imposé face à l'Algérie 3-1. La surprise de la compétition. Rappelons que c'est la première CAN des joueuses Malawi.
1: Et on y reviendra évidemment dans le journal des sports dans une demi-heure. Merci beaucoup Diane Berger. 5h13 en temps universel, les bureaux de vote sont ouverts en Zambie, élections législatives et présidentielles avec 14 candidats, dont le chef d'État sortant Hagende Hichilema, plutôt favori, hein, mais tout de même concurrencé, selon cette experte.
17: C'est certainement une élection beaucoup plus disputée que nous ne l'imaginions encore 6 mois avant le scrutin. Je pense que l'opposition va réaliser une très bonne performance, meilleure que celle de n'importe quelle force d'opposition dans l'histoire de la Zambie.
1: On fera le point sur l'état des forces en présence, les enjeux du scrutin aussi tout au long de ce RFI.

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1: Exposition Alain Riquier, peintre aquarelliste, et Marc Dobloc, sculpteur céramique. C'est à voir à l'Œil du Chat, galerie d'art associative, située au 1 bis rue des Petits Viésiers à Arras jusqu'au 30 août. Les jours et horaires d'ouverture du mercredi au vendredi de 14h à 19h, le samedi de 10h à 19h et le dimanche de 15h à 19h. C'est en entrée libre. On va un peu plus loin avec trois expositions à voir à la piscine de Roubaix, musée d'art et d'industrie. D'abord Roubaix Photo, l'histoire de la photographie à Roubaix à travers les collections du musée, c'est jusqu'au 6 septembre. Et puis une autre expo photo, Naïm Merabé, La vie au seuil, une traversée intime de Roubaix. Là, c'est jusqu'au 6 septembre dans le jardin Thérèse Constant. Toujours à la piscine de Roubaix, l'art du motif, invitation à Mina Kani, expo consacrée à ce studio de créateurs de mode. C'est à voir jusqu'au 20 septembre.
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3: À écouter du lundi au vendredi à 7h30, 12h30 et 18h. Aujourd'hui dans Info 30, on vous propose la rediffusion d'un sujet autour du braille au quotidien. Une interview réalisée par Laura pour Radio PFM. On terminera ce magazine par un rendez-vous expo à voir du côté de la métropole lilloise.

0: Anne Chautin est arageoise, non-voyante et utilisatrice du braille au quotidien, mais aussi professeure de lettres et formatrice. Elle est venue nous rendre visite dans les studios pour un échange autour du braille.
1: Le braille, donc, ça a été inventé, on pense, à peu près vers 1824 par Louis Braille. Et donc, ça se caractérise par un ensemble de points en relief. Les points correspondant à des lettres de l'alphabet, donc pour nous, français, de l'alphabet latin. Donc, en fait, chaque combinaison de points correspond à une lettre. Alors, il se trouve que le A, c'est un seul point. Voilà, le L, par exemple, ça va être trois points. Donc, il faut imaginer un rectangle de six points. Trois points dans une colonne de gauche et trois points dans une colonne de droite, sur trois lignes. Deux en haut, deux au milieu et deux en bas. Et on va combiner ces points. En fait, on peut faire 64 signes en mélangeant par différentes combinaison, c'est six points. Et l'idée, enfin justement, le génie de Louis Braille, ça a été de comprendre que en agençant ces points, on pouvait les percevoir sous la pulpe du doigt. Donc le doigt n'avait pas besoin de faire des grands mouvements d'exploration des lettres, mais juste en touchant ce qu'on appelle une cellule braille, ce rectangle, eh bien, on pouvait décoder une lettre à la fois. Alors qu'avant Louis Braille, enfin au XVIIIe siècle et avant, c'était des lettres, donc les lettres des voyants, qui étaient imprimées dans du papier en relief, gaufrées. Et du coup, ça demandait au doigt de faire des grands mouvements pour pouvoir vraiment identifier le haut et le bas de la lettre. C'était pas du tout adapté à une lecture tactile. Donc ça, c'est vraiment la grande invention de Louis Braille, d'avoir réussi dans un même rectangle à pouvoir dessiner une lettre.
0: Moi, je vous ai vu lire à la nuit de la lecture. C'est assez impressionnant parce qu'en fait, il y a les deux mains qui travaillent.
1: Oui, alors c'est ça. On insiste vraiment pour que notamment les jeunes, enfin bon, c'est plus facile chez les adultes de leur faire comprendre que les deux mains doivent travailler, mais chez les jeunes, voilà, il y a une certaine discipline à avoir pour que les deux mains explorent la ligne, et c'est comme ça qu'on acquiert aussi de la rapidité et de la fluidité. La main droite allant un petit peu explorer la ligne, voir si ce sont des longs mots ou des mots plus courts, et la main gauche décodant plutôt caractère par caractère.
0: Alors nous, on s'est rencontrés pour la dernière nuit de la lecture. On en est où, justement, de l'accès à la lecture pour les personnes non-voyantes ou malvoyantes à l'heure actuelle, justement, au niveau des livres, des classiques, peut-être
1: Je dirais qu'on vit une époque un petit peu paradoxale. Bon, les classiques... Bon, déjà, il y a quand même pas la question des droits d'auteur, qui sont relativement accessibles, dans la mesure où on peut les trouver sur Internet et lire en braille numérique ou en audio. Alors, du braille numérique, c'est du braille qu'on lit par le biais d'une tablette, mais au lieu de lire sur un écran, on a une barrette métallique sous les doigts et des petits picots s'affichent. Donc c'est un système qui s'appelle piézoélectrique, donc ils montent et ils descendent, les picots, à mesure qu'on appuie sur un bouton. Donc on fait défiler une ligne, et cette ligne, elle reproduit ce que vous pourriez voir sur l'écran visuellement. Les picots montent et descendent et forment les caractères braille. Donc on peut lire facilement les classiques par ce biais. Il y a beaucoup de classiques, hein. Moi j'ai fait mes études de lettres, et j'ai fait étudier les classiques à des élèves étant professeur de français. Il y a beaucoup de classiques qui sont disponibles en braille papier, hein, à la médiathèque EOL, qui est la médiathèque Valentin Huy à Paris. On peut aussi en embosser, donc au moyen d'une imprimante en braille papier. Et voilà, donc on transcrit les ouvrages. Il y a le centre de transcription et d'édition braille à Toulouse qui fait un remarquable travail d'édition de livres en braille papier aussi. Bon, et ce problème des droits d'auteur, c'est un faux problème puisqu'il existe aussi l'exception aux droits d'auteur qui permet justement de faire bénéficier toute personne empêchée de lire, dont justement les déficients visuels, mâles et non-voyants, de l'exception au droit d'auteur et de contourner le droit d'auteur, donc d'avoir une exception qui lui permet d'obtenir l'ouvrage sans payer le droit d'auteur. Donc ça, c'est extrêmement important, c'est une grande avancée législative. Cela dit, on s'aperçoit que c'est pas parce qu'un ouvrage est publié qu'on y a facilement accès. Je pense notamment à tout ce qui est album jeunesse où, comme il y a de l'illustration, les textes en braille ne sont pas transcrits parce que on pense priver une partie du lectorat de l'illustration, alors que parfois une description pourrait suffire. Et c'est un peu dommage de ne pas avoir accès au texte parce que on peut pas avoir accès à l'image. Alors certes, on n'a pas accès à l'image, mais du coup, on prive doublement le lecteur. Donc voilà, je trouve que c'est assez paradoxal. Avec le livre numérique et l'exception au droit d'auteur, c'est facile d'avoir accès à la lecture. Et pour autant, non, tous les livres sont pas du tout disponibles en numérique. Si on veut un livre de recettes de cuisine ou un guide de voyage sur tel ou tel endroit méconnu, c'est pas nécessairement adapté comme on pourrait l'entendre et du coup on peut pas le lire aussi facilement qu'on le voudrait.
0: Alors pour les langues régionales, comment ça se passe? Est-ce qu'on peut les transcrire facilement aussi ou est-ce que ça se fait pas est-ce qu'il y a des livres en braille justement avec la langue régionale, en ch'ti par exemple ou en picard?
1: Ça doit exister, moi j'en connais pas, mais bon, je sais qu'il y en a par exemple en catalan. Le ch'ti, ça me paraît pas hyper compliqué dans la mesure où c'est des caractères latins. Une transcription, ça se ferait très facilement. Après, il y aurait des élisions, mais comme chez les voyants, quoi. Par exemple, pour aller dire va chercher tes chaussures, on dirait va caire tes chaussures. Caire, on écrierait, j'imagine que c'est QUE2RE. Une caillelle pour une chaise, on écrirait CAYEL, j'imagine. Donc, ça pourrait se faire, à mon avis, sans difficulté, ouais. Ouais.
0: Nous sommes toujours en compagnie d'Anne Chautin, arageoise, non-voyante et utilisatrice du braille au quotidien. Avec elle, on parle de l'écriture en braille, de sa création, de son utilisation au quotidien et de son évolution avec le numérique.
1: Bon, la lecture en braille, elle est obligatoire pour les enfants dont le braille a été identifié comme modalité de travail, obligatoire au même titre que tout enfant qui apprend la lecture. Donc elle est assurée par des enseignants spécialisés qui ont une formation en effet en braille et qui délivrent ces techniques de lecture aux enfants. Ensuite, il y a quelques spécificités qui sont propres au braille, mais les compétences de lecture, elles sont les mêmes que pour les voyants. Il va falloir comprendre que la langue, elle fonctionne par association et par syllabes, que BA fait BA. Donc après, l'enseignant va plutôt travailler des compétences tactiles pour pouvoir bien faire identifier les lettres aux élèves, enfin aux petits-enfants. Et ça commence en maternelle, un petit peu comme avec les voyants. On les met tout de suite en imprégnation de caractères visuels. Les enfants voyants, dès la maternelle, dès la moyenne ou la grande section, idéalement, parce que on s'aperçoit qu'il y a quand même des disparités sur le territoire, mais dans une situation idéale, l'enseignant spécialisé vient voir l'enfant en maternelle et lui soumet ce qu'on appelle le pré-braille, c'est-à-dire des lettres. Alors d'abord avec une boîte à œufs, parce qu'on s'est aperçu que le format d'une boîte de 6 œufs finalement pouvait reproduire cette histoire de rectangle braille de 6 points. Donc on va faire des lettres dans une boîte à œufs avec soit des balles de ping-pong, soit des boîtes d'œufs Kinder là vides, et l'enfant va pouvoir par exemple faire les lettres de son prénom ou des lettres faciles en braille comme le A, le L, ça sont des lettres faciles en braille. Le A, c'est un seul point en haut à gauche, le L, c'est les trois points verticaux alignés à gauche, le C, c'est deux points horizontaux en haut. Donc tout ça, ce sont des lettres assez faciles qu'on va pouvoir lui apprendre. Le G aussi, le G, c'est un carré, donc c'est les deux points du haut et les deux points du milieu. Et puis après, très vite quand même, on passe à l'échelle normale du braille. Et on lui fait toucher, moi, enfin voilà, hein, on préconise que le bébé, comme le bébé voyant, soit mis en présence de livres. Il existe des livres pour les tout petits, grâce à deux maisons d'édition spécialisées qui sont Les Doigts qui rêvent et Mes mains en or, et qui allient en fait livres tactiles, comme pour les voyants, avec des matières, etc., mais peut-être évidemment plus élaborées. Et écriture braille. Donc, bah, au plus tôt l'enfant a des caractères braille sous les doigts, au mieux c'est, parce qu'on ne lui demandera pas évidemment de les lire, mais il va juste s'habituer à toucher les caractères, à être dans un bain d'écrit comme l'est un enfant voyant, et à comprendre après, enfin, le parent lui dira que derrière ce qui touche, bah, on met du sens.
0: On parlait aussi du braille numérique. Est-ce que vous avez constaté l'impact peut-être de ces nouvelles technologies dans la façon de lire le braille, de l'utiliser ? Est-ce que c'est vraiment révolutionnaire ?
1: Pour le coup, oui, moi je pense que le braille numérique c'est révolutionnaire. Ouais. Parce que ça permet vraiment une correspondance immédiate entre voyants et non-voyants. Par exemple, ce que nous on a sous les doigts sur la plage tactile, vous pouvez l'avoir à l'écran. Donc par exemple, ça, en termes de scolarisation, c'est fabuleux, parce que ce qu'écrit l'élève, son enseignant voyant qui ne connaît pas le braille peut le lire directement. Ou ben, ce qu'écrit un aveugle amoureux, ben, son amoureuse peut le lire tout de suite, quoi, parce qu'il peut l'envoyer par mail ou l'imprimer par le biais d'un fichier commun. Donc ça, pour moi, c'est révolutionnaire, d'autant que moi, je fais partie d'une génération qui a grandi au millénaire précédent et qui a connu l'époque où, ben voilà, pour correspondre avec mes copines ou mes amoureux, fallait qu'on trouve des codes. Parce que c'était, voilà, moi je pouvais pas lire les lettres de mes copains-copines, sauf s'ils apprenaient le braille. Alors certains l'ont fait bien sûr, mais après il faut avoir un matériel, etc. Donc pareil, quand j'ai pu bénéficier d'une scolarisation avec les voyants à partir de la 5e, mais je devais retaper à la machine à écrire mes devoirs. Alors que maintenant, ça, c'est plus du tout nécessaire. L'élève va rendre son devoir soit sur clé USB, soit par fichier docs, mais qu'il aura tapé en braille, et l'enseignant va l'imprimer. Et donc, en termes d'insertion professionnelle, c'est révolutionnaire également, puisqu'on va travailler sur les mêmes documents, on va échanger des mails. Oui, moi, je pense que pour les non-voyants, le braille numérique, c'est une révolution, mais il y a quand même des limites. Et puis, le matériel braille est très coûteux. Hein. Les plages braille et le braille numérique, l'accès au braille numérique est cher. Ça reste des obstacles qui, malheureusement, freinent l'accès au braille et l'accès à l'écrit pour les déficients visuels.
0: C'était un entretien avec Anne Chautin, arageoise, non-voyante et utilisatrice du braille au quotidien, mais aussi professeure de lettres et formatrice. Elle est venue nous rendre visite dans les studios pour un échange autour du braille.

On passe maintenant à notre agenda culturel avec Intérieur Jour, collectif Mac et Transmettre, une exploration de la ville comme terrain de jeu, entre œuvres textiles, poétiques et architecturales de la collective et projets de transmission. L'exposition révèle à la fois leur univers propre et les formes, récits et gestes, issus des ateliers ici avec les habitantes et habitants lors du CLEA, contrat local d'éducation artistique entre Roubaix et Tourcoing. Et c'est à voir jusqu'au dimanche 16 août à la Manufacture 29 avenue Julien Lagache à Roubaix. Et l'entrée est gratuite. Info 30, c'est terminé pour aujourd'hui. Prochain rendez-vous avec votre magazine d'info locale dès demain, 7h30, 12h30 et 18h.

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2: Quelle que soit la joie que tu cherches, tu peux la réaliser par toi-même. Bienvenue dans ce 7e épisode de la série La Clé des Champs, la série pour se nourrir de la magie du vivant face à des climats de plus en plus extrêmes. De l'autre côté de la planète, ou à l'autre bout de la rue, l'humain observe et s'essaye à faire germer les graines. À chaque épisode, nous découvrons ensemble comment sont cultivées les terres de notre belle bleue. Aujourd'hui, nous faisons une halte au Bhoutan pour y rencontrer ses habitants à pattes, à tiges et à jambes, avant de bifurquer dans les champs pour choper quelques trucs et astuces de culture sous ce climat. En bonus, à la fin de cet épisode, je vous propose une recette en sortie de champ pour que nos papilles palpitent autant que nos oreilles.

Niché dans un amas de rhododendrons géants, un esprit masqué de noir nous fixe ardemment. Sa chevelure étoilée dorée le dessine comme un mirage dans cette végétation d'un vert profond. Le lagur doré est une des espèces en voie d'extinction sur la planète et trouvant refuge avec bien d'autres sur ce lopin de terre boutanais. Montant un sentier abrupt en destination d'un des sommets, notre regard est désormais happé par une tache rougeâtre perchée dans un vieil arbre dans une forêt de pins. À peine à 3000 mètres d'altitude, le pandarou est paisiblement installé dans son habitat, jusqu'ici radicalement bien préservé. Mais voici qu'il dresse ses oreilles pointues. Peut-être a-t-il perçu l'arrivée d'un tigre ou d'un léopard des neiges. Lui aussi a su se développer en nombre dans les quelques 70% du territoire bhoutanais, entièrement occupé par des forêts. Au nord du pays, l'Himalaya domine la contrée avec ses acolytes montagneux, dépassant les 7000 mètres d'altitude. Au sud du pays s'ouvre un contraste de taille avec la plaine du Gange, avoisinant les 100 mètres d'altitude. Descendre les sommets montagneux des neiges éternelles pour rejoindre les plaines fait passer d'un climat sec et froid à un climat chaud et humide. Coincé dans les contreforts de l'Himalaya, entre le Népal, l'Inde et la Chine, le Bhoutan est l'un des plus petits états du monde. Une monarchie constitutionnelle de haute altitude, peuplée de quelques 700

Dans une école primaire du Bhoutan, tous les matins, c'est le même rituel. Des chansons et prières bouddhiques pour saluer le roi, puis un conseil de la principale donné aux écoliers pour rendre leur vie plus écologiquement viable. Des communautés telles que Maigadish Village, communauté de 21 villages, ont été instaurées au gré des années, afin de promouvoir un tourisme responsable. La superficie de forêt est telle que les émissions de CO2 sont réduites, au point de constituer un puits de carbone à l'échelle mondiale. À l'heure actuelle, plus de 40% du territoire a été désigné comme zone protégée, y compris des parcs nationaux, des sanctuaires de la faune et de la flore, et des corridors biologiques. La faune locale s'y déplace librement, comme les tigres royaux du Bengale menacés d'extinction. Ces activités de conservation ont un impact direct sur les Bhoutanais, qui participent fréquemment à des initiatives de conservation communautaire et se considèrent comme des gardiens de l'environnement. Le système un peu particulier du pays, visant à calculer le bonheur national brut, prend support sur des liens communautaires forts, consolidés par une orientation religieuse commune. Au Bhoutan, l'électricité est 100% issue de l'hydroélectrique. Quant à l'agriculture, elle se veut respecter aussi l'environnement, en supprimant peu à peu pesticides, fertilisants, engrais chimiques. D'ici 2030, ce pays s'est fixé comme objectif d'être le premier pays à faire de l'agriculture 100% biologique. Depuis 1999, le Bhoutan a également rendu illégal le plastique et le polystyrène et cherche à éliminer les déchets d'ici 2030. Dans les croyances pré-bouddhiques, la nature est peuplée de divinités locales, dont la bienveillance dépend des actions humaines à leur encontre. Toute pollution les dérange et peut éveiller leur ressentiment, qu'elles vivent dans les cours d'eau ou dans les forêts. Couper du bois, pratiquer l'alpinisme ou déranger les animaux implique de s'exposer à de lourdes conséquences, telles que des maladies, des extrêmes météorologiques ou l'assèchement des sols. Ainsi, la protection du vivant est primordiale dans ce pays et les animaux non domestiqués sont largement protégés de la chasse ou de la pêche. Toutefois, il réside un problème de taille, issu de la protection absolue des animaux. Alors que la plupart des Bhoutanais vivent de l'agriculture et de l'élevage, le fait qu'une grande partie du territoire soit en zone protégée et qu'il soit interdit de tuer les animaux pour des raisons religieuses a des répercussions sur la vie rurale. Les animaux sauvages sont tellement nombreux qu'ils entrent en conflit avec l'homme. Il n'est par exemple pas rare qu'une meute de sangliers, de singes ou d'éléphants traverse les clôtures et détruise les récoltes. C'est un véritable problème économique et social. Si la population est dédommagée par le gouvernement lors de ces incidents, perdre le fruit de son travail en l'espace d'une nuit suscite un découragement chez les ruraux. Le pays assiste ainsi à un dépeuplement des campagnes, les habitants migrant de plus en plus en zone urbaine. Se persévérant dans les zones rurales cultive tant bien que mal. Mais revenons-en à l'agriculture. Le riz est l'aliment de base au Bhoutan. La pomme de terre s'est bien acclimatée aux pentes de la large vallée himalayenne. Le pays serait autosuffisant en nourriture à 80%. Mais la moitié du riz doit être importée. En hiver, c'est jusqu'à 80% des aliments qui sont importés. La cardamome ou les pommes sont exportées vers l'Inde et le Bangladesh. Le Bhoutan ne possède que 8% de terres cultivables. Notez bien ce chiffre. Traditionnellement, c'était un pays d'agriculture et d'élevage, et il ne comptait pas de classe de marchands. L'agriculture était principalement de subsistance et les produits étaient échangés de proche en proche, souvent entre agriculteurs appartenant à des écosystèmes différents. D'ailleurs, au Bhoutan, plus de 80% des femmes rurales sont dans l'agriculture. Notez également que malgré des conditions climatiques parfois inadaptées à la culture de certains aliments, les Bhoutanais ne rechignent pas à essayer d'autres techniques de culture. Êtes-vous prêts pour notre truc et astuce de culture? Les agriculteurs de Karmaling ont réussi à cultiver du piment
dans un secteur avec une forte humidité atmosphérique et une chaleur intense. Pour cela, ils ont eu recours au paillage et à des systèmes d'irrigation goutte à goutte, mais aussi à des outils particuliers, des perforateurs de paillage conçus localement. La machine réalise de petits trous dans la couverture du sol qui sont ensuite remplis de fumier. Méthode qui permet aux jeunes semis, une fois repiqués aux emplacements prévus, de mieux se développer. Ainsi, ces semis ont un bon apport en nutriments et une réserve d'eau grâce à cette technique. Celle-ci fait d'ailleurs écho à la technique évoquée à un précédent épisode clé des champs au Pérou. Dans un monde en crise et en quête de nouveaux modèles, l'expérience bhoutanaise est observée curieusement par de nombreux spécialistes, économistes, responsables politiques. Car pour fonctionner, elle implique également que les habitants puissent se passer d'un mode de vie matérialiste et de la masse de produits industriels qui en découle. Comme nous pouvons en jouir chez nous. Depuis son lancement, le concept du bonheur national brut a été affiné et renforcé par des outils de mesure dans la population. Des indices, matériels et non matériels, ont été créés autour des domaines comme le niveau de vie, l'éducation, la santé, l'environnement, le développement durable, la bonne gouvernance et la résilience culturelle. L'expérimentation évolue d'année en année sans nécessairement prétendre à la perfection. Plusieurs zones d'ombre demeurent sur le rapport actuel des jeunes au monde moderne et sur les traitements des autres communautés dans un pays culturellement ancré dans une même religion bouddhique. Les Népalais hindous sont par exemple marginalisés dans des camps à l'extérieur du pays depuis bientôt 30 ans. Le bonheur intérieur brut fait sensation depuis plusieurs décennies. Et chaque année, depuis 2012, un rapport économico-social compare tous les pays du monde sur le modèle du bonheur national brut, en cumulant tous les critères. Bon, bien entendu, à l'exception des critères environnementaux. Ainsi sont comparés tous les pays en utilisant le PIB par habitant, le soutien social, l'espérance de vie en bonne santé, la liberté dans les choix de vie de l'individu, la générosité perçue et le faible niveau de corruption. Cette philosophie remixée classe le Bhoutan en 95e place mondiale. Le pouvoir du bonheur conquiera bientôt nos estomacs. Mais avant la recette de cet épisode, le Bhoutan nous ébauche un chant d'adieu traditionnel.

La cuisine bhoutanaise célèbre la simplicité en gardant sa saveur pure et propre basée sur les produits locaux. Même si le pays est enclavé entre l'Inde et la Chine, sa cuisine semble y avoir peu d'influence de ces deux régions. Elle a plutôt ses racines dans la cuisine tibétaine, qui a été progressivement adaptée et a évolué en fonction des produits cultivés localement. La cuisine du Bhoutan utilise des ingrédients tels que le fromage local de yak et le piment. Les piments sont prédominants dans le régime bhoutanais. Cela pourrait être principalement dû au fait qu'un aliment épicé aide à rester au chaud et énergisé par temps extrêmement froid. C'est un moyen naturel de se protéger du froid, surtout à l'époque où les maisons ne disposaient d'aucun système de chauffage. Comme les humains ne sont pas naturellement habitués à manger de tels éléments épicés, les Bhoutanais commencent à entraîner leurs enfants en introduisant ces piments en petites quantités et en augmentant les quantités graduellement au fur et à mesure qu'ils grandissent. Les marchés locaux sont inondés de variétés de piments, de différentes couleurs, formes et tailles, vert, rouge, blanc. Aucun autre mélange d'épices n'est utilisé pour pimenter un repas. C'est seulement les piments, juste en très grande quantité. Ils ne sont pas seulement un aliment de base dans la cuisine, ils tiennent aussi une place importante dans les rituels et traditions du pays. Les piments sont brûlés pour chasser les mauvais esprits et les présages des maisons. Trois piments sont même jetés dans la boisson alcoolisée locale lors de sa fermentation, comme une sorte de bonne chance pour qu'elle infuse correctement sans aucun tracas. Manger des piments est profondément enraciné dans leur culture. C'est leur mode de vie. Et pas étonnant que le plat vedette du Bhoutan soit un ragoût de fromage au piment. L'ema dachi est le plat national et constitue la recette du jour. C'est une simple soupe réalisée avec une variété de piments et un fromage spécial, le fromage de yak, appelé dachi. Les variations de ce plat incluent des versions aux pommes de terre, au bœuf, aux haricots ou aux champignons. Ce plat est servi sur un lit de riz rouge, un autre aliment de base des Bhoutanais. Voici ema dachi pour 4 personnes. Réunissez les ingrédients suivants. 300 g de piment thaïlandais vert, un oignon rouge émincé, une tomate tranchée, 3 gousses d'ail écrasées, une cuillère à soupe de beurre non salé, 300 g de fromage râpé, une combinaison de feta, cheddar ou fromage frais par exemple, du sel et 250 ml d'eau pour faire cuire les légumes. N'oublions pas 600 g de riz, rouge ou blanc, pour accompagner cette soupe. Dans une poêle chaleureuse, déposez le beurre avant d'ajouter l'oignon émincé, la tomate et les piments. Cette farandole rougeâtre doit être saisie avant l'immerger délicatement dans l'eau. Saler, couvrir d'un chapeau et laisser cuire jusqu'à ce que les piments soient bien tendres. Éteignez ce feu ardent qui ne saurait vivre indéfiniment et venir garnir de votre fromage. Laissez-le fondre avec la chaleur résiduelle. Il ne vous reste plus qu'à servir ce breuvage aux saveurs extasiantes sur son lit de riz. Pour les plus sensibles, diminuez la quantité du piment et retirez au préalable ces nervures qui titillent.

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2: Il est 6h30 en temps universel. Merci d'écouter RFI. L'actualité africaine avec vous, Nemo Ampi, c'est les bureaux de vote qui sont normalement ouverts hein, depuis un peu plus de 2 heures maintenant en Zambie.
3: Où l'on vote ce jeudi pour les législatives et la présidentielle. 14 candidats en lice et un duel qui s'annonce entre le chef de l'État sortant, Hengainde Hichilema, et son principal opposant, Brian Mundubile. On vous les présente dans un instant. Eux avaient été arrêtés la semaine dernière au Mali en provenance de Côte d'Ivoire. Des dizaines de Mauritaniens ont finalement pu rejoindre leur territoire à bord d'un vol spécial hier. Et si les coupures régulières de courant au Burkina Faso étaient dues aux activités nocturnes des chauves-souris, c'est ce qu'avance la société nationale. Et c'est tout à fait possible, nous explique un scientifique. La corniche de Dakar transformée en plateforme d'observation de l'éclipse solaire. Hier soir, les habitants de la capitale sénégalaise ont pu profiter du spectacle. Lunettes spéciales sur le nez, évidemment. Et puis, on connaît l'affiche de la finale de la CAN féminine. Pas d'Algérie ni de Maroc, surpris à domicile. Une rencontre inédite, un champion inédit, le Cameroun ou le Malawi. Réponse dimanche.
2: Près de 9 millions d'électeurs zambiens sont donc appelés aux urnes ce jeudi.
3: On vote pour les législatives et pour la présidentielle. 14 candidats briquent la candidature suprême, dont le sortant Hengainde Hichilema et Brian Mundubile, devenu en quelques mois le principal visage de l'opposition. Et pour la première fois en 30 ans, aucun ancien parti au pouvoir ne se présente sous son propre nom. Les portraits croisés des deux principaux concurrents avec Christina Okello.
4: Le costume, les chiffres et l'image du bon gestionnaire. C'est sous ces bilans que Hengainde Hichilema demande 5 années de plus aux Zambiens. Ancien homme d'affaires, parti de rien, HH comme on le surnomme, avait attendu 6 élections avant d'accéder au pouvoir en 2021. 5 ans plus tard, il met en avant une dette restructurée, une inflation en baisse et plus de 50 000 emplois créés dans la fonction publique. Mais son bilan politique est contesté. Des organisations de la société civile dénonce un rétrécissement de l'espace civique et des restrictions imposées à l'opposition. Face à lui, Brian Mundubile. Peu connu à l'étranger, c'est comptable et avocat de 55 ans et pourtant un vieux routier de la politique zambienne. Ancien ministre du Front Patriotique, il devient chef de l'opposition au Parlement après la défaite du parti au pouvoir en 2021. Depuis mai de cette année, il a rallié certains des sympathisants du Front Patriotique et cherche à séduire les déçus de Hengainde Hichilema en promettant le retour à une manière de gouverner plus proche de celle d'Edgar Lungu.
3: Christina Okello, que vous retrouvez dans une demi-heure d'ailleurs pour un dossier complet consacré à ces élections en Zambie.
2: Des scènes de joie et de soulagement hier après-midi à Nema en Mauritanie.
3: Une semaine après l'arrestation sur le territoire malien de dizaines de Mauritaniens soupçonnés de terrorisme alors qu'ils rentraient au pays en provenance de Côte d'Ivoire. Ils ont été rapatriés à bord d'un vol spécial sur ordre du président Mohamed Ould El Razouani. Le reportage à Nouakchott de Moussa Oumar Bari.
5: C'est à midi que l'avion transportant ces Mauritaniens s'est posé sur l'aéroport de Nema, dans le sud-est du pays. Sur les images diffusées sur les réseaux sociaux, on voit des scènes d'émotion et de soulagement des familles venues les accueillir. Mohamed Lemine Béchir, 29 ans, nous fait le récit de leur arrestation.
6: Nous avons quitté Bamako vers 8 heures, mais notre car a eu une crevaison. Pendant la réparation du chauffeur, des militaires nous ont aperçus. Et avant de repartir, un militaire a demandé au chauffeur de descendre les bagages pour un contrôle. Le chauffeur a refusé, alors ils se sont énervés et ils nous ont rattrapés un peu plus loin. Ils nous ont arrêtés, ont fait descendre le chauffeur et se sont mis à le battre. Ils nous ont demandé nos cartes d'identité et nos téléphones. Ensuite, ils nous ont attaché les mains derrière le dos, couchés au sol, et certains d'entre nous ont été battus. Après, ils nous ont embarqués dans un commissariat et là, ils nous ont posé des questions comme « Vous venez d'où ? Où est-ce que vous allez ? Et qu'est-ce que vous faites ?»
5: Suite à leur libération, Mohamed se réjouit de l'intervention des chefs de l'État et de l'ensemble des autorités mauritaniennes qui ont contribué à leur libération.
6: Nous remercions le gouvernement, le président de la République, Mohamed Ould Razouani, et toutes les autorités qui ont fait des démarches pour obtenir notre libération, parce que sans elles, nous ne serions pas libres.
5: Pour rappel, ces dizaines de personnes avaient été arrêtées la semaine dernière sur le territoire malien. Il s'agit de commerçants qui rentraient en Mauritanie pour profiter de l'hivernage auprès de leur famille, selon des proches joints par RFI. Moussa Oumar Bari, Nouakchott, RFI.
2: Au Burkina Faso, des chauves-souris responsables de coupures de courant.
3: Pendant leur migration nocturne, elles entrent régulièrement en contact avec les lignes électriques entraînant des coupures. C'est en tout cas ce que dit la Société Nationale d'Électricité et ce qu'explique ce matin Inza Kone, directeur d'unité au Centre Suisse de Recherche Scientifique en Côte d'Ivoire.
0: Ça peut arriver, oui, techniquement, ça peut arriver biologiquement. À certaines conditions, bien évidemment. Parce que quand vous regardez les oiseaux, par exemple, se percher sur le fil électrique, vous vous demandez pourquoi ils ne sont pas électrocutés. Bah, simplement parce que, on va dire, ils ne sont pas en contact avec deux conducteurs qui sont les différents potentiels. Et donc, pour qu'il y ait une coupure d'électricité liée à de tels contacts, il faudrait que deux conducteurs qui ont des différents potentiels voilà, soient touchés en même temps par le même animal. Donc, des animaux qui se déplacent en groupe, ça peut créer ça. Quand il y a de tels contacts, le système automatiquement déclenche une sorte de coupure pour se protéger. Et donc, ça peut effectivement arriver. Biologiquement, c'est faisable, c'est possible. Il y a une chauve-souris en particulier qui s'appelle la roussette paillée, qui se déplace effectivement en grande colonie chaque soir et qui peut parcourir des grandes distances d'une région vers l'autre en fonction de la saison. Donc, en saison des pluies, ils auraient tendance à aller vers le nord au Burkina Faso. Et donc, c'est des déplacements saisonniers.
3: Inza Kone, joint par Wely Diallo. L'actualité en bref en Côte d'Ivoire. 18 personnes mises en examen et placées sous mandat de dépôt après les affrontements meurtriers survenus à Kossandji la semaine dernière dans le département d'Alepé au sud-est d'Abidjan. Le parquet d'Abobo évoque dans un communiqué des violences qui ont fait 7 morts, plusieurs blessés et d'importants dégâts matériels. Les suspects sont poursuivis pour meurtre, troubles à l'ordre public, détention illégale d'armes ou encore association de malfaiteurs. J'ajoute qu'une personne est toujours portée. Disparu.
2: Des centaines de personnes victimes en Guinée d'arnaques aux crypto-monnaies.
3: Certaines d'entre elles ont déposé jusqu'à quelques milliers d'euros sur des plateformes, bien souvent attirées par des taux d'intérêt alléchants et l'espoir d'empocher des gains rapides. Problème, beaucoup n'ont pas pu retirer leur argent, un phénomène qui prend de l'ampleur avec des publicités incessantes sur les réseaux sociaux, au point de faire réagir la Banque centrale qui rappelle que les monnaies virtuelles ne constituent pas des monnaies légales en Guinée. Banque centrale qui invite les citoyens à la plus grande vigilance. Les précisions de Tanguy Billon.
7: Ce sont des citoyens qui ont donné l'alerte les premiers dans des publications sur les réseaux sociaux. Attention à ces plateformes qui promettent des gains disproportionnés, il s'agit d'arnaques organisées. Plus précisément, explique la Banque centrale dans un communiqué publié en début de semaine, il s'agit de pyramides de Ponzi. Dans un tel système, les premiers investisseurs sont rémunérés par les sommes introduites par les nouveaux venants. Tant que de nouveaux investisseurs entrent dans le système et y déposent de l'argent, il fonctionne. Mais lorsque les épargnants perdent confiance et n'y investissent plus, ils s'effondrent. Alors tous ceux qui n'ont pas pu retirer leur argent à temps, perdent tout. Une plateforme de ce genre, nommée McGivern, a d'ailleurs fermé lundi après la publication du communiqué de la Banque centrale. Ces investisseurs ne peuvent donc plus y retirer leur argent, souvent plusieurs centaines ou milliers d'euros. La Banque centrale a instruit au système numérique de paiement comme Orange Monnaie de bloquer et signaler les comptes utilisés dans cette transaction. La justice guinéenne est saisie, elle devra enquêter pour identifier et poursuivre les responsables de ces arnaques. L'objectif est aussi d'aider les victimes à recouvrer au moins une partie de leurs pertes pour limiter la casse.
3: Les explications de Tanguy Billon. Près de 90 000 ressortissants étrangers ont quitté l'Afrique du Sud entre fin juin et début août, alors que régnait un climat xénophobe et que s'enchaînaient les manifestations de grande ampleur contre les personnes en situation illégale. Des chiffres avancés par Pretoria, qui désormais demande aux pays que ces rapatriements ont concerné de payer. Les explications de Claire Bargelès depuis Johannesburg.
8: Le ministère de l'Intérieur sud-africain estime que la création d'un centre temporaire au nord du pays et l'ensemble des opérations de rapatriement et de déportation lui ont coûté près de 300 millions de randes, soit environ 16 millions d'euros. Car bien que certaines nations aient organisé elles-mêmes des transports pour leurs ressortissants, d'autres n'en avaient pas les moyens. Le plus gros poste de dépenses concerne d'ailleurs l'affrètement de bus. L'ampleur de ces opérations en si peu de temps est sans précédent, a estimé le ministre Léon Schreiber plus tôt dans la semaine. Mais ces coûts, bien qu'inévitable, n'était pas prévu dans les budgets publics, selon le représentant du ministère qui présentait mardi ses chiffres devant un comité du Parlement. Il a détaillé que les autorités sud-africaines ont écrit au gouvernement du Malawi ainsi qu'aux ambassades du Nigeria et de l'Éthiopie afin de réclamer des compensations. A l'inverse, suite aux manifestations, le Ghana et le Nigeria avaient fait part de leur volonté de demander des dédommagements à Pretoria pour les préjudices subis par leurs ressortissants, ce à quoi l'Afrique du Sud se refuse. Claire Bargelès Angeles, Johannesburg, RFI.
3: Le sujet de l'immigration dans la sous-région est également abordé en ce moment à Durban, où est réuni le Conseil des ministres de la SADC, la communauté de développement de l'Afrique australe, avant un sommet des chefs d'État prévu ce lundi prochain.
2: Vous avez peut-être pu l'observer, cette éclipse solaire en fonction de l'endroit d'où vous nous écoutez.
3: Et si vous étiez à Dakar, par exemple, vous avez pu voir le soleil recouvert à 36% par la Lune. Une éclipse partielle, donc, visible d'ailleurs dans tout le pays. Et pour l'occasion, il y avait du monde sur la corniche ouest de la capitale. Des familles, des étudiants, des experts en astronomie ou pas. Et Pauline Le Troquier et ses lunettes pour RFI Reportage.
9: Il est important de ne pas forcer l'observation du soleil à l'œil nu, d'accord ? Donc on utilise les lunettes spéciales Eclipse qui sont là.
10: À quelques minutes du début du spectacle, le directeur général de l'Agence sénégalaise d'études spatiales, Maram Kairé, donne les dernières consignes. 18h25, les premiers signes de l'éclipse sont là. Albert, passionné d'astronomie, observe, les yeux rivés vers le ciel.
11: Là, il revient. Donc les nuages sont passés et là, on revoit le disque et avec la Lune qui a progressé. C'est magnifique, c'est extraordinaire. On sait qu'ailleurs, ils ont l'éclipse totale, mais l'éclipse de 37 ou 38% qu'on a au Sénégal, c'est déjà beaucoup de choses pour nous. Et le disque solaire a été adoré en Afrique aussi, à la base, en Égypte. Et donc, oui, il y a une part de spiritualité dans tout ce qu'on est en train de voir là.
10: Avec des télescopes fournis par les experts, plus d'un millier de lunettes spéciales éclipses distribuées, la corniche se transforme en plateforme d'observation. Maguette est venue en profiter avec sa fille, Awa, 7 ans.
12: Moi, je ne l'ai jamais vu, mais je peux le voir ici. Parce que maman m'a forcé.
13: Non, gentiment, parce que c'est une expérience, voilà. Pour la curiosité, pour qu'il s'intéresse aussi à la science, parce que moi, je suis scientifique. J'aime beaucoup, ça me passionne tout ce qui est planète, étoile. Beaucoup trouvent que c'est compliqué. Voilà, il faut essayer de le rendre accessible.
10: Les Sénégalais ont en tout cas de nouveaux rendez-vous avec ce phénomène dans quelques mois. Une éclipse partielle sera visible dans le pays en février prochain. Pauline Troquier, Dakar, RFI.
2: Et puis Nemo, c'était pas forcément l'affiche finale attendue pour cette édition de la CAN féminine au Maroc.
3: Oui, à domicile, les Lions de l'Atlas ont été surprises par d'autres Lions. Les Lions indomptables, victoire du Cameroun au tir au but après un match nul 0-0 à la fin des prolongations. Les Camerounaises qui tenteront de soulever le trophée face au Malawi, vainqueur là aussi surprise de l'Algérie, 3-1. Une finale inédite, Baptiste Leduc retrace le parcours des deux finalistes.
14: Une finale avec deux destins invraisemblables, celui du Cameroun est même miraculeux. Il y a quelques mois, les Lions indomptables ne devaient même pas participer à cette CAN. C'est l'élargissement de 12 à 16 équipes qui leur a permis de se rendre au Maroc sans rien à perdre. Alors elles se sont mises à gagner dans le sillage de Mikaeli Kiria Bina, la gardienne camerounaise fantastique en quart de finale pour éliminer l'ogre du continent, le Niger. Est historique en demi-finale, repoussant un penalty et trois tirs au but face au Maroc, encore une fois écœuré à domicile. Et que dire du Malawi, qui déjoue à sa manière les pronostics ? Première participation à la CAN, première finale. Rien n'effraie les Scorchers et leurs implacables attaquantes, les sœurs Shawinga. Tabitha a inscrit 4 buts depuis le début de la compétition. Seule sa cadette Témoi fait mieux, 5 réalisations. Une attaque de feu contre une défense de fer, le Malawi et le Cameroun ont là une chance unique d'écrire une page d'histoire. Quoi qu'il arrive lors de la finale dimanche, un champion inédit sera sacré.
3: Baptiste Leduc du service des sports de Radio France Internationale, Cameroun-Malawi, coup d'envoi à Rabat à partir de 19h, temps universel, ce sera donc dimanche. La veille, le samedi, le match pour la 3e place opposera donc l'Algérie au Maroc. Et puis un mot de football masculin en Europe, cette fois Clotilde, le Paris Saint-Germain, vainqueur pour la 2e année consécutive de la Super Coupe d'Europe. Les Parisiens ont battu Aston Villa hier soir 2-1.
2: Oui, c'est l'occasion de bien lancer leur saison hein, pour le PSG. On va reparler dans un instant de la CAN féminine. Merci beaucoup Nemo en piste d'avoir été avec nous. On vous retrouve dans une heure pour le prochain Journal Afrique. Heure 44 en temps universel. La revue de presse africaine, bonjour Frédéric Couteau.
15: Bonjour Clotilde, bonjour à tous.
2: Et donc à la une, cette surprise à la Coupe d'Afrique des Nations Féminines de football.
15: Elle l'avait dit avant-hier au quotidien The Nation, je pense que nous avons de bonnes chances de gagner ce match. Nous allons redoubler d'efforts pour l'emporter contre l'Algérie en demi-finale. Car nous...

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1: Journée de lutte de l'US Café, l'US Canette, association qui crée des événements culturels et sociaux à Steinwerck, organise une journée de lutte avec au programme de 14h à 17h atelier grimpe-arbre avec les soulèvements de la terre, 17h30 un apéro papote en présence de l'auberge des migrants, la maison Sésame, l'association Sisol, la CIMAD ou encore Salam, et puis le soir à partir de 20h30 concert avec Rattlesnack Joe, René Binamé et Radical Cult. Ça se passe le samedi 15 août à l'US Café, donc à Steinwerck. Un peu plus loin, à Bure, dans la Meuse, les Burlesques, 5e festival contre le projet CIGEO, ce projet de centre de stockage de déchets radioactifs. 3 jours informatifs et festifs, ouverts à toutes et à tous. Spectacles, concerts, conférences, débats, projections, stands d'infos, espace enfant, camping, restauration buvette. Ça se passe les 14, 15 et 16 août à Saint-Amand-sur-Ornain, dans le sud de Meuse. Entrée à prix libre. Plus d'infos sur burfestival.org.

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2: Début mai, le collectif Zappé Bolloré a fait parler avec la publication d'une tribune de 600 professionnels du cinéma. Ils dénoncent le rachat progressif d'UGC par le groupe Canal+, détenu par le milliardaire d'extrême droite Vincent Bolloré. Le collectif appelle à un boycott d'UGC et à une préférence pour les cinémas indépendants. Seulement à Lille, les trois cinémas de la ville appartiennent à UGC. L'association Lille Cinéphile en a fait sa figure de proue. Au fond de la salle principale de la gare Saint-Sauveur se cache un néon lumineux qui informe de la présence d'une salle de cinéma. Deux dimanches par mois, cette salle est investie par l'association Lille Cinéphile qui souhaite le retour d'un cinéma indépendant dans la ville. Depuis le rachat du Majestic et du Métropole par UGC, une petite équipe de bénévoles s'affaire pour proposer des projections diverses, allant des films pour enfants à des séances de thriller. Ils défendent un cinéma pour les cinéphiles qui échappe au monopole du UGC. Antoine Tillard, programmateur au Méliès et trésorier bénévole pour Lille Cinéphile, nous raconte.
3: Alors Lille Cinéphile, l'association est née d'un mouvement, en fait d'un collectif. On a été un collectif, on a rédigé en fait une pétition au moment où les cinémas Métropole et Majestic ont été rachetés par le groupe UGC. Nous on a trouvé, on était plusieurs à trouver que c'était pas normal et que c'était même plutôt inquiétant. Puisqu'il faut savoir que la ville de Lille est la seule ville de plus de 250 000 habitants qui doit supporter un monopole d'un groupe privé dans son centre-ville. Et c'est une problématique pour la diversité. Donc on a fait cette pétition qui a plutôt eu un bon écho. Et du coup, on a commencé à se dire qu'il fallait créer une association. On a commencé à rencontrer la municipalité de Lille. Alors la précédente, on a commencé à travailler avec eux. Bon, la nouvelle, elle est un petit peu similaire, mais il y a eu quelques petits changements. Mais on continue à avancer. Donc on est plutôt content. On espère qu'on va arriver à notre but, qui est l'ouverture d'une salle indépendante RSC dans la ville de Lille. Voilà, à moyen terme, on va dire. Allez, soyons à moyen terme.
2: Et aujourd'hui, du coup, c'est quoi votre activité en tant qu'association ? Quel genre de séance vous organisez ? Où est-ce que ça se passe ?
3: Alors là, actuellement, on a la possibilité de faire... On a eu une petite subvention de la ville de Lille qui nous permet de faire des programmations un dimanche sur deux à la gare Saint-Sauveur. En gratuité, parce que pour l'instant la gare Saint-Sauveur c'est encore en gratuité, et du fait qu'on soit pas encore en billetterie CNC, on est forcément un an après les sorties des films, donc on ne peut pas passer de cinéma très récent. Par contre, on a décidé de faire une programmation régulière avec une cohérence, c'est-à-dire que on a travaillé sur les auteurs, on travaille sur des thématiques des auteurs. Là, sur la prochaine partie, on arrive bientôt sur la partie en partenariat avec, on y est déjà. Sur la partie avec Lille 3000 aussi, puisqu'on participe aussi à Méditerranée en termes de programmation cinéma. Voilà, on essaye en fait on programme les films que nous on estime important de montrer au public, parce qu'il y a plein de choses dans le répertoire notamment à montrer au public qui ne sont pas montrés, qui ne sont plus montrés à Lille. Et puis aussi de travailler au maximum avec les associations qui existent sur la métropole, parce qu'on pense que travailler ensemble, c'est ce qui nous permet à tous d'avancer, et la culture a besoin qu'on soit tous ensemble pour pouvoir avancer, puisqu'elle est quand même très très attaquée en ce moment. Donc qu'on soit tous solidaires, je pense que c'est une bonne chose, une bonne voie en tout cas.
2: Et comment vous choisissez les films justement pour la programmation ? Vous disiez que vous choisissiez certains auteurs. Est-ce qu'il y a un critère ? Est-ce qu'il y a des thèmes que vous avez envie de mettre en avant particulièrement ?
3: Alors là, c'est pour l'instant, on est encore un petit asso, hein. Donc pour l'instant, on est dans les discussions, c'est-à-dire qu'on échange beaucoup sur les auteurs qu'on a envie de mettre en avant, peut-être sur certains, sur les films qu'ils ont envie de mettre en avant. Et une fois qu'on a tout ça, on travaille de manière à avoir quelque chose de cohérent, comme une programmation qu'on fait dans les salles de cinéma classiques, hein. C'est juste que là, on n'a qu'une journée tous les 15 jours, mais y a une cohérence dans ce qu'on fait. Et c'est vrai qu'on on a envie de montrer du cinéma qui peut être exigeant. On a montré il n'y a pas longtemps Jeanne Dielman, qui est un film assez long, hein, de Chantal Akerman. On aurait pu croire que ce serait compliqué en termes de public, et finalement on a été très surpris de la fréquentation. Et là, de plus en plus, c'est vrai qu'on est assez surpris sur la fréquentation de certaines propositions qui peuvent être paraître d'extérieur assez compliqué. Et en fait, on voit qu'il y a un public cinéphile à Lille qui est très en demande et qui est très en manque, en fait. Donc c'est plutôt encourageant pour nous.
2: Ce dimanche, une dizaine de spectateurs étaient présents lors de la projection. Les bénévoles ont précisé que cette ambiance intimiste est plutôt inhabituelle. Martine, 70 ans, vient à une séance de Lille Cinéphile pour la quatrième fois. Et comment vous en avez entendu parler ?
4: Alors, c'est pas moi personnellement qui ai découvert ça, c'est par le biais d'une autre personne qui m'en a parlé, donc, et puis bon, ça s'est fait comme ça.
2: Ok, et est-ce que vous venez... Pourquoi en fait vous décidez de venir à ces séances-là ? C'est pour la programmation ? Est-ce qu'il y a des raisons aussi de...
4: La programmation, puis je pense que c'est quand même intéressant vu qu'on n'a plus vraiment de cinéma indépendant, hein, donc... Puis de surcroît, c'est gratuit, donc...
2: Et justement, qu'est-ce que vous en pensez du fait que Lille Cinéphile veuille relancer un cinéma indépendant à Lille ? Est-ce que vous, c'est quelque chose qui vous manque au quotidien ?
4: Bah écoutez, moi je trouve que c'est super bien, parce que c'est vrai que quand on parle des deux cinémas, le Métropole et le Majestic, qui étaient quand même des cinémas, cinéma indépendant, vu que ça a fusionné, ils ont fusionné avec l'UGC, c'est plus du tout la même chose, quoi. Donc moi je pense que c'est bien si on pouvait trouver un cinéma comme ça, indépendant, voilà, je pense que ce serait super bien.
2: Oui, parce que justement, vous parlez de vouloir mettre un cinéma indépendant à Lille, et vous-même vous dites que vous travaillez au Méliès. Pourquoi est-ce que c'est important d'avoir un cinéma indépendant à Lille précisément, quand il y a d'autres cinémas indépendants dans la métropole ?
3: Ouais, parce qu'en fait, le Méliès, il faut savoir que c'est un mono-écran. Donc, alors c'est vrai que je suis très gourmand en films, hein. Moi je passe 350 films par an au Méliès, donc c'est une bonne moyenne, hein. C'est un bon taux de films programmés. Mais en même temps, je ne peux pas proposer tout. Et donc, je trouve que avant il y avait des salles indépendantes, on a toujours fonctionné avec ça. Et donc, je trouve que c'est important qu'il reste une salle indépendante à Lille. Et pourquoi je suis engagé dans ce projet ? Parce que je pense que justement, il faut qu'on travaille tous ensemble. Donc, le fait que, effectivement, j'ai mon nez dans la programmation de Lille Cinéphile fait qu'il y a une cohérence il y a un objectif de cohérence et de dialogue entre les salles qui existent déjà. Donc en tout cas, il y aura au moins un dialogue entre le Méliès et Lille Cinéphile plus tard, ça c'est évident. Mais c'est effectivement la volonté de se dire on est sur une métropole et que cette métropole, elle se doit de proposer toute la diversité du cinéma qui existe sur notre territoire, et c'est loin d'être le cas aujourd'hui.
2: Et vous, de votre côté, dans votre communication, vous estimez avoir 18 mois pour construire une alternative à UGC Lille. Pourquoi ce chiffre et pourquoi maintenant ?
3: Parce que c'est urgent et parce que je pense que vous n'êtes pas sans savoir qu'un certain personnage dont on est nombreux à se méfier, qui s'appelle Vincent Bolloré, qui a annoncé que d'ici 2028, il prendrait le contrôle du groupe UGC. Et donc que du coup, je trouve que pour une ville comme Lille, qui a déjà un monopole d'un groupe privé, que ce groupe privé devienne le groupe Bolloré, je trouve que là c'est très problématique. Je pense que l'association trouve aussi, et je pense qu'on est nombreux sur le territoire français à trouver que c'est un problème. Donc je pense qu'avoir... C'est pour ça qu'on a ce timing-là et qu'il faut absolument qu'on arrive à ouvrir quelque chose avant l'arrivée de Bolloré chez UGC.
2: Et aujourd'hui, justement, c'est quoi les prochaines étapes ? Comment vous comptez parvenir à ouvrir un cinéma indépendant à Lille ?
3: Alors là, on a déjà fait une étude de marché, donc on sait qu'on peut le faire. C'est les étapes, en fait, avec le CNC. Hein. Donc on va bientôt là passer à la visite de certains lieux qu'on peut envisager pour voir si la faisabilité des choses, c'est-à-dire quels travaux il faut faire pour pouvoir mettre les lieux aux normes, les éventuels lieux aux normes. Et puis après c'est une question de timing, en fait, c'est-à-dire comment les travaux se mettent en place, comment on arrive à obtenir l'agrément du CNC. Et une fois qu'on a obtenu l'agrément du CNC, il n'y a plus qu'à programmer. Et là, c'est moins compliqué puisque c'est de la négociation avec les distributeurs, et ça c'est un métier qu'on maîtrise un peu quand même.
2: Le collectif souhaite pérenniser la présence d'un cinéma indépendant à Lille. Pour ce faire, ils ont le soutien de la mairie pour leur présence en tant que cinéma à moyen terme. En attendant, leurs séances restent accessibles deux dimanches par mois, gratuitement, à la gare Saint-Sauveur.
5: Un reportage de Juliette Jaffro pour Radio Boomerang.
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2: Pierre Musset, bonjour.
3: Bonjour.
2: Vous êtes le directeur général de l'ASA, Aide aux sans-abri, une association arageoise de soutien aux plus démunis, ici dans la communauté urbaine d'Arras, mais aussi dans le Ternois. C'est une asso qui a plus de 40 ans maintenant. Alors.
3: Exact, tout à fait. Alors cette association a été créée en 1982. Donc vous voyez, ça fait quand même des années de fonctionnement, mais aussi d'apporter son aide et son savoir-faire pour les personnes les plus fragiles. C'est comme ça que l'association a commencé avec des bénévoles, et puis aujourd'hui on est à plus de 60 salariés. Tout ça c'est pour vous dire aussi qu'il y a une dynamique conjuguée entre bénévoles, salariés, adhérents, des gens, des citoyens qui nous soutiennent, et tout ça fait la force de l'ASA.
2: Alors que fait l'ASA aujourd'hui? Quelles sont ses actions, ses différents dispositifs d'aide aux personnes?
3: Alors dès le démarrage, pour l'association, c'était la veille sociale. La veille sociale, c'était les personnes à la rue. Donc il fallait apporter son aide à ces personnes-là, qui étaient dans l'errance sociale. D'ailleurs, jusque maintenant, on en parle. Il y a des comités de suivi de l'errance sociale. L'idée, c'était de pouvoir leur apporter les aides élémentaires pour pouvoir les mettre à l'abri. Puis par la suite, avec le temps, on a vu que ce n'était pas suffisant. Il fallait aussi aller sur l'étape de l'insertion. Et c'est comme ça donc qu'a été développé des dispositifs d'hébergement et d'insertion. Pour venir compléter le travail de veille sociale, la mise à l'abri, oui, l'urgence sociale, oui, mais ce n'est pas suffisant. Il faut aussi permettre à ces personnes d'accéder à l'autonomie. L'accès à l'autonomie par l'hébergement avec un travail éducatif pour pouvoir accéder à l'autonomie complète, c'est-à-dire de pouvoir se prendre en main.
2: Comment ça se passe, cette veille? Justement, il y a des véhicules de l'ASA qui tournent en ville et puis qui rencontrent les personnes sans abri. Comment ça se passe?
3: Exactement, tout à fait. Donc on a une équipe de rue social, mais aussi une autre équipe de rue sanitaire, parce qu'il y a aussi la question de santé qui s'impose à nous maintenant. Donc, il y a deux équipes de rue qui font les maraudes. On couvre tout l'arrondissement d'Arras, donc ce sont des maraudes assurées par des professionnels. Hein. Donc, c'est pas juste aller apporter des soutiens, mais aussi de pouvoir anticiper ou préparer un projet d'insertion. Donc, il y a des maraudes tous les jours, toute l'année, samedi, dimanche, jour férié, en journée, mais aussi en soirée, jusqu'à 21h du soir. Tout ça pour pouvoir aussi, si vous voulez, assurer cette mission, de venir en aide. Hein. L'aide aux sans-abri, c'est quand même ça. De pouvoir ne pas négliger une rue, un coin, une ville, un quartier. Quand le besoin se présente, il faut pouvoir y aller et apporter ses réponses. Donc c'est une équipe de rue professionnelle qui fait des maraudes et fait le lien avec les dispositifs qui existent. Vous avez la margelle, l'accueil de jour, c'est une mise à l'abri de jour, vous voyez, pour qu'on puisse aussi pouvoir leur apporter l'aide élémentaire, pouvoir prendre une douche, avoir accès à l'infirmière, avoir des repas et être en sécurité.
2: Et concernant la nuit?
3: Alors la nuit, nous avons une autre mise à l'abri, si vous voulez, mais de nuit dans ce cas-là. Dans cette partie de notre travail, il y a aussi un dispositif pour les héberger la nuit, avec un veilleur de nuit, mais aussi avec un travail éducatif qui est fait en journée, en fait, pour préparer la nuit. Donc ce sont des places aussi d'hébergement, mais d'urgence, de mise à l'abri, tout au long de l'année, là pareil, tous les jours, assuré aussi par des professionnels pour pouvoir mettre à l'abri, garantir la sécurité de ces personnes et puis surtout de les préparer par la suite, de garder le lien avec les institutions, les dispositifs ou les associations pour entamer un projet d'insertion.
2: Comment vous voyez, c'est une question un peu générale, mais j'imagine que vous êtes aussi des observateurs attentifs de la situation sociale en France. Comment vous voyez l'évolution de la grande pauvreté de manière générale en France et puis en particulier dans l'Arageois?
3: D'une manière générale, on voit quand même une augmentation de la précarité. Ça, on partage un peu ce constat avec nos partenaires et on le voit au quotidien. Il y a la question de la santé qui s'impose, la fragilité psychologique qui s'impose, la fragilité économique des personnes qu'on accompagne, la fragilité familiale. Il y a beaucoup de ruptures, il y a beaucoup de cas très difficiles qui représentent beaucoup de difficultés multiples, si vous voulez, des difficultés qui nécessitent l'intervention de plusieurs intervenants. C'est pas juste la mise à l'abri, il faut aussi apporter une aide sur l'aspect psychique, une aide sur l'aspect financier, une aide sur l'aspect familial. Donc vous voyez, on constate que plus le temps passe, plus on rencontre, on prend en charge des personnes avec des difficultés multiples. Et le fait d'avoir cette difficulté-là, bah, ça joue sur le temps de l'accompagnement, sur le temps de traiter ces problèmes, et donc sur le temps de la réinsertion ou bien de l'accès à l'autonomie de ces personnes. Plus on a de difficultés, plus il faut être aussi professionnel qualifié, plus il faut avoir du temps nécessaire pour pouvoir aussi les accompagner et surtout avoir des propositions en face pour pouvoir aller jusqu'au bout de l'accompagnement. Donc la précarité augmente, c'est un constat qu'on partage. Des difficultés multiples, c'est ce qu'on voit tous les jours au quotidien. Et des difficultés d'insertion, de sortie, parce qu'il n'y a pas non plus tous les jours ou chaque fois qu'on est prêt pour l'accès à l'autonomie, des propositions en face. Donc c'est un ensemble complet qu'il faut, sur lequel il faut agir pour apporter ce travail partenarial.
4: Suite de notre entretien avec Pierre Musset, directeur général de l'ASA, aide aux sans-abri.
2: Face à cette augmentation de la précarité, est-ce que les politiques vous allouent plus de moyens ou est-ce que au contraire c'est de plus en plus difficile comme dans beaucoup d'associations où les baisses de subventions se font ressentir?
3: Pour l'aide aux sans-abri, il y a une bonne mobilisation de l'État, mais aussi des pouvoirs publics, hein, des élus, que ce soit de la CUA ou de l'arrondissement d'Arras. Là-dessus, nous n'avons pas de difficultés à ce jour, mais comme les autres partenaires associatifs, certainement, comme c'est financé aussi à 100% par les pouvoirs publics, et quand on connaît les finances publiques, on peut toujours être inquiet ou avoir des craintes pour pouvoir subir aussi les baisses de subventions. Mais pour l'instant, tous nos financeurs se mobilisent pour maintenir le service que l'ASA propose actuellement. Donc il n'y a pas de, je dirais, par rapport aux moyens qui sont mis à disposition, pour l'instant, les moyens sont maintenus. On pense qu'ils sont suffisants pour le travail actuel, mais on est en train de réfléchir pour anticiper le travail d'après. Et le travail d'après, c'est d'autres mobilisations, c'est d'autres financements, c'est d'autres projets. Il y a l'existant, il faut le pérenniser, le renforcer, mais il y a aussi tout ce qui s'ajoute comme difficultés nouvelles. Donc il faut aussi anticiper un peu l'évolution de ces problèmes. L'évolution, c'est par des projets nouveaux qui doivent aboutir ou qui doivent, si vous voulez, sortir de terre.
2: Alors justement, des projets, je pense que votre association n'en manque pas. Quels sont les prochains projets sur lesquels vous travaillez
3: Alors, pour l'ASA, ça a toujours été par rapport au constat opéré, analyser ce constat, diagnostiquer, proposer des solutions. Alors, parmi les constats actuels, c'est le vieillissement de notre population qui pose problème. Nos sans-abri vieillissent, et avec le vieillissement, avec l'âge, la dégradation de la santé, de leur santé, ce n'est pas toujours facile d'avoir des solutions en face. Donc l'accès à l'autonomie, bien sûr, c'est notre objectif, mais encore faut-il être capable d'être autonome dans son logement. Alors c'est pourquoi on est plus sur de logements adaptés actuellement, c'est-à-dire les pensions de famille qui répondent à cette nécessité de pouvoir proposer un logement adapté à la personne, et ce n'est pas la personne qui doit s'adapter à son logement. Donc un logement adapté à la personne, dans un collectif où il y a la présence des travailleurs sociaux. Donc on garde aussi le lien, ce n'est pas seulement le mettre dans un immeuble, un appartement dans un immeuble, seul, sans repère. Là, c'est plutôt avec l'équipe de l'association des travailleurs sociaux sur place, dans un collectif, donc il y a une veille régulière aussi sur les personnes, mais aussi en gardant la chambre individuelle, le logement individuel pour chacun. Donc là, on conjugue, si vous voulez, la demande, le besoin individuel avec la nécessité d'être dans un collectif, dans une petite société, pour aussi garder ses repères et participer avec les autres à la vie collective. En fait, il n'y a pas que être dans son logement, il faut aussi participer à une vie collective. Donc ce sont les pensions de famille. Et puis d'un autre côté, sur l'aspect santé, nous avons un lit Alte-Soie Santé. Alors ce lit Alte-Soie Santé, actuellement, n'a que 8 places. Pour les personnes malades en rue, on les met à l'abri pour pouvoir les soigner, et puis par la suite, travailler l'insertion. Ce n'est pas suffisant. On est sur un projet de pouvoir développer un peu ces places, mais là encore, il faut attendre les appels à projets, parce que ce sont des places autorisées par l'État. Et pour l'autorisation, il faut qu'il y ait un appel à projet. Parce que la santé devient aussi un élément important dans notre accompagnement et dans notre suivi des personnes sans abri. Et pour y apporter réponse, il faut penser à des lieux où on peut les recevoir, les mettre à l'abri, les stabiliser, les soigner pour qu'ils reprennent par la suite leur démarche d'insertion.
2: près de la gare, donc il y a un projet de nouveau lieu, hein, sur l'ancienne ressourcerie, il me semble. Quel est ce lieu ? Est-ce que vous pouvez aussi nous parler un petit peu du regard, du rapport au voisinage, parce que il y a certains voisins, quand ils voient débarquer une structure d'aide aux sans-abri, ils peuvent s'inquiéter. Comment ça se passe un petit peu pour essayer de discuter avec eux là-dessus ?
3: Alors c'est vrai aussi que quand l'ASA fait son diagnostic, propose des solutions, il faut passer à l'étape de la réalisation. Et la réalisation pour nous, pour l'insertion, pour être proche des autres, il faut toujours que ce soit proche aussi des centres-villes. Et donc c'est comme ça qu'on a pensé aussi avec les élus de la ville d'Arras pour notre projet actuel, c'est-à-dire l'accueil de jour et l'accueil de nuit. Donc les deux abris, la mise à l'abri de jour et de nuit, l'idée c'est de pouvoir les rassembler dans un lieu unique, un peu comme ce que j'ai dit pour les pensions de famille, si vous voulez. Il y aura des chambres individuelles, mais aussi on est dans un collectif avec des travailleurs sociaux sur place pour pouvoir aussi s'assurer de l'accompagnement et la préparation de ces personnes à l'insertion. Donc c'est ce projet dont vous parlez, c'est-à-dire ce projet au lieu de la ressourcerie actuelle, hein, donc c'est de pouvoir s'y installer, mais en intégrant un troisième volet qui est le tiers lieu. Alors c'est une notion développée par la ville d'Arras et à laquelle on adhère, c'est-à-dire de pouvoir aussi travailler dans la mixité, la participation des riverains et l'ouverture vers le quartier. Hein, donc c'est pas juste un centre d'hébergement, c'est un centre d'hébergement de quartier, si vous voulez. Hein, avec un tiers lieu qui permettrait aussi aux riverains, aux bénévoles, aux adhérents, aux associations, de pouvoir venir aussi faire vivre ce tiers lieu en y intégrant nos résidents et favoriser ainsi le vivre ensemble et puis l'insertion et l'intégration de ces personnes. Ce qu'on a constaté, c'est toujours la peur de ce public, mais c'est normal. On a eu ça ici en 2014 rue Gustave Colin. Avec le temps, on voit quand même que ça se passe bien. On assume notre travail, on assume notre public, mais aussi on favorise l'insertion et l'intégration dans un quartier. Les sans-abri que nous avons aujourd'hui, et même demain à la ressourcerie, ce sont des personnes d'ici. Hein. Plus de la moitié viennent de la CUA. Donc ce ne sont pas des gens étrangers, ce sont des gens de la commune. Quoi. Ce sont des gens d'ici, de proches de nous. Et donc ce sont nos enfants. L'idée, c'est de pouvoir lutter contre la stigmatisation, de pouvoir travailler l'aller vers, d'inclure ces personnes, mais aussi de les amener à participer à la vie citoyenne. C'est pas juste de leur... On n'est pas seulement dans apporter aide et soutien, mais on est aussi en retour de cette aide. C'est une aide de la société. La société donne, mais aussi il faut que la société reçoive. C'est notre travail de préparer ces personnes à ce qu'elles puissent aussi redonner au quartier, aux personnes qui vont intervenir, mais aussi à la société en retour de tout ce qui a été reçu par les sans-abri.
4: Pierre Musset, directeur général de l'ASA, aide aux sans-abri, une association arrageoise de soutien aux plus démunis. Si vous voulez en savoir plus, rendez-vous sur leur site internet asa62.fr, asa62.fr. Ce sujet a été réalisé par Nico de Radio PFM.
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1: Spectacle Vauban, la citadelle, Arras, par l'association Artois Culture Nature, l'histoire du marquis de Vauban, au travers de tableaux, de danses, de combats, de spectacles de chevaux, de costumes et de carrosses. C'est à la citadelle d'Arras, 6 représentations, du jeudi 20 au dimanche 23 août. Les tarifs vont de 6 à 25 euros, plus d'infos sur artoisculturenature.fr. Autre son et lumière, les échos du temps, c'est proposé par l'asso les spectacles de Pazon Artois, sur le thème de l'histoire de la commune, spectacle et feux d'artifice. Ça se passe les 4, 5, 11 et 12 septembre à 21h à Pazon-Artois, c'est au sud-ouest d'Arras. Les tarifs vont de 12 à 17 euros. 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
1: Parmi les films à voir au Mégarama d'Arras du 5 au 11 août, de la comédie française, une comédie de Martin Darondeau et Bertrand Huskla, La bataille de Gaulle partie 1, L'âge de fer, un film historique d'Antonin Baudry, et vous aurez aussi la possibilité de voir La bataille de Gaulle partie 2, J'écris ton nom, un film historique toujours d'Antonin Baudry. L'Odyssée, un film d'action de Christopher Nolan, c'est interdit aux moins de 12 ans, et puis Spider-Man, Brand New Day de Destin Daniel Creton, Les Gendarmes de François Prévost-Légoni et Stéphane Archinard, et puis La fin d'Oak Street de David Robert Mitchell. Et pour le jeune public et les autres, Toy Story 5, un film d'animation d'Andrew Stanton avec Tom Hanks qui double l'un des personnages, Des Millions et des Monstres, un film d'animation de Pierre Coffin, et Vaiana, la légende du bout du monde, un film de Thomas Cahill.

0: Bonjour Cécile.
1: Bonjour Laura.
0: Alors en cette période estivale, nous nous retrouvons pour parler de la communication dans le couple. Pour commencer, quelle serait Cécile ta définition du couple ?
1: Alors un couple, ce sont deux personnes qui s'aiment, deux personnes qui éprouvent du bonheur, de la complicité à être à deux, avec du respect pour l'autre, voire une admiration réciproque. Et ces deux personnes décident de partager ensemble leur vie et deviennent un couple. Et comme tout ce que partage le couple, que ce soit les projets ensemble, la sexualité, les enfants, les biens immobiliers, la communication a pour but d'entretenir leur relation amoureuse.
0: Et pourtant, ce n'est pas toujours simple. Il peut y avoir des disputes, des non-dits.
1: Avant d'aborder les difficultés de la communication conjugale, j'aimerais préciser qu'un couple qui va bien, c'est un couple qui rencontre des tensions. Car le quotidien, alors si on prend un exemple que peut-être nos auditeurs ont en ce moment, comment trouver un rendez-vous pour la révision de la voiture avant de partir en vacances, ou les agendas professionnels, les enfants, les lieux de vacances, tous ces sujets sont autant de facteurs qui entraînent des réajustements et peuvent provoquer des échanges animés. Et cependant, la communication reste respectueuse.
0: Alors, passons aux difficultés. Quelles sont-elles ?
1: Alors, une des difficultés dans la communication conjugale, c'est de se limiter à une communication sur les points fonctionnels. C'est le couple qui discute des horaires, des courses, de la répartition des tâches, en oubliant de discuter sur la mise en place de moments de tendresse. Or, ce sont ces moments-là qui redisent à l'autre qu'il compte pour moi et qui me redit aussi que je compte pour lui. Et en médiation familiale, on va inviter ces couples qui auraient une communication qu'on dit fonctionnelle à discuter aussi de ce qu'ils aiment faire ensemble et de noter une date dans leur agenda pour le réaliser. L'autre difficulté de la communication conjugale que je rencontre en tant que médiatrice familiale, c'est de penser que je connais l'autre par cœur. Voilà, quand on discute, j'anticipe ce qu'il ou elle va dire, avec cette phrase souvent qui revient, je la connais par cœur. Or, l'autre, comme moi, évolue. Ma partenaire se découvre de nouvelles compétences, devient parent, traverse des difficultés, et donc ça l'a fait évoluer. Et quand, dans la discussion, je réponds à sa place ou j'agis sans la consulter, j'enferme la personne aimée dans le temps, sans voir qu'elle change. Et ça, c'est risqué dans la communication conjugale parce que ça n'entretient plus le lien. Voilà, alors pour résumer, il y aurait deux écueils à éviter. Uniquement parler ensemble des questions pratiques et répondre à la place de l'autre, parce que je le connais par cœur. Et c'est deux modes de communication qui oublient la complicité, la surprise, qui nourrissent l'amour.
0: Alors, quel type de communication maintient l'amour ?
1: Ce qui maintient l'amour, c'est de montrer à l'autre qu'on s'intéresse à lui. Qu'est-ce qui est important pour toi ces temps-ci ? C'est une communication qui va manifester une présence attentive. Et cela passe souvent par le regard, une posture que les deux amoureux, même de 20 ans, ont comme code, qui redit « là, je suis là, rien que pour toi, vas-y, je t'écoute ». Et c'est cette qualité d'écoute qui invite l'autre à évoquer les projets qui lui tiennent à cœur, ses coups de stress aussi. Et voilà, c'est ça le défi d'une communication qui maintient l'amour, c'est trouver ensemble une communication qui signifie que je suis attentif à toi.
0: D'accord pour l'attention à l'autre, mais comment gérer les tensions sans que cela explose ?
1: Alors, c'est une bonne question. Je vais prendre un exemple. Un des partenaires rentre épuisé du boulot et reproche à l'autre de ne pas avoir préparé le repas. L'autre partenaire pourrait immédiatement se justifier, rappeler déjà tout ce qu'il a fait pour le couple ou minimiser le problème en disant « mais t'inquiète pas, ça arrive ». Il peut aussi choisir de répondre autre chose en disant « je comprends que tu sois à bout après ta journée ». En disant cela, la personne valide à l'autre qu'elle comprend qu'il est fatigué et c'est ça qui va apaiser la situation. Ce que les partenaires se redisent à ce moment-là, c'est que c'est pas le contenu qui est important. Celui qui a dit « tu n'as pas fait le repas », c'est pas ça qui est important. Ce qui est important, c'est la relation et le message que l'autre envoie en lui disant « je comprends que tu sois à bout après ta journée », c'est « je vois que tu es fatigué et je vais pas en rajouter ». Voilà, la relation est plus importante que le conflit à ce moment-là. Ce qui est intéressant et moi ce qui me plaît dans mon travail, c'est que chacun des couples a son propre manuel pour désamorcer le conflit. Dans l'exemple, là, ça a été une phrase de compréhension. Pour d'autres, sera de se serrer dans les bras. Pour d'autres, l'été arrive, c'est rien dire et aller ensuite partager un apéro ensemble.
0: Et si la tension est trop forte ?
1: Si le conflit monte, en médiation familiale, ce qu'on propose aux personnes, c'est de se trouver un code. C'est très précis. Hein. À ce mot ou à ce geste, les personnes s'engagent à arrêter de parler et à faire une pause. Et cette pause, elle est indispensable, à la fois pour redescendre émotionnellement, parce qu'on l'a tous été pris dans un ping-pong où il y a de la colère, de la tristesse, de la peur. Donc il y a besoin de redescendre émotionnellement. Et puis, cette pause, elle évite les dérapages qui sont la violence, qu'elle soit verbale par des insultes ou physique en bousculant l'autre. Et puis, elle évite aussi l'épuisement que chacun ressent quand il sort d'une dispute trop forte. La tension, elle est évitée par un mot ou un geste clé qui met un stop.
0: Et un dernier mot à ce sujet pour nos auditeurs ?
1: Alors, sur la communication conjugale, ce que j'aimerais dire à nos auditeurs, c'est que tout le défi de la communication conjugale, c'est de communiquer pour rester connecté, malgré nos différences, qui évoluent avec le temps. Alors peut-être pendant les vacances, prenez le temps de vous dire quel moment de complicité on a envie de vivre pendant cet été. Et puis aussi de discuter sur ce qui vous tient à cœur en ce moment, au niveau pro, familial, sportif. Redéfinir ensemble les moments de complicité et puis discuter et montrer une attention à l'autre, ce sont les deux piliers de la communication qui soudent les couples.
0: Et si des couples éprouvent des difficultés de communication et ils souhaitent vous rencontrer, comment ils peuvent faire ?
1: Alors il suffit de contacter le service de médiation familiale au 03 21 71 21 55 ou par mail médiation familiale tout attaché en minuscules @wanadoo.fr pour bénéficier d'un premier rendez-vous d'information qui est gratuit, confidentiel et sans engagement. Et si les deux personnes du couple acceptent la médiation familiale, ils paieront en fonction de leurs revenus sur une grille qui est mise en place par la CAF et qui est consultable en ligne.
0: Eh bien, merci beaucoup à toi et puis à bientôt.
1: À bientôt, Laura.

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0: Mais ce sera qu'un rendez-vous de 15 minutes alors. Très bien. Alors, bonne journée.
1: Allô ? Ça va ?
0: Oui ?
1: Quoi ? L'imprimante, elle marche plus ? Mais c'est n'importe quoi, ce bureau !

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1: Bravo, bravo, ça vous fait marrer ça, hein, le pipi, le caca qui sort du cul et qui pue la merde là, hein. Qu'est-ce qu'on avait dit? On avait dit mollo, mollo sur le caca. Mollo.

0: attention, action.
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2: Parmi les films à voir au Mégarama d'Arras du 5 au 11 août, de la comédie française, une comédie de Martin Darondeau et Bertrand Huskla, La bataille de Gaulle partie 1, L'âge de fer, un film historique d'Antonin Baudry, et vous aurez aussi la possibilité de voir La bataille de Gaulle partie 2, J'écris ton nom, un film historique toujours d'Antonin Baudry. L'Odyssée, un film d'action de Christopher Nolan, c'est interdit aux moins de 12 ans, et puis Spider-Man, Brand New Day de Destin Daniel Creton, Les Gendarmes de François Prévost-Légoni et Stéphane Archinard, et puis La fin d'Oak Street de David Robert Mitchell. Et pour le jeune public et les autres, Toy Story 5, un film d'animation d'Andrew Stanton avec Tom Hanks qui double l'un des personnages, Des Millions et des Monstres, un film d'animation de Pierre Coffin, et Vaiana, la légende du bout du monde, un film de Thomas Cahill.

0: Hola a todos muchachas y muchachos, vous êtes sur Radio PFM 99.9 et vous écoutez Easy Rider pour la 1535e fois, Sylvain.
1: Oui.
0: Tu montes un petit peu de son.
1: T'as pas de son dans
0: au niveau de ma voix. Non, au niveau de ma voix.
1: Au niveau de ta voix, ouais, t'as l'impression que je te censure un petit peu.
0: Un petit peu. Ah bah voilà, c'est beaucoup mieux. Je vais pas crier, je vais essayer de pas crier.
1: Émission placée sous le signe du rock'n'roll, mais pas que. Une émission cette semaine.
0: Avec peu de nouveautés.
1: Peu de nouveautés, voire pas de nouveautés.
0: Oui, parce qu'on a envie de réécouter des vieux trucs de quand on a commencé cette émission en 1988, par exemple.
1: J'en ai. Bah moi aussi, j'ai retrouvé. Alors, peut-être pas 1988,
0: moi, je crois
1: mais 89
0: si.
1: Et des vieux machins. Voilà, on va se faire plaisir, on va passer des vrais disques, c'est-à-dire des disques en plastique ou des disques en vinyle. Ça fait longtemps que c'est pas arrivé dans cette émission.
0: Pas de numérique.
1: Pas de numérique, exactement. Une émission complètement, comment on disait ?
0: Vas-y, dis-moi.
1: Analogique.
0: Je cherchais le nom.
1: Complètement analogique. Voilà.
0: Bon, on n'en dit pas plus.
1: Bon, hein. Non.
0: Pas de rubrique, pas de tout ça.
1: On a envie de faire un truc cool.
0: Passer des morceaux. Allez. Comme d'habitude, on est parti pour une heure et demie de rock'n'roll.

0: Fuck Elvis, Here's the Retards. Les Retards qui sont devenus cultes avec tout d'abord ce premier album sorti en 1998. Jay Retard n'a que 18 ans. Il décide de faire du rock'n'roll après avoir vu sur scène, vous le devinez pour ceux qui sont vraiment fans de ce genre de trucs, les Oblivions en première partie de Rocket from the Crypt. Et c'est là que tout démarre.
1: La révélation.
0: Il a fondé après les Lost Sounds, qui était un petit peu plus synthétique, avec une nana, et puis carrière solo, hein, Blood Visions, Jay Retard, mort de sa belle mort, non pas du tout mort de sa belle...
1: De sa belle overdose.
0: Belle overdose, ouais. Cocaïne. Et, mais il était très affaibli apparemment parce qu'il allait jusqu'au bout, un peu beaucoup tout le temps jusqu'au bout. Il paraît qu'il était extrêmement extrême avec les drugs.
1: Ouais.
0: Et du coup, voilà. Ça, c'est un extrait Memphis Blues du premier album des Retards qui s'appelle Teenage Hate qui avait été réédité avec la cassette qui était sortie à l'époque. Machin, parce qu'à cette époque-là, hein, les groupes, ils sortaient encore des cassettes. Regarde ça.
1: Ah oui, écrit avec marqueur.
0: Les Américains ont pendant encore, même maintenant, hein, sorti justement des albums en cassette. Hein, c'était un peu le principe de Burger Records, ouais. The Burger Records, il y a de ça quelques années, où tu pouvais vendre tes cassettes à 3-4 dollars, pas très cher. Et puis voilà, le vrai intérêt de la cassette, pas une cassette qu'une major va te vendre aujourd'hui à 19 euros, hein, si tu vois ce que je veux dire. Et du coup, voilà, les Retards, on les écoutait, petit hommage, avec Teenage Hate. Ce sont deux punk blues garage qui a un peu disparu quand même, je dirais, aujourd'hui.
1: Cette sonorité a disparu.
0: Ce son-là.
1: C'est Connor Records qui ressort ça, qui réédite
0: ça. Ouais. Alors c'est ressorti il y a déjà un moment, tu ne trouves plus, hein, maintenant c'est compliqué. Hein, voilà. Mais c'est bien sûr Connor, le label de Memphis, puisque c'est de Memphis dont on parle. Fuck Elvis, Here's the Retards.
1: Bien évidemment. Un peu plus tard, 1900, enfin un peu plus tard, tu t'avais dit quelle année ?
0: 98.
1: Ah bah oui, donc un peu plus tôt par contre, 1993, et c'est, je me faisais la réflexion en antenne, c'était sorti chez Warner, qui est quand même une énorme compagnie de disques, le premier album des Muffs, groupe californien, emmené notamment par Kim Chattuck au chant.
0: Ex-Pandoraz,
1: et Ronnie Barnett, à l'époque, son petit ami. Sur ce premier album, Melanie Vanon, qui jouait dans... J'allais dire les Go-Go's, mais non, c'est mais peut-être bien quand même.
0: Ouais, je pense aussi. Ouais.
1: Et Chris Crass à la batterie.
0: Ça, c'est du pseudo.
1: C'est du pseudo, hein. c'est la classe. Groupe californien, donc je disais, avec la particularité quand même, c'est cette voix qui, juste féminine, qui dans le rock'n'roll a pour l'instant jamais été égalée, une hurleuse formidable au grain de voix éraillé, etc. Ça sentait le cendrier de fin de soirée.
0: Un album qui a énormément influencé Green Day quand ils ont écrit Dookie.
1: Par exemple, entre autres.
0: Celui-là, ouais.
1: Et voilà, nous, quand c'est sorti tout ça, alors on avait découvert The Muffs par l'intermédiaire de celui qu'on a appelé Dr. PH dans cette émission, mais aussi par l'intermédiaire de cette excellente compilation qui s'appelle Freedom of Choice, sortie en 93 également. Une compilation où les groupes alternatifs de l'époque faisaient des reprises pour défendre le droit à l'avortement aux États-Unis, pour vous dire que c'était complètement une autre époque, c'était un autre siècle. Quand on repense à tout ça aujourd'hui, on se dit, mais quelle idée Et les Muffs ont connu leur petit moment de gloire avec une reprise de Kids in America qui figure sur la BO du film Clueless. Ça a été un petit peu le climax de leur carrière avant de retomber dans l'oubli, sauf dans Easy Rider où ce groupe a toujours eu un statut de groupe culte, on va dire juste derrière Red Cross. Voilà, c'est toute cette galaxie, les satellites qui tournent autour de Red Cross.
0: Paix à son âme, elle est morte il y a 2-3 ans.
1: Elle est morte il y a quelques années, voilà. Donc forcément.
0: D'une maladie. Une espèce de charcot.
1: Ouais, voilà, une saloperie comme ça. Bon, elle nous laisse orphelins des Muffs parce que.
0: C'est la seule fois, moi je le dis, qu'il y ait des morts depuis que ça me fait quelque chose.
1: Ouais, t'avais les yeux humides.
0: Ah ouais, c'est vrai. C'est vraiment la seule fois. Il n'y a pas eu d'autres.
1: Non, mais c'est vrai que c'était un morceau.
0: J'ai pas de cœur normalement, tu vois. Mais là,
1: non, mais c'est
0: pour Kim Chattuck, ouais.
1: C'est un morceau de notre jeunesse qui est parti trop tôt, comme on dit.
0: Ben ouais.
1: Allez, plongez-vous à corps perdu dans la discographie des Muffs et mettez-vous à notre place quand nous étions jeunes et beaux et que tout à coup, on lance le CD et on entend ça.

0: Never. Toi, le jeune qui nous écoute, dans les années 80, il n'y avait pas que uniquement tenue de soirée et des conneries pareilles. Hein. Il y avait aussi du rock'n'roll en France.
1: Heureusement.
0: Alors là, on est à la toute fin des années 80, on est en 1989. T'as trouvé ?
1: Non,
0: t'as pas regardé ?
1: Non, j'ai pas regardé.
0: Regarde pas. On est en 1989, on est en France. Alors, la production, attention, on a même des cœurs un petit peu à la wow, hein, tu vois, comme ça. Produit, alors ce 45 tours là, je suis pas tout à fait sûr, mais produit par Christophe Souris, le mec des Tugs à l'époque. C'est lui qui avait produit ce 45 tours de ce groupe de Périgueux, dont tu as un album, Sylvain. J'ai nommé en 1989, il s'appelle les Thompson Rolettes.
1: Ouais. Oui.
0: Et ils avaient sorti ce titre-là, Crazy Soldier, No More War, Sylvain.
1: Ben non,
0: et voilà. Et il y avait
1: Quelle époque, décidément.
0: Et il y avait des
1: L'avortement,
0: jeunes...
1: pas de guerre. Mais qu'est-ce qui se passe?
0: Des jeunes engagés. Alors moi, j'espère une chose, hein, c'est vrai. On se fout tout le temps de la gueule des États-Unis dans cette émission où on dit, ouais, quand la politique va pas bien, les groupes font des bonnes choses et tout. Ben nous, en France, j'espère aussi qu'on va avoir un sursaut parce que la situation est en train de changer. Et donc voilà.
1: Ben écoute. À toute chose, malheur est bon, n'est-ce pas?
0: Exact. Crazy Soldier par les Thompson Rolettes en 1989, Sylvain. Tu vois ça?
1: Oui. Encore bien avant cela, nous sommes à la veille du Summer of Love. Nous sommes en 1966, mais déjà le Summer of Love s'annonce. Les fleurs, les chemises avec des fleurs, les garçons ont des cheveux longs, enfin longs pour l'époque, hein, c'est-à-dire aujourd'hui, ça serait l'équivalent d'une petite nuque longue, et ils flottent comme un parfum de liberté, notamment aux États-Unis, mais plus particulièrement sur la côte ouest des États-Unis, plus particulièrement en Californie. Et un jeune éphèbe aux dents un petit peu d'anglais. On sent qu'il y a des ancêtres.
0: C'est pour ça qu'il a fait copain avec les Beatles.
1: Bah, quand même. Hein. Prénommé Donovan, sort son album, qui est peut-être le plus connu aujourd'hui, Sunshine Superman, qui regroupe parmi les plus grandes ses morceaux, notamment le Sunshine Superman. Mais moi, vraiment, un morceau qui, pourtant, je l'ai beaucoup écouté, mais qui vraiment a quelque chose de, je sais pas quoi, qui ça me transporte. Je trouve ce morceau extrêmement émouvant, extrêmement bien foutu. Season of the Witch, ça figure sur pas mal de BO, je crois sur à Tombeau Ouvert de Scorsese ou des choses comme ça. Donovan a poursuivi sa carrière et il a poursuivi peut-être même encore, me semble-t-il. Il avait sorti des trucs chez American Recordings, Reprise Records, etc. dans les années 90, début des années 2000.
0: C'est peut-être bien.
1: C'est un très grand songwriter et c'est un monsieur extrêmement respectable qu'on associe, bien évidemment, avant les années 90-2000, aux années 60 aux États-Unis. Season of the Witch par Donovan dans Easy Rider. Ça craque.
0: Ah ouais.

0: fait des tonnes, cette version de My Sweet Lord, interprétée par... Alors, on est en 1997 avec ce groupe suédois, Sylvain, qui... tu te dis, non, c'est pas possible, ils sont britanniques, bah non. Suédois, Brainpool, c'est eux qui faisaient cette reprise. Ah, incroyable, hein, cette reprise. Oui. Je la trouve qu'elle est, elle a une pêche pas possible, elle dégouline un peu de... Elle est bubblegum à mort et tout, elle est vraiment terrible, terrible. C'était un single qu'ils avaient sorti, pas sur album, ce morceau, et... pouf. Absolument génial. Hein.
1: Ouais, ouais, ouais, franchement. Et la petite voix. Ouais. Voilà, exactement.
0: Ah ouais, ça en fait beaucoup. Brainpool dans Easy Rider, 97.
1: 90, Olivier. Ah. On vous le redit, hein, si vous prenez cette émission en cours, on nage en pleine nostalgie. Oui. Cette semaine, on fait les fonds de tiroirs, on fait les fonds de placards, les fonds de bac à disques et on retrouve des vieux machins. Donc 1990, je crois qu'ils. Peu importe qu'ils soient américains ou anglais ou que je me trompe complètement, si j'ai choisi de repasser un extrait de cet album, c'est parce qu'il était sorti sur un label, sur un label français, voire même un label lillois.
0: Dans cette
1: Area Records, qui était situé rue Solferino à Lille.
0: On ça sent être... les premières émissions un peu aussi, ça, non ?
1: Mais complètement, ah, 1990, oui. C'était ah, ouais. Ça. Ça sent aussi, alors, hommage à ce label qui a fait les belles heures du rock indépendant de
0: qui
1: l'époque.
0: Qui était un magasin de disques aussi, voilà. Qui rend hommage, la Boucherie Moderne.
1: La Boucherie Moderne, tout à fait, ouais. Dans lesquelles toi et moi avons usé nos fonds de culotte et dépensé un petit peu d'argent, qui était à l'époque le magasin de disques en pointe sur beaucoup, beaucoup de choses, dans la région, hein, j'ai envie de dire. Ouais. C'est-à-dire qu'il y avait, peu ou pas d'équivalent dans le Nord-Pas-de-Calais, par exemple. Voilà, c'est une époque aujourd'hui révolue. La Boucherie Moderne n'est plus, Dansetaria n'est plus. Mais voilà, on peut encore, si on cherche bien, retrouver des vieux machins, notamment, cet album de Jive Turkey.
0: Voilà. Perfume Experiment, c'est ça ?
1: Exactement, ouais, Perfume Experiment. Ouais. Eh bien, écoute, c'est parfait. Tes souvenirs collent parfaitement à ma programmation, puisque c'est la plage titulaire que je vous propose d'écouter. Je ne l'ai pas réécouté, hein. Je vais redécouvrir.
0: Oh, la production, ça m'a piqué.
1: Exactement, la production, ça m'a piqué. C'était la grande époque de ce qu'on a appelé la noisy pop, le début du shoegaze, de toutes ces choses-là. Mais il y avait un petit côté, comment on pourrait dire ?
2: Un peu plus pop.
1: Un peu plus pop dans Jive Turkey. Ouais. Alors, on vous prévient, hein, ça a 34 ans,

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1: Oh, ça aussi, hein, oui. Un petit retour en arrière. On est en Angleterre, Sylvain.
0: Oui. On est en Angleterre, on est dans les années 90, et avant que Marilyn Manson n'ait l'idée d'accoler le nom d'un serial killer et celui de Marilyn Monroe, une jeune déglingosse édentée et échevelée anglaise décide...
1: Cathy Jane Garside de son nom.
0: Exactement, décide de fonder son groupe Daisy Chainsaw Daisy, qui est une fleur, un pissenlit si je ne dis pas de bêtises, c'est ça, me semble-t-il.
1: Daisy
0: ou un œillet.
1: Enfin bref. Je suis pas bon en fleurs.
0: Et t'es pas bon en fleurs. Et Chainsaw, la tronçonneuse, bien évidemment.
1: Alors souvent, elle était pas bien vêtue. Hein,
0: non, elle était de guenilles et de haillons,
1: ouais.
0: Tout déchiré.
1: Un peu transparent aussi, surtout, tu vois.
0: Oui.
1: Et première partie de Me Donner à l'époque de Every Good Boy Deserves Fudge, ça joue avec Hall, machin, tout ça. Mais ça, c'est vraiment un pur produit anglais, avec un son incroyable qui ne démériterait surtout pas aujourd'hui.
0: Absolument pas.
1: Son de base de débile, voilà. C'est un EP, je crois que c'est le premier EP qui est sorti, celui-ci. De Daisy Chainsaw, on est en 1991 et c'était le titre, le petit tube, hein,
0: ça, oui, c'est leur tube. Ça a été un tube.
1: Love Your Money, elle n'est pas restée longtemps dans le groupe, après le groupe a continué, mais elle a fait une carrière solo.
0: D'accord.
1: Donc,
0: elle est morte, vivante ?
1: Moi, je sais pas. Non, elle doit être vivante.
0: Et vieille.
1: Laisse-moi. Ouais, forcément.
0: Elle a pris 30 piges.
1: Aujourd'hui, ça doit être. Voilà.
0: Ça doit être autre chose.
1: Mais non, elle a 55 ans, Sylvain, aujourd'hui.
0: Merde !
1: Tu vois ?
0: Elle était jeune à l'époque, alors.
1: Ouais.
0: T'es une jeune fille. Daisy Chainsaw, on passe la barrière du 21e siècle, pardon, 2004. Les Irlandais de The Thrills, dont on vous a et on va continuer à vous rabâcher les oreilles dans cette émission, puisque voilà un groupe ô combien sous-estimé, groupe irlandais, qui a fait l'objet notamment d'une rubrique dans cette émission, la rubrique d'albums en entier, puisque... On peut le dire, tous les albums des Thrills sont absolument indispensables.
1: Il y en a trois.
0: Tous les albums des Thrills sont parfaits.
1: Mm-hmm.
0: Voilà, c'est un mélange entre les Birds, entre des choses peut-être plus Britpop, etc. C'est difficilement identifiable. Il y a un timbre de voix à la fois nasillard, très haut perché, des super compositions, des super morceaux.
1: On a l'impression qu'ils souffrent tout le temps.
0: C'est ça,
1: c'est compliqué, c'est facile, c'est dur,
0: ça,
1: c'est fatigant.
0: C'est essoufflé, c'est fatigant, c'est dépressif, c'est des ruptures.
1: Non, c'est pas dépressif, c'est mélancolique.
0: Mélancolique,
1: c'est
0: tu
1: pas
0: as
1: du
0: raison.
1: Tout dépressif.
0: C'est des ruptures.
1: Dépressif, c'est Joy Division.
0: C'est ça, c'est mélancolique.
1: Pas mélangé.
0: Et on se souvient de son adolescence qui était quand même le meilleur moment de sa vie parce qu'on n'allait pas très bien. Enfin voilà, c'est tout ça, les Thrills, mais c'est absolument magnifique. C'est l'album Let's Bottle Bohemia, je l'ai dit déjà, sorti en 2004.
1: C'est fou parce que le premier album a bien marché, puis après c'est retombé comme un soufflet. Et le troisième album, et le troisième album est magnifique,
0: c'est
1: aussi.
0: Bon. On peut dire que c'est le plus californien des groupes anglais. On va dire ça comme ça. Je ne sais pas ce qu'ils sont devenus. J'aimerais un jour boire un verre avec eux.
1: Il y en a qui étaient DJ à un moment.
0: Ah ouais, d'accord.
1: Ça, tu sais. Ouais.
0: Mais j'aimerais vraiment bien boire un verre avec eux et j'aurais vraiment, vraiment adoré voir ce groupe sur scène qui avait très mauvaise réputation.
1: Ouais, parce que c'était pas terrible. Ben ouais.
0: Bon, après.
1: On l'entendait pas. Parce que.
0: Oui, c'est ça, vous allez voir. Le petit génieur. Whatever Happened to Corey Haim, c'est ce que je vous propose d'écouter ou de réécouter si vous connaissez The Thrills.

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1: Les mecs qui ont lancé le truc mode, on va dire comme ça, en 1966, avec les Who, hein, bien sûr, les Small Faces, au bout de quelques semaines, bim, hit en 66 avec What You Gonna Do About It qu'on écoutait à l'instant. Fortement imprégné du rhythm and blues et de la soul, hein. C'est justement pour ça qu'il y a eu tout ce mouvement aussi Northern Soul en Angleterre, avec un chanteur de dingo, Steve Marriott, qui était un hurleur incroyable, et puis un super compositeur aussi. C'est pas un morceau de celui-là, What You Gonna Do About It, mais en tout cas, album de 66 qui déglingue, et puis ceux qui ont suivi, c'est pareil, c'est absolument génial. Plongez-vous dans la courte discographie des Small Faces, puisque juste après, hein, ça s'est terminé assez tôt, puisque Steve Marriott est mort cramé dans son lit en s'endormant avec une cigarette, hein. C'est comme ça que voilà, remplacé ensuite après dans les Faces, et c'est ça l'histoire, par le fameux Rod Stewart et Ron Wood, hein. Ouais. Donc, voilà What You Gonna Do About It de 66.
0: Bon, on reste dans les vieilleries, hein, je pense que vous l'aurez deviné depuis le début de cette émission, avec des compilations qui sont sorties au début des années 2000. Ça ne peut pas être plus le début des années 2000, puisque c'est sorti en 2000. Ces compilations s'appellent Music to Watch Girls By, et elles compilaient, à l'époque on a appelé ça du easy listening, on a appelé ça de la lounge music, toutes ces choses-là, mais en fait c'était tout... on va dire quasiment l'intégralité des morceaux écrits et interprétés par Burt Bacharach ou les artistes qui ont interprété du Burt Bacharach. Et puis voilà, tous ces trucs un peu Broadway swing, ces musiques de cocktail, etc. Des musiques de films américains des années 60-70. C'est un véritable voyage dans une époque musicale. Tu as envie forcément d'acheter un cabriolet et de descendre la colline de Mulholland Drive avec une dame avec un fichu sur la tête et de boire un martini, Olive. Et tout ça, Olivier, on en discutait un petit peu hors antenne, n'a jamais été réédité en vinyle et devrait être réédité vinyle, parce que les pochettes sont pas mal.
1: En plus,
0: hein, c'est des hommages pareil aux films d'espionnage et aux films policiers des années 60-70. Et vraiment, c'est énormément de pépites. Là, c'est le volume 3, donc je crois qu'il y a au moins 3 volumes qui sont parus. Il y a eu des variantes aussi, Music to Watch Movies By, avec des hommages aux vieilles musiques de films, etc. Ces compilations sont absolument indispensables si vous voulez ambiancer qui un barbecue l'été ou qui une raclette l'hiver. Un extrait de ce double album, hein, il y a une quarantaine de morceaux, donc vous n'êtes pas volé. Andy Williams, pareil, on l'a écouté énormément dans cette émission, avec un titre absolument surprenant, House of Bamboo. Un peu cha-cha, un peu bamboo.

0: Un des plus grands, hein.
1: Oui.
0: J'ai choisi Napoli parce que j'aurais pu en choisir d'autres. Ritorname et No Dimenticare, tout ça. Ah, j'adore, moi je suis fan.
1: Et Napoli.
0: Magnifique, hein. Mais là, c'est Zazzamore.
1: Oui.
0: Là, on est plus tcha-tcha. Mais voilà. Dino, Dean Martin qui chante, reprend les titres de son pays.
1: Oui.
0: Et voilà. Un des plus grands chanteurs de l'histoire. Hein.
1: La seule personne, seul chanteur que l'on entend sourire quand il chante. Je veux dire, c'est pas donné à tout le monde. Quand il chante, tu entends qu'il sourit.
0: Bon, Sinatra était au-dessus quand même.
1: Dans un autre style.
0: Oui. Bah non, parce que c'était quand même un peu la même chose.
1: Dino a beaucoup plus tiré sur la corde de l'immigré italien, oui. etc., des racines italiennes que Sinatra.
0: Sinatra a plus gommé, lui.
1: Oui, voilà.
0: Il n'a pas fait d'album en italien, d'ailleurs.
1: Pas à ma connaissance.
0: Alors que Dino, oui. Hein. Ouais. Alors, je vous conseille. Dino chante les chansons en Italie, Italian Love Songs. Pouf, c'est. Tu loues une Cinquecento décapotable et puis tu vas sur la côte Amalfitaine et puis
1: tu
0: c'est
1: manges de la
0: pizza. Rouler jeunesse. Et quelle pochette, hein,
1: oui.
0: Avec son petit débardeur orange et sa cravate marron.
1: Ouais. Mort de sa belle mort, c'est-à-dire d'alcool et de cigarettes, mais c'est ce qu'on se disait, c'était son travail à Dino de s'enfiler des whisky d'un demi-litre
0: et des martinis
1: et des Cravena. Ça te conduit à une mort certaine.
0: Oui.
1: Mais bon, il a eu une très belle carrière, une très belle vie. Et on parlait un petit peu hors antenne de cet excellent reportage qui avait été diffusé sur Arte, qui est, je sais pas, peut-être pas disponible encore en replay, mais peut-être sur le site d'Arte.
0: Il revient souvent, celui-ci.
1: C'est ça, ouais. Qui raconte la vie en long, en large et en travers de Dean Martin.
0: Respect. Hein.
1: Respect, parce que visiblement, c'était pas un gros connard.
0: Ouais.
1: Sinatra, bon, fallait pas le faire chier, des copains dans la mafia, etc. Si tu l'embêtais un petit peu, tu te retrouvais les pieds dans le béton.
0: Cool, hein. Ouais.
1: Mais voilà, Dino, il avait l'air vraiment profondément sympathique.
0: Ouais.
1: Et. Énorme respect.
0: Un tonton sympa, tu vois.
1: Exactement. Mais c'est ça, tu avais envie qu'il soit au bout de la table au repas de Noël.
0: C'est ça.
1: Puis vas-y, tonton, chante, s'il te plaît.
0: Ouais.
1: Voilà. Ah. Autre immigré italien, comme quoi ce pays et le monde a besoin d'immigration et de mélange.
0: Le plus grand pays du monde, il faut le dire. Hein.
1: Oui.
0: Au passage.
1: L'Italie
0: ah, oui.
1: Oui, bien évidemment. Bien évidemment.
0: Qu'est-ce qui va pas là-bas?
1: Cette petite propension au fascisme, c'est le problème.
0: C'est, ça,
1: c'est le problème. Après,
0: ça.
1: Tu peux avoir le problème, c'est ça. Tu peux avoir une très belle architecture, tu peux avoir une des plus grandes civilisations du monde, la meilleure nourriture du monde. Il y a un moment, il faut que tu le payes. C'est comme les Anglais. Ils ont les meilleurs groupes du monde, mais. Ils ont des mauvaises dentitions et une des pires nourritures du monde. Enfin, bref.
0: Un
1: peu de sérieux.
0: Ah ouais. Tu sais que c'est un truc pour moi.
1: Un peu de sérieux, Olivier. L'immigré italien aussi, mais cette fois-ci francophone, Nino Ferrer, qui, malgré lui, n'a jamais réussi à se détacher de sa carrière yéyé des années 60. Mirza, les cornichons, enfin tous ces trucs que je ne vais pas vous raconter, qui étaient quand même, pour du yéyé, un petit peu, on va dire, pris par-dessus la jambe, mais c'est quand même extrêmement bien écrite. Hein, si vous écoutez certaines paroles yéyé de Nino Ferrer, vous vous rendez compte que déjà, le mec, il y en a sous le pied. Il aura passé le reste de sa carrière à essayer de faire oublier tout ça. Malheureusement, ça n'a jamais vraiment marché. Moi, j'ai un énorme respect pour, on va dire, sa carrière de variété française du début des années 70, où on est sorti du yéyé, on est dans des choses un petit peu plus profondes. Voilà, mais il n'est jamais sorti de là, et visiblement, je crois que ça l'a miné toute sa vie, et il a fini par se suicider au milieu des années 90, quelque chose comme ça. J'aime beaucoup Nino Ferrer, j'aime un peu moins, je dois le dire, cet album qui s'appelle Nino and Radia.
0: Qui est culte un peu parce que, un, album en anglais, et deux, par sa pochette.
1: Voilà, une pochette où il pose avec sa... Alors, c'était pas sa compagne de l'époque, hein, c'était une copine qui passait... On est en 1974. Autant vous dire qu'à l'époque, il y avait une copine qui passait chez vous, elle était forcément nue. C'était comme ça. Tout le monde était à poil. Donc, cette sublime jeune femme, on peut le dire, Olivier, c'est une très belle femme, pose nue sur la pochette. Alors, j'avais cru comprendre qu'elle n'était pas vraiment... Enfin, je savais qu'elle allait être prise en photo, mais elle était un peu moins au courant qu'elle allait se retrouver à Welpe, à côté de Nino Ferrer.
0: Elle a perdu son procès.
1: C'est vrai ?
0: Ouais, elle a fait un procès, justement, pour faire interdire ça. Et le juge a décidé, bah non, finalement, vous étiez consentante, apparemment.
1: D'accord. Bon, après, voilà, c'est ce qui fait... je ne vais pas dire ce qui fait l'intérêt de l'album, hein, attention, ce n'est pas ça. Mais voilà.
0: Il vient juste d'être réédité.
1: C'est vrai ? Bon, ouais. Enregistré en novembre 73, décidément, que de beaux événements en cette année 1973, et notamment en novembre. Il réinterprète donc des morceaux en français, notamment Le Sud, qui pour moi figure parmi les plus beaux morceaux en français de tous les temps. Vraiment, ça pourrait me faire chialer, cette chanson. South, ça passe un peu moins en anglais, il faut le dire. Mais voilà, j'avais envie de passer un extrait de cet album de Nino Ferrer, Le Sud, réinterprété en anglais par Nino et Radia.

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1: En Australie, juste avant le truc australien qu'on vient d'écouter, c'était un petit interlude musical avec nos copains les New Bomb Turks qui avaient sorti cet album Destroy Oh Boy chez Crypto Records. Oh, quelle année c'était cette histoire-là. J'essaie de regarder, hein, Sylvain, vite fait.
0: Je dirais
1: j'espère
0: 80...
1: que c'est noté là-dessus. 92
0: ouais, et oui, 92, 93.
1: Premier album, vraiment absolument terrible. Si tu aimes le punk énervé, il jouait extrêmement vite, il jouait extrêmement fort et c'était vraiment très très bon. Souvenez-vous, les Devil Dogs, les Ron Chains, tous ces groupes-là. Et les New Bomb Turks étaient même passés par Arras. Et oui,
0: tout
1: à l'époque, il y avait des concerts bien qui s'y déroulaient, au Pharos par exemple. Patrice, si tu nous écoutes, on était 25 ce soir-là pour les New Bomb Turks qui ont joué à un volume sonore ultra débile. À l'époque, tu mesurais rien.
0: On se fait déniaiser les oreilles.
1: Oui, complètement. Et c'était le titre Long Gone Sister. Là, c'était un groupe qui est un des groupes emblématiques d'Easy Rider.
0: Complètement. Ils ont figuré, j'en suis certain, je l'affirme, dans la playlist de la première émission d'Easy Rider. Et si un jour il devait y avoir une dernière émission d'Easy Rider, on diffusera un titre des Oodoogurus, groupe australien emblématique en Australie, qui a à peine franchi rien, la côte est, la côte ouest de l'Australie, c'est tout, pas de carrière overseas,
1: un petit peu aux États-Unis parce qu'ils étaient copains avec les Bengals, les Flintstones et comme ça, mais ça n'avait pas allé pisser très loin.
0: Non, exactement.
1: En France, tout petit peu aussi, tout petit peu dans les années 80, un petit peu par rapport à aujourd'hui, tout le monde les oublie et plus personne grâce à des labels comme New Rose, il y a eu des choses et d'ailleurs certains albums sont sortis via New Rose, de bêtises.
0: Ouais. Une carrière qui s'étale entre la fin des années 70 jusque peut-être au début des années 2000, avec des albums absolument moins magnifiques et des albums forcément sur la fin peut-être un peu plus dispensables, voire pas indispensables du tout, on va dire ça comme ça.
1: Mais
0: c'est pas ce qui est important dans la carrière du groupe, c'est vraiment le début de la carrière. Et si vous voulez avoir un extrême bon échantillon de ce groupe, de ce que le groupe est capable de faire, on vous en a déjà parlé, mais c'est possible de la trouver encore aujourd'hui en CD ou une compilation de leur single qui était sorti pareil, je crois au milieu des années 90 et à peine, qui s'appelle Electric Soup, qui est un double album qui compile tous les singles des Oodoogurus et qui vous permet de découvrir ce groupe.
1: C'était Death Defying, qui est un titre absolument génial du début de la carrière des Oodoogurus et on adore vraiment. Toi le jeune, si tu nous écoutes, non, dans les années 80 il n'y avait pas que Desireless et Voyage, il y avait aussi les Oodoogurus, c'est vrai, il faut le dire.
0: Voilà.
1: Parce que moi, je le dis souvent, je pense que tu penses un petit peu comme moi, mais les années 80 a quand même été la pire décennie pour moi maintenant, avec celle actuelle aujourd'hui. Les pires décennies des années 80, pourquoi je parle à grande échelle? Parce que les années 90, c'était quand même vachement chouette à grande échelle.
0: Oui.
1: Les années 2000 aussi. 2010, c'est un peu barat. De 2010 à 2020, c'est moins bien. Mais là, c'est quand même un petit
0: toujours
1: peu mieux.
0: Toujours rêvé de sortir une compilation.
1: Mais les années 80, c'est ce qu'il y a de pire. Hein.
0: Oui, mais une compilation des années 80 avec les bons trucs des années 80. Parce qu'il y en a eu aussi. Il faut chercher.
1: Par exemple.
0: Mais voilà, il y en a.
1: On est d'accord, le Gun Club, les Cramps,
0: tout ça. Si un jour vous avez l'opportunité d'aller en Australie, c'est la BO absolument parfaite de votre voyage.
1: En camping-car.
0: En camping-car, bien évidemment.
1: On a testé pour vous.
0: Exactement. Quel autre moyen de locomotion pour parcourir l'Australie que le camping-car?
1: Avec Oodoogurus.
0: Avec Oodoogurus.
1: Tu te souviens, j'avais acheté la cassette.
0: Dans
1: la station essence.
0: Exactement. Et on a aussi, toi et moi, parcouru l'Australie. Et ce double album figurait dans beaucoup de jukebox, des troquets les plus paumés du monde, et on peut vous l'affirmer, c'est le trou du cul du monde.
1: Ah oui.
0: Mais il y a toujours ce double album des Oodoogurus, Electric Soup. Voilà.
1: Allez, on est en Australie, mais un petit peu après. Moi, ça va me rappeler des souvenirs parce que j'ai beaucoup vu ce groupe en concert et il me bluffait à chaque fois. Parce que, alors, je pense qu'on est en 97, si je ma mémoire, 96, 97, avec ce groupe qui s'appelle Even, E-V-E-N, groupe australien qui aurait pu le faire aussi parce qu'ils avaient été signés à l'époque sur un Warner, je crois. C'est Warner qui les avait distribués. Et évidemment, c'était retombé comme un soufflé, comme tous les groupes australiens d'ailleurs, à part Midnight Oil, hein, qui est
0: ACDC.
1: Yeah. Ce groupe-là s'appelle Even. Premier album s'appelle Less Is More et il surfait justement sur ce son un peu grungy, tout ça. Mais il y avait un truc en plus. Chanteur Ashley Naylor, fan de trucs un peu mods, les Kinks, tous les trucs comme ça. Et ça se ressent vachement dans le. Voilà. Les deux premiers albums sont absolument incroyables. On va en écouter un extrait et tu vois, c'est un côté très, très garage, grunge, machin, tout ça. Garmic Flop, Even, Less Is More, c'est le nom de l'album.

0: Vous êtes sur Radio PFM 99.9 et vous écoutez là juste un instant Red Cross avec certainement un de leurs meilleurs morceaux qu'ils n'aient jamais écrit, 1997, Show World, 96 ou 97, Show World, album qui a succédé à Face Shifter. Et puis suite à cet album en 96-97, Red Cross s'est dit bon bah c'est mort pour nous, on arrête. Et pendant une quinzaine d'années jusqu'à Researching the Blues, plus de son, plus d'image, et ils avaient terminé. Et c'est dommage parce que ce morceau Show World, c'est un morceau incroyable. Enfin, Mess Around, Mess Around. Là, qu'on écoutait à l'instant. On aime beaucoup Red Cross, et puis vous savez qu'ils sont d'actualité puisque on a un nouvel album en plus qui est sorti. Oui. Voilà, donc top.
1: Red Cross n'est pas mort, il bouge encore.
0: Oh yes.
1: C'est ça la vraie actualité.
0: Juste avant, c'était les Cramps aussi.
1: C'était les Cramps en 1990, quand on vous disait que dans les années 80, il s'est passé de bonnes choses, et tu les avais citées juste avant. En effet, les Cramps ont parcouru, on va dire, la toute fin des années 70 et les années 80, les années 90, avec brio. Cet album Stay Sick, sorti, donc je le répète, en 1990, marque un petit peu le grand retour des grands Cramps, avec une pochette, alors une fois de plus, avec une femme à voile pied dessus, mais c'est bien sûr Poison Ivy, photographiée par Lux Interior, et elle est extrêmement consentante pour montrer son popotin sur cette pochette de disque, qui, faut le dire, est absolument magnifique.
0: Ouais. Alors ils avaient plein de problèmes avec la maison de disques à l'époque, Illegal Records. C'est ouais. pour ça qu'ils ne pouvaient plus rien sortir. Et après justement le Day to Elvis, ben c'est justement ils sont dépêtrés des ennuis de droits, de contrats qu'ils avaient. Et Stay Sick, ça marque un petit peu ça. Et je pense que c'est leur meilleur album avec
1: américain. Alors principalement tenu par Lux Interior et Poison Ivy, qui ont été des espèces d'archéologues de la musique underground américaine des années 50, des années 60. Du garage,
0: du rhythm and blues, du rockab,
1: etc. Ouais. Vraiment, c'est, ils sont allés extrêmement loin. Ils ont fait énormément de reprises de trucs absolument inconnus. C'était d'énormes collectionneurs de disques, mais ils ont aussi fondé ce groupe, et ils ont remis au goût du jour des groupes absolument inconnus. Ils ont fait des compos absolument formidables, et ils ont le talent de ce groupe, c'était de marier le punk, on va dire, parce qu'ils ont émergé au moment de la vague punk, le rockab et ces choses-là.
0: Produit par Alex Chilton au début.
1: Entre autres choses. À cette époque, pour moi, c'était aussi une très bonne période pour les Cramps.

0: De Radio PFM 99.9 et on va se quitter avec un très beau disque que j'ai vu, Sylvain, ce que tu as aimé.
1: Oui, c'est extrêmement
0: avec
1: beau.
0: Avec un très beau titre aussi. C'est le premier que t'as mis ?
1: Non, c'est le deuxième. Ah. Tu veux que je mette le premier ? Moi, je peux te faire plaisir. Hein.
0: Non, fais ce que tu veux.
1: C'est vrai ?
0: Alors, la production, elle m'avait gêné à l'époque de cet album des Jayhawks.
1: Sorti en 2000 chez American Records. Les Jayhawks, pareil, on vous rabat les oreilles de ce groupe américain.
0: Folk, Americana, country, tout ça ?
1: Un peu, on va dire, très haut du panier de l'alternative country, on va dire ça comme ça. Mais c'est un groupe qui compte énormément pour nous, qui est pareil, extrêmement émouvant, d'une beauté insondable. Je crois que ça fait vraiment partie des groupes que j'écoute le plus, c'est-à-dire que c'est un truc sur lequel je reviens absolument tout le temps. Les derniers albums, comme on le disait pour un autre groupe, non, puis sont assez dispensables, mais vraiment le début de la carrière est absolument fabuleux.
0: Ah ouais, j'ai vu cette tournée là, moi,
1: Smile
0: à la Boule Noire, je me souviens.
1: Donc voilà, c'est
0: grand disque.
1: Tout ça est ressorti en vinyle. Si vous avez mucho dinero, parce qu'il faut commander ça sur leur site officiel, c'est en dollars.
0: Ou chez des disquaires.
1: Qui vont se débrouiller pour vous trouver ça, mais va falloir faire venir ça des États-Unis, payer des taxes et tout le bordel.
0: Mais si t'es fan, tu t'en fous.
1: C'est ce que j'allais dire. Quand on aime, on ne compte pas. On se quitte là-dessus. I'm gonna make you love me par les Jayhawks, extrait du sublimissime album Smile paru en 2000. C'était Easy Rider, Olivier.
0: À la semaine prochaine.
1: Ciao, bye.

0: Il est presque 17h sur le 99.9. Vous écoutez Easy Rider qui touche à sa fin. Et malheureusement, on n'entendra pas la fin de cette émission puisque on va se connecter comme tous les ans avec le plateau de la Ferrarock et Radioactive qui mène la danse avec toutes ses invités de 17h à 19h pour un plateau en direct de la route du rock. Donc voilà, et bien tout de suite, ça va partir.
1: Il y a un
2: là, c'est pas mal
1: rumble,
2: aussi.
1: Mais...
3: Là, c'est cool.
2: Cool ?
3: Ouais.
1: Bah, je sais pas. Okay.
4: Fais ça.
5: Tant mieux.
2: Ah bah il doit être fort en fait ton casque.
0: Bon, début un peu chaotique, hein. Le plateau se met en place, bah, ça fonctionne correctement.
1: Ah, oh, oh, oh, oh, oh, oh, oh, oh, oh, oh, oh, oh, oh, oh, mais on s'entend pas. Bon.
5: On verra.

Bon, apparemment, il y a un petit souci avec le direct du plateau Ferraro que sur la route du rock, on n'entend toujours pas les gens en direct, alors qu'ils devaient normalement prendre l'antenne à 17h. Il est 17h12. Je vais essayer de renvoyer le petit bousin, comme on dit dans le jargon. Et puis, si ça ne marche pas, on reprendra notre connexion en direct. Donc, je peux pas faire mieux. C'est pas souvent que ça arrive, ce genre de truc, mais là ça arrive.

0: merci de me recevoir direct. Je voulais savoir comment démarrer l'idée.
1: Alors le festival, en fait, l'histoire, elle s'écrit au moment où la Route du Rock récupère un peu la gestion de la salle La Nouvelle Vague en 2013, et donc c'est un peu là que naît la première soirée d'ouverture de festival ici à La Nouvelle Vague en 2013.
0: Ok, donc 2013, ça fait déjà 13 ans cette histoire.
1: C'est ça exactement. Il y a dû avoir peut-être une année, peut-être l'année Covid qui a pas eu lieu, je sais plus, mais tous les ans on a une soirée avec.
0: Ok, mais du coup, un autre sujet, mais quel est ton meilleur souvenir de...
1: Alors, on a eu plein de bons groupes ici.

0: Bon voilà, je suis désolé hein, de ces coupures intempestives, mais ça y est, on est enfin en direct avec le plateau de la Ferraroc.
1: Bonjour, il est 17h30, nous sommes en direct sur tout le réseau Ferraroc. Nous sommes en direct de Saint-Malo sur le festival La Route du Rock. C'est une première pour certains d'entre nous autour de cette table. Nous sommes ravis de vous accueillir sur nos radios respectives. Et puis pour directement rentrer dans le vif du sujet et avant de vous présenter nos différents interlocuteurs, interlocutrices et la programmation qui nous attend sur tout ce festival et notamment aujourd'hui en ce jeudi 13 août 2026. Nous allons nous écouter un premier petit morceau qui a été choisi préalablement et donc on va écouter tout de suite avec vous Feisty de Smurfs qui passera ce soir.

0: Stand Alone. Le duo norvégien Smurfs a retrouvé ce soir à 22h20 sur la scène des Remparts. Nous sommes donc, je le disais juste avant ce morceau dans l'introduction, en direct de la Route du Rock et autour de la table, mes collègues viennent m'accompagner afin de discuter un petit peu de ce qui va se passer durant ces 3 jours pendant ce festival, en attendant notre première interview dans une petite dizaine de minutes. Est-ce qu'on se ferait pas un mini tour de table rapidos avec vos noms, vos prénoms, vos radios d'origine et ainsi que peut-être que vous attendez un petit peu de ces 3 jours de festival. Je sais qu'il y a quelques aficionados qui viennent depuis bien longtemps, ce qui n'est pas mon cas, donc j'ai hâte de vous entendre parler de tout ça. Bonjour, je te laisse te présenter.
1: Ouais, salut. Et moi c'est Jordan, je viens de Radio Méga à Valence dans la Drôme. Je suis venue avec Dan qui est pas là tout de suite autour de la table, mais qui est là aussi pour ses plateaux radio à la Route du Rock. Et moi je suis rentrée directement dans le vif du sujet en allant interviewer Peaches dans son tourbus tout à l'heure pour l'interview que vous entendrez en fin d'émission. Et c'est pas ma première fois à la Route du Rock et j'avoue que je suis bien contente d'être là sur ce chouette festival avec cette année. Il y a vraiment une programmation complètement folle.
0: Ouais. Et ouais, tout à fait, Peaches, donc l'interview que tu as faite juste avant, qui normalement devrait vous être diffusée à 18h35. Bonjour.
2: Salut, bonjour tout le monde, bonjour à toutes et à tous. Moi c'est Louis, je suis de Radioactive, donc Saint-Brieuc, donc on n'est pas très très loin non plus. Nous on est un peu les voisins de l'étape parce que Saint-Brieuc, Saint-Malo, c'est juste à 1 heure de route. Et effectivement, plutôt aficionado, c'est habitué de la Route du Rock. Ça fait quand même quelques années maintenant que je viens ici. Et donc très content d'être autour de ce plateau, de ce beau plateau, parce que ça me permet un de vous rencontrer et puis de parler de musique pendant ces 3 jours. Donc ça c'est plutôt cool. Puis la grosse attente, ça va être ce soir parce qu'il y a Darkseid qui joue. Et moi je suis un très très gros fan de ce projet. Il joue pas beaucoup en France ou en Europe, donc ça va être super. Je l'espère en tout cas.
3: Moi c'est Aurélie de Fréquence Mutine à Brest 103.8 FM et je suis une bonne habituée de la Route du Rock également. Je pense que c'est 13 ans que je viens ici, il me semble.
0: Tout de même,
3: donc je commence à connaître un petit peu les lieux et ce soir il y a quand même plein de très beaux groupes et dans mes go-to principaux, Horse Girl à 18h30 suivi de la divine Kate Lebon, absolument incroyable à découvrir en live et puis Peaches, dont j'ai très hâte d'entendre l'interview.
0: Bonjour.
4: Salut à tous. Moi, c'est Emilien. Je fais partie de Radioactive aussi. Donc, on a des petits locaux avec.
0: Représente, Radioactive.
4: On représente, ouais. 101.9. La Route du Rock, moi, ça fait 10 ans que je viens tous les ans. C'est une belle découverte. Il y a un univers qui est assez incroyable ici. En termes d'humains, les gens, c'est un festival à taille humaine. Et c'est vraiment cool. Et il y a toujours des belles découvertes. Alors, moi, j'ai souvent pour principe de ne pas écouter ce qui se passe avant. Après, il y a des groupes comme Fontaine d'Issy, Mogwai qui reviennent assez souvent, Baxter Dury. Et souvent, il y a des petites pépites qui arrivent et c'est vraiment un gros plaisir.
0: Merci beaucoup, Emilia. Et enfin, elle n'avait même pas pris de micro.
5: Non, mais ouais, je suis la femme de l'ombre. Mélissa, tu dis actifs sont venus en nombre, mais on est plus nombreux ici à Béton à être venus. On n'est pas allés plus loin, puisque Méga de Valence, quand même, on fait un petit peu de route pour venir jusqu'à Saint-Malo. Et comme toi, Louise, c'est ma première fois à Saint-Malo. Et moi, j'attends beaucoup de Dits ce soir pour voir si c'était mieux à Aucar.
0: Tout à fait. Voilà. Alors, on installe déjà une concurrence, c'est moche.
5: Exactement. Je suis là pour ça.
0: Mais c'est vrai que je ne me suis pas présentée non plus, mais du coup, moi, c'est Louise et je viens en effet aussi de Radio Béton à Tours. Je crois qu'on est presque un peu plus loin. Et oui, on enchaîne du coup avec un autre collègue
6: devine,
0: de Radio Béton.
6: Devine quoi. Robin, je pensais pas parler. Aurélie m'a filé un micro. Bonjour, Robin. Radio Béton aussi, première fois à la Route du Rock. Très content d'être là. Ça fait longtemps que je voulais venir ici et ravi que ça se fasse dans le cadre de la radio ce soir, un peu comme Mélissa, Dits et puis Peaches quand même.
0: Et du coup, on en profite. Tout le monde est revenu autour de la table. On reçoit du coup encore même ceux qui n'avaient pas encore de micro.
7: Et donc moi, c'est Garance, Radio Balise, Lorient, donc Bretagne Sud. Première fois autour d'un plateau radio à la Route du Rock. Donc très contente d'être avec vous. Pas la première fois à la Route du Rock, par contre. Et puis ce soir, moi, j'attends beaucoup Dits, Darkseid et puis Kate Lebon, que j'aime beaucoup comme toi, Aurélie.
0: Super. Et puis derrière la console, je sais même pas s'ils ont des micros, mais je vais les présenter directement. Voilà, on a Ludo de Radio Béton et Guirec de Radio Active. Voilà, bravo à eux. Voilà, et qui vont faire un peu la réal, la technique pendant voilà ces 3 jours de plateau, les hommes de l'ombre. Et voilà, on est donc très très heureux de les avoir parmi nous. Et merci à vous d'être là, parce que sinon sans vous, il se passerait pas grand chose. Donc on le disait, on est plusieurs autour de cette table quand même pour qui c'est la première fois à la Route du Rock. En effet, c'est un grand festival dans un cadre très très sympathique. J'avoue que cette espèce de fort, voilà, c'est pas très radiophonique ce que je vous raconte, mais si vous avez déjà eu l'occasion de venir, vous verrez de quoi je parle. Comment vous définiriez un petit peu, voilà, vous, qu'est-ce qui vous fait revenir tous les ans à la Route du Rock? Émilien nous parlait d'une espèce d'ambiance. Voilà, qu'il n'a pas forcément retrouvé ailleurs. C'est souvent ça qui fait se démarquer les festivals de qualité. Au niveau de la programmation, c'est quoi la tendance de la Route du Rock? Parce que bon, c'est un peu dans le nom, mais est-ce qu'il y a vraiment que du rock à la Route du Rock?
2: Alors, il n'y a pas que du rock à la Route du Rock, mais il y a quand même énormément de rock. C'est plutôt les musiques indépendantes, indie rock, indie pop, qui sont représentées, des musiques qu'on n'a pas forcément l'habitude d'avoir dans les festivals d'été bretons, en tout cas. Ça, c'est un beau rendez-vous, et je pense que c'est les festivaliers sont d'accord. Et en fait, c'est assez drôle. On en parlait avec Aurélie, mais c'est beaucoup d'habitués. Il y a des gens qui reviennent, ça fait 30 ans des fois qu'ils viennent, qu'ils sont là, quoi. Et ils reviennent parce qu'ils font confiance à ce festival. Tu disais, c'est dans un fort Vauban. Donc il y a toute une atmosphère un peu spéciale aussi qui s'installe directement dès qu'on rentre en fait dans le festival. Puis on retrouve en fait des têtes qu'on connaît, quoi. Et les gens, ils viennent de loin généralement pour la Route du Rock. Il y a des gens qui viennent de Paris, même de... Il y a beaucoup d'anglais, il y a des Allemands, enfin c'est très très large et très très varié, et ça montre que il y a un attachement fort pour ce festival.
0: Ouais, et puis tout à l'heure en plus on aura l'occasion de recevoir les programmateurs du festival autour de 18h. Donc je pense que pareil, moi je suis curieuse de voir comment eux ils défendent un petit peu leur festival, quelle est leur ligne directrice aussi quand ils font leur programmation. Est-ce que en effet ils cherchent à satisfaire les habitués qui leur font confiance, et ou comment ils essayent peut-être aussi de se renouveler, de rester aussi dans l'air du temps, parce que quand même sur la programmation il y a aussi beaucoup de choses qui sont assez actuelles. Moi je suis assez étonnée de voir un peu le mélange entre des grosses têtes d'affiche entre guillemets et des projets un peu plus oserais-je dire niche. C'est un mot un petit peu interdit parce que tout est relatif, mais voilà, en effet, on voit des grosses stars là sur cette programmation. Il y a aussi énormément de choses que je connais pas, donc que j'ai très très hâte de découvrir. On va lancer une petite musique avant la prochaine interview. Et donc là, juste pour vous, nous allons écouter de Ditz Taximan.

0: Vous nous écoutez sur le réseau Ferrarock. Vous nous avez entendu à l'instant Taximan de Ditz. Et ça tombe bien parce qu'ils sont avec nous autour de la table. Et pour les interviewer, ce n'est autre que Aurélie de Fréquence Mutine qui aura les manettes. Et pour traduire, car l'interview sera menée en anglais avec nos invités, ce sera Garance de Radio Balise. À vous la parole.
1: Bonjour Ditz. Alors avant d'aller plus loin, on va peut-être vous présenter qui est qui et qui fait quoi dans le groupe.
2: Ok, so who is you and what do you do in the band?
3: I'm Jack, I play guitar.
4: I'm Cal, I sing.
5: I'm Sam, I play drums.
1: Ok, donc là on est avec Cal qui est chanteur, avec Sam à la batterie et avec Jack à la guitare. Donc nous n'avons pas le groupe en entier, mais on est ravis de vous recevoir aujourd'hui. C'est la deuxième fois que vous passez à la Route du Rock, ça vous fait quoi de revenir?
2: Ok, so it's the second time you come in the Route du Rock. How do you feel?
3: Very excited.
4: Very excited.
5: Incredibly excited.
1: Ils ont très très hâte, ils sont très excités de jouer à la Route du Rock pour cette seconde fois.
0: Et ben nous aussi, on est très excités de pouvoir vous découvrir, et peut-être moi d'autant plus parce que je devais vous voir il y a 3 semaines dans un festival dans le Finistère qui s'appelle le Festival de la Mer et que vous avez malheureusement dû annuler pour une histoire de passeport. Ça me fait penser, ça a été quoi votre pire galère de tournée?
2: Okay, so you had to play 3 weeks ago in Brittany at the Festival de la Mer in Londres, but there was something about a missing passport. So you had to cancel.
5: America.
2: America.
4: Yeah. America had our passports.
2: Yeah. Ah, là, c'était les États-Unis qui avaient leur passeport et qui voulaient pas leur rendre. So what was your worst struggle on tour?
4: Probably when America had our passports.
3: Not having passports and.
2: Mais c'est probablement ça, donc de ne pas avoir eu leur passeport pour aller jouer au Festival de la Mer, car les États-Unis le retenaient.
0: Vous avez commencé à composer des chansons pour votre premier album, The Great Regression, dès 2016. Donc ça a été un processus assez long puisqu'il est sorti en 2022. Quel a été le processus de composition que vous avez eu sur le dernier album, Never Exhale?
2: So you started to write songs for The Great Regression in 2016, and it was like a long process because it was out in 2022. What was the process of the creation of the album?
4: I don't think the first song we would have had would have been in our first ever show, and I don't think we were thinking we were writing songs for an album. Then we were just writing songs, and we didn't know that's when they were going to come out. I think it just took us a while because of COVID. You know, it gave us an extra few years, like, you know.
3: We had nothing else to do.
4: So, yeah. But also, it's like before that, I don't know. I guess we hadn't really thought about getting around to doing an album yet. So that's why that took so long.
1: En fait, ce qui a pris autant de temps, c'est qu'à l'époque, quand ils ont commencé à composer leurs morceaux, ils ne s'attendaient pas forcément à sortir un album. Puis il y a un petit truc qui est arrivé entre-temps, c'est le Covid, ce qui leur a donné un peu du temps bonus pour pouvoir composer d'autres morceaux et arriver à la création de cet album en 2022 et à sa sortie.
0: Et comment ça s'est passé justement pour le deuxième album, Never Exhale, que j'ai personnellement beaucoup poncé, en tout cas, je trouve très chouette. Et il y a notamment aussi des bruits de voitures sur cet album. Comment est-ce que vous l'avez réfléchi?
2: Because Aurélie said that she loved your last album, Never Exhale, and she was wondering how did you proceed to create it. And she was also, she heard some sounds of cars in the album, and she was wondering where it comes from.
5: Well, it came from my car that I was driving to the studio.
1: Alors pour les sons de voiture, ça vient de la voiture de Sam lorsqu'il conduisait au studio.
4: That's a good Ditz pub quiz question. What model was that car?
3: What make and model?
5: Yeah. It's a 2003 Volvo V70, and I drove us.
3: Incredible car.
5: Très bien. It's when we recorded a few sounds from that.
1: Okay. Ce serait une bonne question de quiz de reconnaître le modèle du moteur. Il s'agit d'une voiture Volvo de 2003.
5: Volvo V70.
1: V70.
3: Oui. It's why the song is called V70.
1: Et d'où le titre de la chanson V70. Et Jordan a l'air d'approuver ce choix de véhicule.
0: Vous êtes un groupe réputé pour ses prestations en live. Est-ce que justement vous composez vos albums pour le live spécifiquement?
2: So you're very famous for your live performance. Do you think your album for live? when you create it?
4: I think so, which is why that album, I think, sounds better live than it does on the record.
5: Agreed.
4: Although live, there is no Volvo V70, so...
3: driving that on stage.
5: Yeah, we could make it happen, maybe.
2: Tonight.
3: There is a ramp.
5: If someone's got one, then please drive one on stage.
4: Have you got your Volvo here?
6: No.
5: Next time. Next time.
3: Can you get it here for 9:45 tonight?
4: Yeah. Maybe. We haven't sound checked it though.
3: Yeah,
4: so.
3: We haven't sound, yeah. Need to mic it up.
1: Donc en effet, les albums, ils sonnent pour le live parce qu'ils sont réfléchis comme ça. D'ailleurs, ils sonnent peut-être mieux en live qu'en version studio. Le seul souci avec le live, c'est qu'on ne peut pas faire monter une Volvo V70 sur scène. Mais il y a l'air d'avoir un petit plan qui est en train de se traîner avec Jordan pour voir si on ne peut pas ramener la voiture ici pour la faire monter à minuit et quelques. J'ai plus l'heure précise, en tout cas à laquelle dites joueront sur la scène du Fort Saint-Père.
7: Vous êtes originaire de Brighton en Angleterre. Qu'est-ce que ça représente d'être musicien en Angleterre en 2026?
2: So you're from Brighton. What does it involve to be a musician in England in 2026?
5: It's quite hard, I think, because there's a lot of bands in Brighton. Yeah. I think it's, I don't know.
3: It's saturated. Wherever you go, really, big cities, there's a million bands. A lot doing the same kind of thing. I don't know.
4: Yeah, I think we...
3: That sounds really cliche.
4: We just stuck with it. I don't know. I don't like talking about why it's hard, though. I feel like it's like...
3: It's also the best job in the world.
4: Yeah, there's terrible things going on in the world. Yeah, we get to go
5: It's amazing. And there's a lot of good bands in Brighton, and there's a really good scene. And you know what? It doesn't matter what level you're playing at, you're going to have fun.
4: Yeah.
5: But we have... more fun in France. That's, I think, why we look at the UK to be like, it's not as good.
3: It's definitely become like more difficult since Brexit and just with like cost of living and all that. But again, it's like, I mean, for us, there's nothing else we'd rather be doing.
4: Yeah. So. Do you know what's hard is like being a nurse or working in an office?
5: Being a firefighter.
3: Exactly. We can't really. We've all done shit jobs as well.
5: Yeah, exactly.
4: And do you know what? This is way less hard.
3: This is fucking amazing.
5: Do you know what? Yeah, this is actually the best thing in the world, and we love it.
1: Yeah. Bah, c'est à la fois difficile parce qu'il y a beaucoup de groupes qui jouent sur la scène de Brighton et en même temps petit rétropédalage car c'est aussi un métier formidable de pouvoir jouer de la musique sur scène, de pouvoir venir en festival comme ici à la Route du Rock. La vie en Angleterre, elle est un petit peu plus complexe depuis le Brexit. Ça a pas mal augmenté le coût de la vie, des choses. Mais la conclusion, c'est quand même que c'est très très chouette. Mais ça implique aussi d'avoir des jobs alimentaires, d'avoir d'autres jobs aussi quand on est musicien. Et c'est par là qu'ils sont passés également.
7: Vous parlez de Brighton et de sa scène très remplie et très réputée, en tout cas pour sa scène rock. C'est quoi vos recommandations du moment sur les autres groupes issus de cette scène?
2: What bands of Brighton should we listen now?
3: Hutch. This is embarrassing.
4: I think you should... I'm
3: not good on the spot.
4: A few...
5: Staff Party.
4: Oh, Staff Party for sure, 100%. I like a band called Flip Top Head at the moment. I like a band called Goodbye as well. I catch a new band sort of like every like month. I'll see one new band that I'm like, oh, they're pretty good, and like you get it a lot. So like I don't know.
3: I think our problem is we're never really there either because we're always away doing this. So
4: I still try to go to shows like as much as possible.
2: So like three names.
3: Flips up head.
4: Do they have to be new or could they be old?
5: Can they be older, bigger band or
2: like maybe recent bands?
4: Bands that exist now. Like some of our there's bands like, you know, Clitdrip who have been doing it for just as long as us, who are like, you know, they're staples and I don't think they get enough of their like flowers that they deserve, you know. They're
3: very much overlooked.
4: Yeah, like one of the most like unique guitar sounds ever. And
3: it's a three piece, it sounds like a five piece.
4: Yeah. Exactly. Yeah. And that's a really hard thing to do.
3: Yeah.
4: Like,
5: that's Clitjip. Yeah. From Brighton. Really good band.
4: Yeah. And there's other bands like around from that sort of like bands like Penelope Isles, who was sort of like around from the same time that we
3: saw. You got My Precious Bunny.
5: They're called My Precious Bunny. That's Lily's solo thing. But they still do Penelope Isles.
4: Yeah, they just they took like 3 years off, but I think they're doing a new album now.
5: Okay, so. Penelope Isles.
3: Clit Drip.
4: Let's go with Hutch
3: because they're also completely over it. Yeah,
2: Hutch.
3: Hutch.
2: Hutch.
3: Yeah. Like a rabbit hutch.
2: Click Drip.
3: Click Drip. It's CLTDRP.
2: Okay.
3: Yeah.
2: And the last one was?
3: I can't remember. Who was it?
2: Penelope Isles. Vous pourrez mettre le replay de l'émission pour retrouver tous les noms des groupes qui viennent d'être dit. Mais c'était pas une question si évidente au départ. Et en fait, comme vous avez pu l'entendre, il y a plein de noms qui vont fuser.
7: Bah, en tout cas, merci beaucoup d'être venu sur ce plateau Ferrarock. Et on va se quitter et on va écouter une chanson, il me semble.
2: Thank you very much. Have a nice day.
0: Merci Dietz, merci Aurélie, merci Garance. Toujours des interviews très intéressantes. Et donc pour enchaîner, on va alors déjà on les retrouve ce soir à 12h45 sur la scène des Remparts. Au revoir. Et en attendant du coup, on écoute Horse Girl. Je vais pas le dire en anglais, je ne suis pas aussi douée que Garance et donc on écoute 2468.

0: On se retrouve tous ensemble en direct sur le réseau Ferrarock, pardon, et désormais sur Radio Balise également. À notre table se sont installés François Floret et Pierre Templet qui vont passer à l'épreuve des questions d'Aurélie, toujours de Fréquence Mutine, et de Louis de Radio Active.
1: Eh ben, bonjour Pierre et bonjour François.
2: Salut.
1: Merci de venir à ce micro de la Ferrarock. Il fait beau. On sait qu'il y aura du monde. Comment on se sent là quand tout a l'air de plutôt bien se passer pour vous?
2: Bah forcément on est heureux, c'est évident. Après il fait un chouïa chaud quand même, hein.
3: Parce qu'on a, il faut bien se plaindre un petit peu.
2: Ouais voilà, c'est bon, on va chipoter un petit peu, mais bon le montage a été quand même compliqué hier. Hein, il faisait 37, hein, donc c'était difficile et puis on bouffe de la poussière quoi. Hein, donc mais on va pas se plaindre.
1: Oui, c'est ça.
2: Je préfère la poussière à des tonnes de flotte, comme on a pu le connaître il y a très longtemps.
3: Et puis c'était magnifique à la plage.
2: Alors, j'y étais voilà. Pas, mais Pierre,
3: c'était,
2: voilà.
3: C'était quand même, on est plutôt heureux de ces conditions quand même.
1: C'était Helena Highland qui jouait.
3: Ouais, c'est ça, Mark Nickelwiss en DJ set, le boss du label d'Helena Highland et Helena Highland en live.
1: Ah bah ouais.
3: Très belle intro pour cette journée.
1: Parce que c'est vrai qu'il faut le rappeler aussi, la route du rock, c'est pas que maintenant. Nous, on est arrivé ici avec le plateau radio aujourd'hui, mais la route du rock, ça a commencé déjà depuis hier. Et puis il y a la plage, il y a plein d'autres endroits en fait. La route du rock se téléporte un petit peu partout. Ça s'est passé comment hier soir, la soirée à la Nouvelle Vague?
2: On est d'accord tous les deux, hein, on ne s'est pas trop concerté. On a fait le bilan à la fin. Just Mustard, c'était juste dingo.
3: Incroyable live.
2: Ouais, vraiment.
1: Tout le monde attendait Just Mustard.
2: Ouais. Ah, j'étais vraiment bluffé. Je ne pensais pas que c'était aussi carré sur scène. C'était puissant.
3: Maîtrise du son incroyable. Non, c'était vraiment...
2: Ouais, vraiment une grosse claque. Ouais. Et puis bah, Gurriers, ils ont fait le job, hein. Ils ont fait danser tout le monde.
3: Ils faisaient que 43 degrés dans la salle à la fin de leur set, que... donc ça a fonctionné.
2: Et Yas Rodenfeld, je trouvais ça vraiment chouette, c'est côté slacker, côté voilà, pop comme on aime, avec une voix un peu particulière.
3: Une version plus rock que l'album qui est très produite aussi, mais c'était intéressant de voir cette proposition-là.
2: Ouais, trop content.
4: Donc une très belle première soirée. On va parler un petit peu de cette programmation 2026. Comment est-ce que vous l'avez construite?
2: Alors, on a beaucoup échangé.
3: Oui.
2: on se quitte l'année. Quasiment jamais. Hein, par SMS souvent, par WhatsApp, par téléphone bien sûr. On se fait des petits points tous les deux. Pierre vivant à Nantes et moi à Rennes. Et on échange beaucoup. Pierre a un peu la tête chercheuse. Il t'amène beaucoup d'idées. Moi, j'ai quelques idées, mais beaucoup moins que Pierre. Et...

0: Il y a beaucoup de va-et-vient comme ça, et puis on en discute, mais on est quasiment tout le temps d'accord, en fait. C'est ça qui est formidable.
1: Non, c'est vrai.
0: Ouais.
2: Parce que la Route du Rock, c'est quand même un bel équilibre aussi entre tête d'affiche, voilà, et puis beaucoup de découvertes également. Ces découvertes-là, on les trouve comment, en fait? On les cherche comment?
1: Internet.
2: Internet,
1: c'est,
2: oui.
1: C'est vraiment un bel endroit. Non, mais surtout, aller voir des gens qui cherchent déjà des labels, des managers, suivre des gens sur les réseaux, écouter des prescripteurs, prescriptrices un peu partout, des radios, évidemment, qui nous aident à aller ouvrir plus grand nos oreilles. Et après, effectivement, on s'entend hyper bien et on se complète. Par exemple, tu vois, Alice Costello, j'étais un peu passé à côté, et tu m'as dit, écoute, ça, c'est vraiment mortel, et je suis devenu fan absolu. Il y a des trucs comme ça, on est à une écoute, peut-être, on passe à côté.
0: Costello, oui.
1: Costello, oui.
0: Mais c'est pas facile.
1: Qui est l'arrière-petite fille de Sigmund Freud, j'ai vu ça.
0: Ah ouais?
1: Ouais.
2: Ah, bah, ah oh, ça, c'est, ça c'est une belle anecdote qu'on va garder et sortir tout le long du week-end sur ce plateau.
1: Là, j'espère après, qu'elle est vérifiée, par contre, vous passerez peut-être pour...
2: on se demandera.
0: Ouais. Après, tu voyages quand même beaucoup et tu vois beaucoup de choses en festival. Moi, beaucoup moins. C'est vraiment Pierre, t'es souvent à l'étranger.
1: Je vais souvent sur des festivals pour voir des lives et tout, parce qu'effectivement, il y a des albums qu'on adore mais qui ne se concrétisent pas du tout en live, donc c'est important de voir sur pièce.
2: Bah oui, et puis là, je disais tout à l'heure, des festivals où il y a des têtes d'affiches qui sont habituées, il y a beaucoup de têtes d'affiches qui sont déjà venues... ici à la Route du Rock, c'est quoi ce lien? Pourquoi ils reviennent, en fait, les artistes? Qu'est-ce que vous avez fait pour qu'ils reviennent comme ça?
1: Un virement.
2: Mais autre...
0: Elle est pas mal. Ils sont piqués comme nous, on est piqués. Quoi. J'ai l'impression que quand tu viens dans le Fort Saint-Père et que tu vois cette famille réunie, ils savent tous qu'ils sont hyper cohérents ensemble, que c'est un des seuls festivals où, justement, il y a quasiment du 100% indé, qui a vraiment une identité très forte, un travail de programmation qui est pas juste, on va mettre un plus un, plus deux, voilà. Il y a vraiment l'idée d'avoir une progression dans chaque soirée, d'avoir c'est une alchimie, c'est un travail de notre côté, sans être présomptueux, c'est un travail un peu d'artiste, hein. On fait une peinture un peu sur la soirée où on va dire tiens, on va commencer comme ça, on va plutôt rajouter un peu de tempo là.
1: Je suis daltonien, alors les couleurs sont un peu
0: je rectifie de temps en temps quand ils pensent que c'est du vert et du rouge, mais donc voilà, c'est et donc ils voient bien qu'on se donne beaucoup de mal et que c'est pas juste une addition de groupe, en fait. Ils voient qu'il y a un travail vraiment artistique pour avoir quelque chose de très cohérent et que du coup ils sont dedans, donc ils se sont flattés, ils sont heureux, et nous c'est le bonheur quand il y a un retour comme ça, quand ils veulent revenir. Il y en a pas mal cette année, effectivement. Fontaine d'ici, évidemment, Divine Comedy, ouais, c'est vrai que...
1: On le voit, ils se croisent, ils se parlent dans les loges, ils ont envie d'aller voir les lives des uns des autres. Là, cette année, il y a quand même Kate Lebon qui a produit le disque de Dry Cleaning et de Horse Girl, donc c'est quand même la famille à chaque fois. Ça, c'était un peu des hasards de calendrier de tournée, mais quand ça se passe, on voit bien qu'il y a, comme tu le dis, c'est une ADN familiale, donc c'est assez particulier.
3: Et Horse Girl et Kate Lebon ce soir, est-ce qu'on peut s'attendre à une surprise?
1: Ben on espère toujours. On espère toujours les surprises, mais voilà, c'est en coulisses.
0: On n'a pas de scoop.
1: On n'a pas d'infos. En tout cas, on force jamais les artistes. On leur propose même pas. Il faut que ce soit naturel. Ils sont déjà en tournée. Ils ont plein de promos. Ils ont plein de voilà. On leur impose rien.
3: Tu parlais des lives que tu allais voir et certains lives où effectivement les albums se concrétisent pas. Mais comment est-ce que toi tu définirais un live qui marche bien et que tu vas booker pour l'année d'après?
1: C'est assez physiologique, hein. C'est des poils sur les bras ou pas, juste ça se ressent assez vite, hein, comme vous. Hein. Je veux dire, tu te vas devant un live, tu vois que ça marche ou pas. Je veux dire, c'est un feeling que tu peux sentir dans l'air au moment du live. Quoi. Il y a quelque chose qui se passe dans la foule. C'est très physique finalement. Et après, parfois, il y a des trucs plus cérébraux. Je sais pas, il y a une approche qui est pas la mienne, qui est pas la nôtre, mais qui va marcher à tel moment dans la programmation et on se dit tiens, ça c'est un pas de côté intéressant et ça va très bien marcher chez nous, quoi.
3: Et il y a une sorte de petite ouverture aussi. En tout cas, il y a 2 ans de ça, il y avait eu Black Madonna. Cette année, c'est le retour de Peaches. Du coup, est-ce que c'est une sorte d'ouverture aussi à des artistes issus du milieu queer ou c'est une chose qui était déjà présente depuis longtemps?
1: On se présente quand même depuis assez longtemps. Hein. Ouais. Tous les ans, il y a plusieurs artistes queer. Après, encore une fois, les programmations sont faites parce que les disques et les lives sont pertinents, mais voilà, les idées défendues, la façon de penser la création, elle n'est pas anodine.
2: Et puis, puis tu parlais voilà des styles, des minorités, tout ça. Enfin bref, il y a une question quand même qu'on se pose nous en tant que festivaliers. Les Français, il n'y a pas beaucoup d'artistes français. Qu'est-ce que vous en pensez?
1: No habla francés.
2: C'est une question que.
0: No comprendo.
2: Voilà. Non, mais c'est vrai. Non, je me posais la question et là vous êtes devant nous, donc c'est vrai qu'on s'est demandé. C'est un piège.
0: Je me cache.
2: Non, mais c'est un choix
0: de soleil.
2: Mais c'est pas grave. C'est un choix de programmation et c'est pas. Un choix.
1: Bah, c'est l'ADN du festival depuis ses débuts quand même. C'est un festival qui vient chercher des musiques anglo-saxonnes historiquement depuis le début. On a que 30 slots à programmer, donc quand il y a le monde entier. Mais il y a quand même toujours des Français. Déjà, on a deux routes du rock. Il y a la route du rock hiver où il y a beaucoup de Français. Et puis la route du rock été où là, on s'ouvre plus aux tournées internationales. Et par exemple, là, il y avait Ellen Island sur la plage. On l'a dit, il y a Chest qui va jouer. Il y a toujours des artistes français. Il y a des DJ français. Il y a plein de.
2: Non, mais ce n'est pas une question piège.
0: En tout cas,
2: c'est une vraie question.
0: Je sais bien, mais il n'y a pas du tout de parti pris. C'est vrai que c'est vrai que le vivier anglo-saxon est très riche. Et donc forcément on puise régulièrement et il est peut-être un peu moins riche sur en France, mais il y a quand même de très beaux artistes, donc on en fait sans doute moins, c'est évident, on va pas mentir, mais il y a pas de parti pris du tout, c'est juste ça nous parle ou ça nous parle pas, et on s'en fiche un petit peu de la nationalité, mais il s'avère que c'est souvent des anglo-saxons, ouais.
2: Puis finir par un groupe quand même comme Chest qui ont une vingtaine d'années, qu'on va recevoir ici sur ce plateau.
0: Le chanteur est anglais. Hein.
2: Ouais. c'est vrai. C'est vrai. Moi j'avais une question. On est quand même dans un endroit très particulier. Ça fait donc déjà on se posait la question avec Aurélie. Comment vous avez rencontré ce fort Saint-Père? C'est quoi cette rencontre avec cet endroit?
0: T'as 3 heures devant toi.
2: Vas-y,
0: je suis hyper bavard. Alors Père Castor.
2: Je t'écoute.
0: On a créé d'abord une radio qui s'appelle Canal B à Rennes. Donc j'ai fait partie de l'aventure et puis j'ai rencontré dans mon émission Malouin. Et moi je faisais des concerts avec l'association Rock Tympan à l'époque. Et le Malouin, Ludovic, en faisait aussi à Saint-Malo. Il venait présenter le concert Little Nemo, la Touching Pop. Et nous on avait fait des concerts réguliers dans une discothèque à Rennes, l'Espace. Et puis il est venu présenter son concert, on a sympathisé, on a rigolé, on a boire des coups, puis il nous a dit vous faites des concerts à Rennes, j'en fais à Saint-Malo, est-ce que vous avez pas envie de faire un truc plus ambitieux? Et puis j'en ai parlé à l'équipe et puis tout le monde était OK pour aller au-delà de quelques concerts à Rennes, et puis c'est comme ça qu'on est venu à Saint-Malo d'abord l'hiver, 3 ans l'hiver 91 jusqu'à 93 dans la maison des associations qui n'existe plus, qu'il y a un immeuble à la place. On a fait de très belles choses, mais c'était balbutiant. Et Dominica, notamment en 93. Et puis après, on a rencontré Bernard Lenoir. C'est toujours une histoire de radio, finalement. Bernard Lenoir a entendu parler de nous, parce qu'on travaillait pas mal avec la programmatrice de son émission, Hilda. Et on avait fait Radiohead à Rennes avec Hilda. C'était l'agent de Radiohead. Et puis il a entendu parler de nous et puis il voulait soutenir un événement qui lui ressemblait et il nous a demandé si ça nous intéressait. Alors nous c'était un dieu vivant, donc on dit oui. Il est venu un week-end à Cancale chez Ludo face à la mer, on a déconné, on a bu des coups, on a scellé un pacte. Il était OK pour être le partenaire, et lui il voulait un événement plutôt d'été. Donc, puisqu'il voulait enregistrer les concerts pour les diffuser toute l'année sur Inter. Et on lui a dit OK, parce qu'on s'en foutait d'être l'hiver ou l'été. Et puis, il fallait trouver un lieu. Et encore Ludo dans l'histoire qui fait appel à son oncle, qui était notaire dans la région, qui lui a dit tiens, il y a un fort à l'abandon, là, tu devrais aller jeter un œil. Et puis, c'est comme ça qu'on est arrivé ici, en 93, où on a fait un concert test pour voir si ça marchait. Et puis, pour répondre aux inquiétudes de la mairie, on a fait Noir Désir. Et puis en 94, on a fait la première roue du rock ici, sur un soir, 2 soirs en 95, 3 soirs en 96. Puis on a rajouté la plage en 2002. On est passé sur l'hiver en 2006. Voilà, c'est globalement, j'ai essayé d'être synthétique. Mais
2: c'est très synthétique.
1: Ouais. Moi, j'étais pas là parce que j'ai 16 ans. Mais je crois qu'il n'y avait pas une histoire de vidéo où vous avez filmé dans le fort en bagnole et vous avez envoyé ça à Bernard Ledoir.
0: C'est possible, j'ai un peu Alzheimer.
1: J'ai vu cette pièce de collection.
0: C'est possible, il y a des trucs un peu bizarres sur VHS. J'ai le concert de Noir Désir, Ludo a le concert de Noir Désir et de Radiohead en VHS. Mais c'est possible que ça existe, ouais.
2: Vous revenez des fois dans ce fort le reste de l'année ou c'est l'été ou...
0: Ouais, moi je viens souvent parce que on a, je sais pas si vous avez eu le temps de nous voir, on a fait des travaux dans la douve, donc là on a fait comme du terrassement, donc j'ai suivi le chantier avec l'équipe de BTP qui a fait ça. Et puis ben on est souvent en relation avec le chantier d'insertion, voir un peu ce qui va pas, comment on peut les aider, comment ils peuvent nous aider, comment le fort évolue. On rencontre le maire, il y a un relationnel régulier et ça se passe super bien avec la commune de Saint-Père, ça se passe super bien avec le chantier d'insertion. Des fois je vais en champignons aussi à côté, il y a un plan, un truc à champignons.
2: Il y a des châtaignes aussi.
0: Ah ouais, mais là il y a des cèpes là, je te dis. Ça...
2: se refiler mon petit plan.
0: Ouais.
3: Et puis vous vous appropriez aussi totalement ce fort avec de nouvelles formules, les douves qui ont ouvert il y a 2 ans pour les closings. Et puis cette année, il y a une petite nouveauté aussi puisqu'on peut aller se reposer dans les douves.
0: Oui, bah, c'est vrai qu'on essaie toujours d'innover, d'avancer, de maximiser le site aussi. Parce que, et donc on est venu en novembre pour refaire des repérages et puis on s'est dit, on a demandé au maire s'il était OK de nous laisser les douves, enfin la douve. Pas pour faire des concerts, parce que je pense que ça aurait été plus compliqué. Et puis nous, de toute façon, on a trouvé notre lieu pour les afters, sous les bois. Et c'était, je lui ai dit, ça serait un espace plutôt dédié aux partenaires et pour chiller. Et du coup, voilà, il nous a dit OK. Et donc, on lui a dit, est-ce que vous êtes OK qu'on fasse aussi les travaux? Il a dit OK, donc on les a fait. Et après, ben, on s'est dit, qu'est-ce qu'on met là-dedans? On va... un petit peu retirer certains éléments qui sont côté course, scène, et pour maximiser la place en fait pour les festivaliers devant la scène une, et du coup être beaucoup plus confort en fait, et puis que toutes ces structures soient descendues dans la douve. Pour, donc là, on a le merchandising, on a le stand VSS. C'était d'ailleurs beaucoup plus cohérent de le mettre là pour être mieux à l'écoute. Alors que là, on était dans le son l'année dernière. Il y a un bar, il y a des food trucks. Que j'ai insisté pour que ce soit des produits locaux pas chers. Parce qu'on sait qu'il y a des jeunes, il y a plus de jeunes cette année. Donc des petits budgets. Donc Guides aussi, c'est à 5 euros. Les moules frites à 10 balles, enfin, ou 12 balles, je ne sais plus. Mais en tout cas, c'est du local, du bon, pas trop cher. Et du coup des partenaires, l'idée c'est d'amener des partenaires privés parce que l'avenir il est vers le privé. On sait bien que les engagements des subventionneurs fait mal à plein de monde. Nous on a la chance que le groupe Combat, Monsieur Pigas nous suive, mais c'est pas le cas de tout le monde, et le deal c'est pas qu'ils soient là pour ouvrir un robinet d'argent. Moi ce que je souhaite c'est, puis je suis un peu fier quand même dans mon projet, c'est que je veux arriver tout seul à équilibrer l'événement et je veux avoir le bonheur d'avoir le soutien du groupe Combat pour développer le festival. Et c'est un peu l'idée de ces douves.
3: Et d'ailleurs, quel bilan est-ce que vous tirez à ce stade de ce partenariat avec le groupe Combat ?
0: Il est parfait. Il n'y a pas d'autre mot. Tout va bien. Ce qu'on avait discuté pendant un petit moment quand même, hein, j'ai passé 2 ans et demi à discuter avec eux, donc les choses étaient assez bordées. Il n'y a pas une virgule qui a bougé. On est totalement autonome sur la programmation, sur les installations, sur les équipes, sur la communication, sur la route du rock ne bouge pas. Elle ne fait qu'évoluer dans le bon sens grâce à eux, grâce à l'équipe de Mathieu Pigas. Merci chaleureusement. Ils seront partiellement présents ce week-end. Donc, c'est que du positif. Et. Si le groupe Combat n'avait pas été là l'année dernière, je ne suis pas sûr qu'on aurait pu organiser cette édition.
3: Ok, donc c'est quand même quelque chose d'assez important. Tu parlais des VHSS, enfin du stand VHSS. C'est un truc aussi que vous avez vachement développé ces dernières années. Comment ça s'est passé pour justement peut-être former les bénévoles, toutes les personnes, cette sorte de fourmilière qui crée ce festival ?
0: Ouais, c'est vrai que c'est quelque chose d'extrêmement important, évidemment, depuis quelques années. Et on s'y est mis un peu trop tard, mais me tard que jamais. Donc on a lancé comme ce stand et... il y a quelques années, on l'a fait évoluer avec Safer, et puis après on a trouvé d'autres organisations. On a fait appel aux bonnes personnes pour être plus cohérent par rapport au festival Route du Rock. Donc on a étoffé les équipes, on a mis les moyens, beaucoup de moyens. Donc on a beaucoup, c'est du 24-24 quasiment. C'est beaucoup de réunions pour briefer chef d'équipe bénévole, chef de salarié, régisseur, sécu bien sûr, qui sont eux, déjà préformés, puisqu'on une partie de la sécu c'est justement des formateurs en VHSS. Donc on est vraiment bien équipé à ce niveau-là. C'est très important. Donc c'est pour ça qu'on c'était important de mettre un peu à l'écart pour que ce soit beaucoup plus efficace que l'année dernière où c'était en plein boom et on s'entendait pas parler. Voilà, donc on évolue dans le bon sens. Ouais.
2: D'ici quelques minutes, le concert Girls Girl va commencer, donc on va pas trop vous retenir très longtemps. On vous a demandé un petit son. J'ai demandé à François en tout cas un son que tu voulais passer éventuellement à la radio et tu m'as dit Boards of Canada. Est-ce que Boards of Canada fait partie des artistes que...
0: Ça t'étonne, hein.
2: Le dernier album.
1: C'est mis dans la playlist pour ce soir. Aussi,
2: Ça te va aussi, Pierre, si on passe un Boards of Canada.
0: Fraser Hanson.
2: C'est celui-là.
0: Bon.
2: Merci beaucoup, François. Merci. Floret, merci Pierre-Tempé d'être passé à ce micro. Salut. Merci. Et bon festival.
0: Merci à vous aussi.
2: Merci.
0: Ciao.
4: Merci beaucoup. Et en effet, t'as fait tout mon travail, donc c'est super. On écoute Fraser Hanson de Boards of Canada.

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1: Toujours à la route du rock. Voilà, en direct sur le réseau Ferrarock ainsi que sur Radio Balise. On a pu entendre Dietz auparavant, puis les programmateurs du festival. Nous nous sommes également présentés à vous. C'est toujours Louise de Radio Béton au micro de ce plateau radio, de ce super festival que je découvre d'abord via les ondes. C'est quand même super. Et autour de la table, m'a rejoint Jordan. Jordan qui va nous passer ensuite, on va peut-être en parler un petit peu d'abord, un petit extrait à diffuser, d'une petite interview qu'aurait été faite tout à l'heure.
2: Eh bien oui, je suis allée avec Garance qui a fait la traduction, rencontrer Peaches dans son tourbus qui est derrière la grande scène donc, de la route du rock. Et la pauvre Peaches, en fait, elle n'a pas arrêté d'enchaîner des interviews et des rencontres avec des gens et sûrement des photos, tout ça. Donc elle a préféré rester au frais dans son tourbus, et je peux la comprendre parce qu'il fait quand même vraiment hyper chaud.
1: Oui, sous notre petite tonnelle, il fait un peu chaud. En plus, on a été mauvais. On met les invités
2: en plein soleil
1: pour nous préserver pendant ces 7h30 de direct.
2: On va s'améliorer. On va bouger cette table pour
1: d'ici demain. On va tenter une autre drogue.
2: Et donc, on est rentré dans ce tourbus où ils ont mis en fait des serviettes blanches au sol pour pas qu'on souille la jolie moquette de ce grand tourbus à étages noir et luisant. Et là, il y a donc Peaches qui était avec un très grand déshabillé, comment on appelle ça, c'est un peu comme un kimono un peu comme en soie, très élégante cette Peaches, hyper sympathique. Elle a répondu à toutes nos questions avec vraiment beaucoup de bienveillance et elle a pris son temps pour faire des réponses, pour que Garance ait le temps de traduire. Et franchement, c'était vraiment un chouette moment. Moi, c'est la deuxième fois que je l'interviewe, la troisième fois que je la rencontre. C'est vraiment quelqu'un qui est pleine de valeurs et qui est vraiment une très chouette artiste que j'aime beaucoup, mais aussi une très chouette personne.
1: Vous êtes BFF, quoi, presque, maintenant.
2: Non. Bah non, t'imagines, elle rencontre tellement de monde.
1: Ouais, tu le disais auparavant, c'est vrai que vous qui nous écoutez, vous avez l'occasion d'entendre des interviews d'une dizaine, quinzaine de minutes. Mais c'est vrai que les tournées, notamment pour les artistes internationaux, c'est quand même des sacrés rythmes. Généralement, quand ils nous rejoignent sur le plateau, ils ont déjà fait une ou deux interviews. Parfois, ils nous quittent, ils en refont une autre pour d'autres médias. Et c'est normal, hein, tout le monde veut sa petite part. On n'est pas les seuls à vouloir entendre ce qu'ils ont à nous dire. Mais c'est vrai que du coup, le rythme est intense. Probablement qu'ils entendent parfois les mêmes questions, c'est normal aussi. Mais c'est vrai que du coup, quand ils arrivent du coup à rester bienveillants, agréables, on est toujours très contents parce que c'est pas toujours très simple pour eux non plus, quoi.
2: Bah, surtout qu'on est quand même un petit réseau de radio, on n'est pas hyper connu, donc c'est vrai que pour elle c'est pas un nom, comme je sais pas moi, Les In Rock ou FIP, ou voilà. Et le fait d'accepter de nous recevoir et de parler avec nous, déjà rien que ça, en fait, je trouve que ça dit beaucoup de la personne. Avec qui on va parler. Est-ce qu'on écoute un morceau avant d'écouter l'interview? Ouais, on va écouter No Lube So Rude. C'est le morceau homonyme de son nouvel album à Peaches. On écoute ça et après, le PAD.

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1: Qu'elle nous parle de la manière dont ce nouvel album est né en elle, parce qu'elle a passé beaucoup d'années en fait à faire des spectacles. It's been a long time since your last album was released. In between, you've worked more on shows and performances. How did that new album came to you?
2: It was just a. It seemed like a good time to instill some new teaches of peaches. Quoting myself from the title of my first album, yeah. Because of the way we are leaning towards in the world, and I really like to let people know that, you know, you can still have your power. So, of course, my songs say that already, but it was good to bring them up to date and also have new songs with new power with what's going on now.
3: C'était un bon moment pour redonner des leçons de Peaches. C'est une phrase qu'elle a tirée d'un de ses premiers albums. Au vu de la situation actuelle du monde, elle avait des sons en réserve, des chansons qu'elle avait envie de partager pour rappeler aussi aux personnes qui les écoutent qu'il fallait retrouver un peu de puissance et de pouvoir politique.
1: And all that shows, it seemed that you've really upgraded your shows with more costumes. I mean, you've always had this approach with many costumes and accessories, everything, but maybe now it's really more. Is it all coming from you personally, or is it a team, a working team?
2: I mean, there is a team. It's a very authentic team. It's me and my partner who are doing the artistic direction, and I feel like my partner has such a good sense of like me too, this is a show arc, and he is more really good with special set and lighting and overall, and I'm very good with more behavioral and activity on the stage. So together it's a good team.
3: Alors, elle se partage le travail justement de réfléchir ses performances avec son partenaire qui, lui, va plutôt réfléchir à comment se compose la scène, quelle lumière choisir, là où Peaches, elle, va plutôt réfléchir à la manière d'appréhender la scène, de se mouvoir. Donc, c'est un travail vraiment à deux.
2: And in terms of costumes, I've always worked with French costume designer, but more, you know, like also hair designer. Charlie Lemendu from Bordeaux originally, but you know, he's done hair for everybody, every celebrity in every show, blah blah blah, but he also makes incredible hair fashion too, so he was the costume director for this.
3: Et donc pour ce qui est de la coupe et des costumes, elle a pas mal travaillé en fait avec des artistes français, avec des designers, donc un designer bordelais qui travaille beaucoup autour des coiffures et des coupes avec plein d'autres artistes.
2: We both have an obsession with hair and where hair should go and what hair means, where it is, and also obsession with the way the body is presented and how to present it in different ways, and also like highlight the absurdity of what we find what beauty is.
3: Et donc ils partagent tous les deux cette obsession du cheveu et de comment est-ce qu'on représente le corps, qu'est-ce qu'on dévoile ou pas et qu'est-ce que ça représente.
2: Also, the concept for the costumes in this way was a little bit taking from a sustainable model, because we went to an opera house who had a costume sale for all the old opera costumes that they weren't using anymore. And through those, we bought them, me and my partner, and then we gave them to Charlie, and he reconstructed them in new forms. So using those, but making them in stranger constructions that suit what I was doing.
3: Et pour ce qui est des costumes, en fait, ils proviennent d'un ancien vestiaire d'un opéra, des vieux costumes qui n'étaient plus utilisés, qu'ils ont rachetés. Et donc Charlie, ce designer bordelais, ensuite les a réarrangés pour correspondre à l'image que voulait Peaches.
1: Je vais lui parler maintenant de, bah justement, de ses costumes. Enfin, je vais réagir sur ce qu'elle vient de dire parce que j'ai vu pas mal de vidéos de différents shows qu'elle donne dans des petits lieux ou dans des plus grandes salles. Et il y a quand même beaucoup, beaucoup de costumes. Donc, j'aimerais savoir, en fait, s'il y a une scénographie particulière pour son show ou si, bah, voilà, c'est un peu, ça dépend. Elle va piocher dans cette collection. I've seen many pictures of your shows, like in small bars or more big venues. And I can see many, many costumes. Do you have like this collection and you pick some costume when you have an idea for a show or you have a special scenography?
2: Special scenography. I probably wear like 13 costumes in a show, and my dancers probably wear like 7 or 8 different costumes. And also with the we also made the set kind of it moves. It's has its own movement itself. Like this was my partner's idea because you know you have risers that you usually use and they stay still. Our risers move around and become different set pieces. We like to everybody who is working on the show, who is in the show, who is part of the show, is the show. So you see that moving parts too and how that elevates it, and the lights move on their own or the dancers, or so everything is the part of this modular, and there's a huge inflatable that is involved, which is this will be hard to explain, but I will get into it after so that you can.
3: Le concept de la scène, donc c'est unique à chaque fois, et en fait c'est une scène, il faut s'attendre à ce qu'elle va bouger dans tous les sens, les gens vont bouger sur cette scène, elle va avoir plus de 13 costumes différents, son partenaire 7 ou 8, et voilà, donc les lumières bougent, les danseurs, les musiciens bougent, et puis il va y avoir cette énorme structure gonflable aussi dont elle va nous parler juste après.
2: And for the inflatable, I think it's a very interesting way that we work with it because it's not like it's blown up and then it's just on stage or it blows up. It blows up and it goes away. And I also use it as a costume in between that. But the actual inflatable idea is kind of highlighting a part of your body that is not very beautiful. It's the prolapse. So this part of your body that kind of like falls apart or grows larger, which is and also has parts of ovaries. So showing the insides that aren't what you usually see, and highlighting those to say like, this is also part of you and it's okay.
3: Alors, ça va pas être une structure qui va juste apparaître, donc se gonfler, puis se dégonfler. Ça va venir repartir pendant le concert. Ça représente une partie du corps qu'elle décrit comme pas très jolie, en tout cas qui est perçue comme ça, le prolapse, qui situe près des ovaires et qui se gonfle, se redégonfle. Et donc, ça fait partie aussi d'un geste artistique de vouloir aussi montrer sur scène cette partie du corps.
1: Oui, c'est en fait les cheveux comme les costumes qui sont des extensions du corps, c'est tout ça, c'est politique. Hair, your haircut and all these costumes that are extensions of the body is political.
2: Why?
1: Somewhere.
2: Why is it political? I mean, I understand it's political, but it's only political in reaction to why people are so obsessed with certain ways things are in one way. So I'm just trying to highlight an absurdity by putting another absurdity to it to show that it's all the same thing, really.
3: Le choix aussi d'avoir cette structure gonflable, de montrer cette partie du corps, c'est aussi de renvoyer en miroir un peu l'absurdité des injonctions qu'on peut recevoir et qu'on se dit, ah, c'est politique de montrer des cheveux, des poils, alors qu'en fait, c'est politique seulement en réaction des gens qui le rejettent.
1: J'aimerais qu'on parle de sa relation à la danse. Qu'est-ce que ça représente pour elle? I'd like to speak about your relationship with dance, dancing. Make people dance is something very satisfying, and your music is really seems to be done for dance. What is your own relationship with dance?
2: I think I learn and I from movement. You know, and it's very important to let your body move, and that's how I learned. I mean, I also that's how I survived as a kid, you know, a very hyper child to like do movement. I did gymnastics. I did all kinds of dance. You know, I was really into jazz dancing, and because that's, you know, it was, or I was into also modern dance later on, or I was, you know, just moving, and it's very important.
3: Alors, plus que de la danse, en fait, elle considère que c'est le mouvement qui est important, un peu comme sa scénographie. Le mouvement, c'est ça ce qui l'a permis aussi de survivre en tant qu'enfant. Et puis, en fait, elle a pris beaucoup, beaucoup de cours de danse, de plein de danses différentes, comme la danse jazz. Mais vraiment, c'est le mouvement qui est à la base pour elle.
1: Ok, that's okay for me. Thank you.
3: Okay. Thank
1: Merci
3: you
1: beaucoup.
2: Merci.

0: On est en direct sur le réseau Ferrarock et sur Radio Balise. Juste avant, du coup, on a écouté un petit PAD, un prêt à diffuser, de Jordan avec Peaches. C'était très, très intéressant. Merci encore, Jordan et Garance, pour la traduction. Et puis là, on va passer sur un autre PAD qui a été cette fois mené par Emilien. Emilien de Radioactive Saint-Brieuc. Emilien, du coup, tu as eu l'occasion de rencontrer le directeur de la Nouvelle Vague, si je ne m'abuse. Est-ce que tu peux nous introduire un petit peu ce qu'on va entendre dans cet extrait ?
1: Exactement, j'ai eu la chance de voir Jérôme hier soir. Dans son bureau, le directeur. Et en plus, très bel accueil, quoi. Personne vraiment sympa, accueillante, qui m'a prêté son bureau aussi pour faire le petit montage et qui a pris le temps de répondre à quelques questions, un petit peu savoir pourquoi la route du rock démarrait à la Nouvelle Vague. D'où l'idée partait, en fait. Donc c'est on va entendre ça un petit peu, depuis combien d'années aussi ça dure, cette histoire avec la route du rock, parce que l'hiver aussi, il y a la collection hiver de la route du rock qui se passe intégralement à la Nouvelle Vague.
0: La Nouvelle Vague, du coup, qui est une salle qui se situe où ?
1: À Saint-Malo.
0: Merci.
1: À l'entrée de Saint-Malo. et puis voilà, des petites questions diverses.
0: Très bien. Eh bien, écoutez, on va s'envoyer ça directement, du coup. Merci beaucoup, Emilien.
1: Salut Jérôme.
2: Bonjour.
1: Bonjour. Merci de me recevoir pour la route du rock. Je voulais savoir quelques petites choses. Comment a démarré l'idée de débuter le festival avec la route du rock ?
2: Alors, le festival, en fait, l'histoire, elle s'écrit au moment où la route du rock récupère un peu la gestion de la salle La Nouvelle Vague en 2013. Et donc, c'est un peu là que naît la première soirée d'ouverture de festival ici à La Nouvelle Vague, en 2013.
1: Ok, donc 2013, ça fait déjà 13 ans cette histoire.
2: C'est ça exactement, il y a dû avoir peut-être une année, peut-être l'année Covid qui n'a pas eu lieu, je ne sais plus, mais tous les ans, on a une soirée avec 2 à 3 groupes chaque soir.
1: Ok, mais du coup, un autre sujet, mais quel est ton meilleur souvenir de...
2: Alors on a eu plein de bons groupes ici, c'est pas facile de sortir un groupe, mais je pense que dans mes coups de cœur, il y avait eu Big Sif, peut-être Aldous Harding ou La Colonie de Vacances. C'est un peu les trois qui me reviennent comme ça en premier lieu.
1: Aldous Harding qui revient cette année.
2: Voilà, qui revient, mais pas du coup dans la salle, mais sur le fort de Saint-Père.
1: Ouais. C'est ça aussi la force de la route du rock, c'est qu'on voit toujours un peu les trucs monter, les choses.
2: Ouais, c'est ça, c'est qu'il y a pas mal de groupes effectivement qui... d'une tournée à l'autre prennent un step, on va dire, et qui viennent peu connus et reviennent de manière sur des grosses scènes et avec une attente du public qui est très forte, comme c'est le cas de cette année de Fontaine DC notamment qui est venu il y a quelques années sur un format beaucoup plus petit.
1: Ouais. Chaque année, est-ce que tu as quelque chose qui te marque à la route du rock ?
2: La route du rock, moi, ce qui est quand même marquant, c'est d'avoir une programmation qui me semble quand même inédite par rapport au paysage des festivals qu'on peut voir en France, qu'on peut pas retrouver ailleurs. Bon, les festivals, ils se battent un peu les mêmes têtes d'affiche, les mêmes groupes, et là, on est vraiment sur une programmation avec un parti pris très fort, une ligne artistique très exigeante, et c'est ce que reconnaît le public d'ailleurs d'année en année, c'est que voilà, il y a des groupes qu'on voit qu'à la route du rock, et il n'y a pas de concession, quoi. Donc sur une soirée, il n'y a pas une variété de styles, on adhère, on n'adhère pas, mais souvent les gens qui viennent ont tendance à aimer l'ensemble de la programmation.
1: Ouais, complètement d'accord. Moi, c'est mon anniversaire, ça fait 10 ans que je fais la route du rock maintenant, et à chaque fois, c'est surprise, on aime, on n'aime pas, mais c'est vraiment très particulier, mais c'est vraiment chouette. C'est vraiment une force, la route du rock.
2: Ouais.
1: Particulier. Et sinon, une autre question, est-ce que tu te rends à la plage de Saint-Malo l'après-midi ?
2: Alors, pas toujours, non. Ça dépend du temps que j'ai ou de mon état de fatigue. Mais oui, ça m'arrive d'y aller, mais je suis un moins inconditionnel de la plage. Voilà, je vais sur le fort, bien entendu, mais la plage, ça dépend des fois.
1: Bon, pas de sport, quoi.
2: Pas de sport. Ah non, je pensais au concert sur la plage.
3: Oui, non,
2: voilà. Mais je sais que... Mais voilà, mais aussi, il y a aussi du foot, voilà. Ça, pour le coup, j'ai jamais fait.
1: Ben, moi non plus.
3: Eh ben, merci en tout cas, Jérôme, d'avoir pris un petit peu de temps pour l'affaire en rock.
2: Avec plaisir.
3: Et puis, ben, je te souhaite un bon festival.
2: Merci.
3: Merci.
0: Merci Emilien pour ce petit extrait. En plus, tu me confiais en off que c'était la première fois que tu menais une interview.
1: Ouais, c'est mon baptême.
0: Bah bravo, parce qu'on le sait autour de cette table, ce n'est pas un exercice si facile, détrompez-vous. Entre trouver les bonnes questions, parfois aussi trouver les bons clients, parce que c'est pas toujours égal.
1: Ouais, ouais.
0: Et puis voilà, et trouver des choses un peu originales, des angles intéressants. Et puis voilà, assurer un peu la voix, tout ça, c'est pas toujours simple. Donc bravo à toi.
1: Ouais, petite partie de théâtre.
0: Bah, et, oui, un petit peu, hein, c'est un petit peu un rôle qu'on endosse finalement. Et franchement, tu t'es très bien débrouillé, bravo. Et j'espère qu'il y en aura plein d'autres et que tu, voilà, tu aimeras ça de plus en plus, clairement.
1: Ben merci, ce sera un grand plaisir de le refaire.
0: Eh bien, on attend ça avec impatience. Et puis, ben, nous, on va arriver tout doucement sur les 10 dernières minutes de ce direct. Donc, j'en profite déjà pour vous remercier de nous avoir écoutés jusqu'ici. Et puis, ben, du coup, mes collègues m'ont de nouveau rejoint autour de la table. Jordan, et Emilien, désolé, je vais encore te solliciter. On voulait parler un tout petit peu de ce qui s'était passé hier. On a eu l'occasion de. Alors, tu n'étais pas là, mais tu
4: non,
0: sais.
4: Non, je veux savoir. Sais... Voilà, racontez-nous.
0: Tu veux savoir.
4: C'était comment hier
0: on le mentionnait un petit peu tout à l'heure, notamment avec les programmateurs. La Roue du Rock, en fait, ça commence pas aujourd'hui, ça a commencé hier. Et donc, il y avait déjà donc des petits concerts à la Nouvelle Vague. Comment est-ce que c'était?
4: Petit, petit,
1: petit, non, non,
4: si
1: bah,
4: petit, hein.
1: Alors moi, du coup, j'ai revu plein de monde. Donc le premier concert, je l'ai un petit peu...
0: Pas vu.
4: T'as pas vu Jazz Mustard.
1: Mais non, c'était le deuxième.
4: Ah, c'était le deuxième, mais t'as pas vu Guerriers.
1: Par contre, ouais, j'ai ouais, pas ouais. vu. Mais je faisais le montage.
4: Ah bah, de ton interview qu'on vient d'écouter.
1: Je suis vraiment arrivé à la fin du dernier morceau. Et
4: Post-truc.
1: Ça avait l'air d'être vraiment d'enfer, vu la chaleur. Et l'odeur, si je peux.
4: Bah, il disait tout à l'heure, il faisait 43 degrés à la fin du concert de.
1: Ouais. C'est Just énorme. Il y avait moins.
5: Et pendant ce week-end de la Route du Rock, il y a une belle tête d'affiche. Ce sera samedi, Fontaines d'ici. Et justement, cette soirée, hier, à la Nouvelle Vague, elle faisait la part belle aux musiques irlandaises parce que Just Mustard et Guerriers, ce sont deux groupes irlandais, si je ne me trompe pas.
4: Ouais, non, c'est ça. Ouais. Ouais.
5: Donc, je pense que ça devait être festif.
4: Il y a Sprints aussi qui jouent.
5: C'est vrai.
4: Qui joueront samedi, qui sont irlandais. Une très, très très belle scène rock et post-punk actuellement en Irlande. Ouais.
5: Moi, ce que je me pose comme question, c'est que la Nouvelle Vague, donc la scène des musiques actuelles de Saint-Malo, elle est, comme beaucoup de scènes de musiques actuelles, située dans des zones artisanales et ou commerciales. Je me suis demandé si les gens sont allés voir l'éclipse, l'événement un peu qui s'est passé hier. T'as vu l'éclipse, Samuel?
1: Ah ouais, j'ai vu l'éclipse. On a Agnès, qui est une bénévole de la Nouvelle Vague, qui avait... Elle est ophtalmo... opticienne, pardon.
5: Okay.
1: Et elle a ramené des lunettes, du coup. Et en fait, on a vu tous les groupes qui étaient dehors,
5: ah,
1: décalés à l'espace fumeur. D'habitude, on est quoi, 5-6. Et là, il y avait 20, 25, 30 personnes en train de regarder le soleil.
4: Tu veux dire qu'ils ont joué pendant l'éclipse. En fait, ils n'avaient pas organisé un moment pour l'éclipse pendant la soirée. Quoi. Les groupes étaient sur scène. Quoi.
1: En fait, les portes de la Nouvelle Vague ouvraient à 20h. Ça a commencé à 20h50, les concerts, ou 21h. Donc, en fait, le pic était de 19h, de 19h à 20h et quelques.
0: Ça commençait
1: en fait,
0: à 19h20 et le pic était à 20h20.
1: Ouais. 20h20, ouais. Donc, en fait, voilà. Tout le monde a eu le temps de regarder l'éclipse avant que les concerts commencent.
0: Trop bien.
4: Ah, okay.
1: Donc, c'était vraiment.
0: C'était
1: vraiment
0: quoi le pourcentage d'obstacles curation ici en Bretagne?
5: 92, 13,
4: ouais, 93,
1: 94, 94,
0: bon, on vous bat presque pas, du coup je suis un peu deck. Je crois que nous c'était 93 ou 94. Bah, un peu
5: Tours.
0: Plus au sud à Tours,
4: on est
0: exactement.
4: Pas si loin quand même, ouais.
0: Non, c'était très très cool. Bah, fallait être un petit peu plus au sud pour avoir une éclipse totale.
4: Espagne,
0: mais
4: l'Espagne, c'était le top.
0: Ouais, j'ai reçu une photo d'un copain qui était en Espagne et vraiment c'était chambé. On se permet d'en parler, c'est des
1: on
0: événements
1: peut,
0: quand même
1: peut.
0: Assez,
4: ah bah,
0: assez exceptionnels pour en discuter.
4: Oui.
0: Voilà, donc une bonne entrée en matière pour la Route du Rock. C'est une belle entrée de festival. Oui, on a commandé une petite éclipse. Voilà, c'est très sympa. On s'est permis de demander à la
4: si
0: lune de
4: seulement.
0: Passer.
1: Vous avez observé un petit peu la couleur du ciel?
0: C'était super.
4: La lumière,
0: cool.
4: C'était ouf.
1: C'était assez incroyable quand même.
4: C'était trop bizarre, hein. Ouais.
0: C'était une ambiance. Vraiment une belle ambiance avec des ombres un peu étranges. Et cette sensation que le soleil se couche alors qu'il est encore là et qu'en fait il se relève directement dans la foulée. Non, c'était.
4: Bah ouais.
0: C'était
4: vous étiez où
0: très, très bien.
4: Toi, t'étais à Tours.
0: Ouais,
4: toi,
0: à Tours.
4: T'étais à Saint-Malo.
6: Et puis, nous, on était à Saint-Brieuc. On préparait l'émission, on préparait tout ce plateau avec Guirec devant une éclipse. On voyait rien, mais on écrivait des trucs quand même. C'était super.
4: T'exagères, on y voyait quand même.
0: C'était pas le noir complet, c'est vrai.
4: Et moi, j'étais au bord de la mer à Arzon, vers Port-Navalo, dans le golfe du Morbihan.
6: Ah oui, donc Valence, Arzon, Saint-Malo.
4: Ouais.
6: Globetrotter, Jordan. Ça,
4: ouais. Bah oui, on est en vacances en Bretagne. Ta famille, le cœur est en Bretagne.
0: Oui, je crois qu'il y a pas mal de Bretons. Oh, même de cœur, depuis tout à l'heure, moi aussi, je fais un peu la compète avec la Bretagne, mais c'est vraiment un de mes endroits préférés en France. Et c'est pour ça que je vais y rester. Moi, c'est l'inverse. Je vais y rester un petit peu, tu vois, après la Route du Rock. Donc finalement, voilà, tout le monde... La Bretagne, ça me gagne. Allez, il fallait qu'on la fasse. Et il fallait pas que ce soit un Breton qui le dise, donc je me suis permise de le faire. Pour en revenir un petit peu au festival, donc encore une fois, on a eu les programmateurs tout à l'heure, on a eu la chance d'avoir Dietz, on a eu une interview qui a été annulée parce que je crois que le concert l'est aussi. Je sais pas si on a le droit de le dire, je n'en sais rien, mais voilà.
4: C'est confirmé, c'est annulé, ouais.
0: On sait pas si c'est confirmé. Bon,
4: de toute façon, vous avez même pas dit qui c'était qui est devenu en interview.
0: Exactement,
4: donc,
0: t'as vu, j'ai laissé un peu le mystère. Et donc, on s'était dit que pour terminer ce plateau, voilà, on vous a dit un petit peu en introduction qui on avait envie de voir ce soir. D'ailleurs, le festival a déjà ouvert ses portes. Hein, donc, si vous êtes dans le coin, si vous avez prévu de venir, ramenez-vous. C'est déjà en train de se remplir tout doucement. On a déjà des concerts en cours. Mais voilà, moi, je voulais quand même vous demander un petit peu ce que vous attendiez aussi de la programmation des jours à venir. Évidemment, t'en parlais tout à l'heure, Guirec, la grosse tête d'affiche, on peut le dire, c'est quand même Fontaine D.C.
4: C'est Baxter Dury.
0: Ah ouais,
4: la grosse tête d'affiche.
5: Il n'y a que des têtes d'affiche. Hein.
4: Mais c'est ouf.
5: Parce que même, il y a, par exemple, ouais. Kurt Weill, c'est pas... peut-être pas une tête d'affiche, mais pour certains et certaines si, parce que je rappelle, c'est le fondateur de The War on Drugs, qui est un groupe qui a déjà joué ici au Fort Saint-Père à Saint-Malo. Donc Kurt Weill, évidemment, ça va faire partie de ces grosses têtes d'affiche. Baxter Dury aussi, il y a Mogwai aussi qui te parle peut-être un peu plus à toi, Louis.
6: Non, pas spécialement, mais en tout cas, qui est une voilà, il y a des gens qui vont venir spécialement juste voir Mogwai et qui est la référence. Du post-rock en
0: gros. Moi c'est ce que j'attends le plus, tu vois, Mogwai, ça c'est ce que j'écoutais vraiment beaucoup quand j'étais adolescente/jeune adulte, ça me parlait beaucoup à mon âme démo finalement. Et ils ont un morceau notamment qui dure très très longtemps, qui dure genre 27 minutes, que j'écoutais tout le temps et que j'ai réécouté il y a pas longtemps par hasard avant de savoir que j'allais les voir là ce week-end. Donc je suis très très contente. Et en effet, je pense qu'il y a des gens qui vont venir exprès pour ça.
4: Bah, la soirée de demain, elle est hyper cool. Hein. Moi, j'attends vachement Dry Cleaning. Clairement, c'est trop cool. Baxter Dury, je pense que ça va danser, mais de folie. En fait, ça va être une dinguerie.
6: Bah ouais. Et bah, je regarde ce qu'il y a Garance derrière qui me fait des signes. C'est pour ça. C'est pas pour toi, Jordan. Et Baxter Dury qui avait fait un concert il y a 3-4 ans ici. Ça avait été une masterclass de classe, en fait. Masterclass. C'était Baxter Dury. Tout d'un coup.
4: Et il a pas accepté notre interview. J'avais demandé, il a pas voulu.
6: Bon, on va aller chercher.
4: Oui.
6: Un gentleman, quand même, il doit savoir.
4: Ça demain. Allez, défi, demain, on essaye de le choper. Sprint, c'est encore un groupe irlandais, ça va être trop cool. Mary Davidson aussi, ça va bien taper. Demain, c'est grosse soirée. Hein.
0: Ça va être super. Et on va terminer sur cette jolie note. Et pour ça, on vous remercie encore de nous avoir écoutés. On se retrouve demain à 17h30. Et d'ici là, on écoute Kate Lebon, Always the Same. Merci à tous.
4: Bye bye.
1: Ciao.

On était en direct avec le plateau des radios de la Ferrarock à Saint-Malo sur le festival La Route du Rock pour leur 34e édition. Ce plateau a été géré techniquement par Radioactif de Saint-Brieuc. On retrouvera toute l'équipe de la Ferra dès demain à 17h30 et jusqu'à 19h. Dans un instant, le trou noir.

0: T'es tombé dans le trou noir, comme chaque semaine. C'est sur Radio PFM 99.9 à Arras et RCV 99 à Lille. Une émission rap, dub, basse, musique et création sonore cette semaine. Un trou noir musical par Luc.
1: Yeah, digging it. So yeah, I'm now gonna go get full spectrum sound analysis out back. Right, back to you in a bit.
0: On en a passé dans les dernières émissions. 8 Rookie, il y a son Lobby et Lobby Deluxe qui sont sortis. C'est plaisant, c'est pas monotone parce que ça part dans plein de directions différentes. Ça sent l'artisanat et c'est bien fait. On va se mettre 8 Rookie donc. S.O. Dean Blunt.

Wasting Time. Là-dessus, il y a Juicy G et Project Pat qui ont un projet en commun. Il y a Anderson .Paak que vous aurez peut-être reconnu sur le refrain. On reste dans le groovy à mort avec Denzel Curry. Et j'ai oublié son nom, le producteur, je vous dis ça juste après. Le titre, c'est Difference en featuring avec Yeba.

C'était donc Kenny Beats et Denzel Curry, voilà, ça m'est revenu, qui nous préparent, qui sont actuellement au fourneau et qui nous préparent un deuxième album. Comment ils en avaient fait un il y a quelques années, si vous vous rappelez. On va écouter Chad Hugo en featuring avec Tierra Whack et Lay Kelly 47.

Un départ de trou noir, bien drifté avec les pneus qui crissent et la fumée qui pique les yeux. Là, c'était Iman Europe Ego Death. Voilà, celle qui va essayer de tuer ton ego. La suite, un peu plus off tempo, on va dire, un peu plus moderne, un peu plus I bleed, you bleed, baby kill.

Rico Nasty dans un morceau rap à tendance hyper pop qui s'appelle Cupcake. La suite dans ce trou noir, c'est Swank PPP.

Blue Exile featuring Black South et Mac Omi. T'es toujours dans le trou noir sur Radio PFM 99.9 et sur RCV 99. Ça fait beaucoup de neuf, rien que du neuf. On reste dans une session boom bap, plutôt boom bap. Chuck Stranger, Billy Woods, Zero, Breaking Atoms.

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Moi, je trouve qu'elle rappe trop bien. Tierra Whack, qui vient de sortir un album, Wax Museum. Allez écouter un petit peu, à mon avis, vous serez pas déçus. On aura reconnu Conducteur Williams à la production avec ses nappes qui ont tendance à vriller. Du rap de Singapour maintenant, Marisou, Stream of Time.

Cette prod est incroyable. Marissiou, Stream of Time. On prend un virage, on prend une courbe. On arrive du côté de l'Angleterre. Shy FX, Rolls Dice en featuring avec Stamina MC, Lily Allen. Et c'est tout.

On était sur un remix par Lance Mann de Feeling High, qui était sorti en 2017, de The Mouse Outfit avec I Am DDB et King Kai. On les a présentés la dernière fois qu'on a fait une émission, Injury Reserve, qui ont sorti un album qui s'appelle By Storm. Le titre qu'on propose cette semaine, c'est In My Town.

0: débuter avec Injury Reserve. L'album c'est By Storm, le titre c'est In My Town. Voilà, moi j'adore ce genre d'ambiance de rap expérimental. Allez écouter si ça vous tente. On va rester dans un truc un peu spé. Omari Lissate et David, ça s'appelle Digital.
1: Digital.

0: Ok. Pendant une heure, c'était Le Trou Noir, une émission rap, une émission dub, une émission parfois de création sonore. C'est tous les jeudis à 19h sur Radio PFM 99.9, rediffusion le samedi à la même heure et le dimanche à 22h. On est aussi sur RCV 99 à Lille et c'est le mardi à 23h. Alors excusez-nous pour le bruit, on a fini par brancher un ventilateur parce qu'il commence à faire vraiment chaud dans les studios. Je pense qu'à un moment, il va falloir arrêter de cramer du pétrole et penser à planter énormément d'arbres. Voilà. Restez à l'écoute de Radio PFM ou de RCV 99 si vous êtes là-bas. C'était Le Trou Noir. On va terminer avec Uncle G. Alors lui, il a fait ma semaine. Là, il a sorti un tout petit EP de 3 titres qui s'appelle Good Mother Lizard. Mais avant ça, j'ai pas mal écouté un autre EP qui date de 2023 et qui s'appelle An Honest Meal. C'est produit à Berlin, mais c'est dans une vibe très jamaïcaine, en tout cas pour le chant. Uncle G, Good Mother Lizard.
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Go baby go, oui c'est le mot d'attaque pour écouter Faster Pussycat sur l'antenne de radio PFM. Une émission consacrée, chantée, composée par des filles. C'est la découverte d'un groupe country féminin qui a défrayé la chronique au dernier festival Binic Festival en Bretagne, qui a inspiré cette émission estivale. On va aussi parcourir les groupes d'origine de la country grâce au coffret Les Triomphes de la Country Music édité en 2002, un tirage limité où on a pas moins de 20 CD avec des enregistrements originaux restaurés et digitalisés, et 20 CD répartis par des artistes ou des genres ou des sous-genres comme la musique cajun, le western swing, le bluegrass ou encore la country boogie. Enfin voilà, je vous parlerai de tout ça. J'ai déniché pour vous les quelques titres écrits, composés ou chantés par des femmes. Mais pour l'heure, on va commencer avec le groupe qui a défrayé la chronique au Binic Festival, puisque c'est elles qui ont inspiré cette émission. Elle s'appelle Anna and Jessie's Bad Habits. Anna et Jessie's et les mauvaises habitudes de Anna et Jessie's. Elles viennent en vrai de Adélaïde, mais elles se sont Adélaïde en Australie. Mais elles se sont installées à Melbourne pour pouvoir progresser dans leur art et délivrer le meilleur de leur country music version australienne. Un duo féminin qui lit de la country, du rock, de la soul music venue des antipodes. C'est Anna Brenneke et Jessie Lee Zubkevich, et elles sont accoquinées d'autres membres, mais ça varie selon les concerts et les expositions. Elles ont eu des Grammy Awards dans leur pays. Elles ont que 2 albums à leur activité. 2017, c'était Southland, et là je vous propose de découvrir extrait de leur second album Say What You Mean, un titre très drôle qui s'appelle The Tallest of Tales, que l'on recite, où vous apprendrez plein de choses sur elle. Voilà, en espérant que cette édition de Binic les fera venir plus près de nous en France, parce que là elles ont fait que concert aux alentours. Voilà pour Habits.

Voilà pour vous mettre en bouche dans cette émission dédiée à la country music chantée essentiellement par des femmes, composée par des femmes. Qui dit country music dit bien sûr The Carter Family. Carter Family, c'est bien sûr Alvin Pleasant, Delaney Carter, de son épouse Sarah et Maybelle, sa cousine, qui vont œuvrer dans toute l'Amérique du Sud et démarrer. Ils suivront Keep on the Sunny Side, Wedwood Flower, My Dixie Darling par exemple, et puis prendront le relais les filles de Maybelle sous le nom de Anna, June et Ellen, qui vont continuer cet art de créer des morceaux, de les divulguer partout dans les campagnes. Et June bien sûr va rencontrer un jour Johnny Cash et ils délivreront eux-mêmes de fabuleux morceaux. Mais pour leur écoutons The Carter Family dès 1927 avec Keep on the Sunny Side.

Après la Carter Family, nous enchaînons avec Maddox Brothers and Rose. C'est une famille qui a été chassée de l'Oklahoma après la dépression en 1933 et qui est allée s'installer plus près de la Californie, enfin en Californie, à San Joaquin Valley plus précisément, où les parents allaient faire la cueillette des fruits. Et donc les quatre garçons et la fille de cette famille ont constitué un groupe musical. Rose les a rejoints en 1937 alors qu'elle n'avait que 12 ans et voilà, ils vont parcourir les enregistrements, les bals, les fêtes dès 1946. Ils seront très identifiés, ils auront un label. Et puis Rose va aussi poursuivre après sa carrière solo après 1957 et elle va croiser le chemin de Hank Williams, qui est aussi une figure mythique de la country music, qui dira d'elle: pour moi, vous êtes à la musique hillbilly ce qu'est Roy Acuff il y a 10 ans. Donc un très grand compliment. Alors je ne sais pas qui est Roy Acuff, je vais chercher tout ça, mais en tout cas c'est un très grand compliment qui fait de Rose Maddox l'une des grandes figures féminines de la country music. La country music, on en fait également en Australie et elle est aussi d'actualité puisque Anna and Jessie Lee's Bad Habits ont fait fureur au dernier festival de Binix et ça nous donne l'occasion d'écouter ce qu'elles ont fait à travers leurs deux albums en 2017 et 2024 et puis extrait d'un prochain album à venir et on espère une tournée européenne. Elles nous ont pondu un titre qui s'appelle Pity Party. Hannah and Jessie Lee's Bad Habits sur Radio PFM.

Et nous enchaînons avec Nathalie Bergman, américaine installée en Californie. Et d'ailleurs, son titre California, c'est le dernier titre de son dernier album My Home Is Not In This World. Nathalie Bergman, que nous avons eu l'occasion de voir il y a un an et demi maintenant à Lille, au Conservatoire de Lille. C'était magnifique, un magnifique concert. Et donc voilà, qui nous berce aussi de son Americana. Et c'est tout à fait logique de la voir. De pouvoir l'écouter dans cette émission dédiée à la country music dans toute sa diversité. Et la country music, alors on va revenir aux sources avec les Cajuns. Les Cajuns en ont également répandu leur version. Les Cajuns, ce sont tous ces gens arrivés au Canada, puis déportés en Acadie, qui après se sont déportés sur la côte est des États-Unis pour s'installer finalement au sud-ouest de la Louisiane, entre la Nouvelle-Orléans et le Texas, et où les villes principales sont Lafayette, Baton Rouge, Ennis ou Ville Platte encore. Donc les Acadiens, puis les Cajuns vont arriver avec leur tradition musicale et vont au fil des décennies bien s'enrichir d'influences extérieures. Et donc les premiers groupes à proférer des premiers titres comme Allons à Lafayette, c'est le couple Joseph Falcon, qui chante et qui est accordéoniste, qui est marié à Cléoma Bro. Et Cléoma Bro, c'est une chanteuse, interprète, musicienne, qui a une grande famille, les Bro Brothers, qui vont graver en fait des disques dans un français pittoresque, pas très facile à comprendre, mais avec quelques belles faces et quelques chouettes morceaux. C'est les Bro Brothers, c'est Clifford, Hoffi ou encore Amédée. Et puis il y a aussi Dennis McGee, il y a eu Slim Doucet, il y a eu Iri le Jeune, Harry Choate, Halle Boys of Abbeville. Donc s'il n'est pas d'Abbeville, celui-là, d'où vient-il? Ou encore Hackberry Ramblers ou Léo Zoileau, et pas l'oiseau. Léo Zoileau, voilà, ça c'est vraiment ceux qui ont commencé dès 1928, et donc on retrouve tout ça, je vous le répète, dans la superbe coffret Les Triomphes de la Country Music, avec une super livret qui explique vraiment en détail de où viennent tous ces gens. Donc pour enchaîner avec une interprète féminine, c'est bien sûr Cléoma avec son frère Hoffi et son homme Joseph Falcon avec C'est si triste sans lui, un titre de 1929. Donc voilà, on est à l'époque, on n'est pas sur des enregistrements de 2025, il faut se replonger un siècle plus tôt. Donc soyez pas vigilant, mais ne m'en veuillez pas du son, mais en tout cas ça a été remasterisé quand même et digitalisé. Donc Cléoma Bro.

Voilà, après Cléoma Bro et son mari Joseph Falcon et son frère Alfie. Nous enchaînons avec le bluegrass du groupe féminin Concrete Girls. Alors le bluegrass, c'est un genre basé sur les normes vocales et instrumentales définies par un certain Bill Monroe au début des années 40. Et le bluegrass trouve ses sources dans la musique des strings band des années 20 et 30. Les strings band, c'est les groupes à guitare, c'est les cordes, strings. Deux artistes vont représenter cette tradition, c'est Wade Maynard qui est un homme, un chanteur banjoiste, et Lila May Ledford qui est elle chanteuse banjoiste et fiddler girl, leader du groupe qu'on vient d'entendre, The Concrete Girls, qui va graver dès 1938 de superbes faces dont ce banjo picking girl qu'on vient d'écouter. Et donc du coup ça m'a fait penser aussi à une autre artiste que j'avais découvert en 2021 juste après la période Covid au Roots and Roses Festival. C'est la chanteuse, compositrice, interprète Leila McKella qui nous a enchanté, émerveillé avec sa country qui rend hommage en fait à différentes personnes et notamment des tribus, les nations noires qui ont débarqué en Haïti. Et elle rend aussi hommage à un poète qui s'appelle Langston Hughes, à qui elle dédie un album complet. Et donc voilà, ça me fait penser à la musique cajun, ça me fait penser aussi à ce genre de musique bluegrass. Et je vous propose de la retrouver avec un titre en créole qui dit Merci bon Dieu. Je pense que c'est ce que ça veut dire. Enfin, en tout cas, je ne sais pas si je le prononce très bien, mais voilà, c'est extrait de son tribute à Langston Hughes, un superbe vinyle acheté à l'occasion lors de son interprétation lors de ce concert en 2021. Et c'est un album qui est sorti en 2001, je pense. Non, 2020. Non, 2013. Et réédité en 2020. Voilà, donc, eh bien, profitez. J'espère qu'elle vous ravira autant que moi. Elle m'avait emporté, Leila McKella.

enchaîner avec Under the Vines, un des titres du dernier album de Hannah and Jesse Lee's Bad Habits, Say What You Mean, 2024. Donc vraiment un groupe à suivre. J'espère qu'elles vous auront envoûté avec les trois titres que je vous ai proposés. Un autre groupe qui nous vient d'Australie et qui nous avait envoûté aussi lors de notre expédition, la seule fois d'ailleurs, au Binic Festival, c'est le groupe Cash Savage and the Last Drinks. La particularité du Binic Festival, c'est qu'il propose au groupe de jouer non pas une fois, mais parfois deux ou trois fois durant le week-end. Et il ne délivre pas forcément le même concert à chaque prestation. C'est ce qui avait... c'est ce qui m'avait frappé, en tout cas, quand on avait vu Cash Savage and the Last Drinks. Et c'est un... c'est de la country hypnotisante, expérimentale, je dirais. Mais ils nous viennent également de Melbourne, Cash Savage and the Last Drinks. Et pareil, ils font des vinyles un peu thématiques. Voilà, ils suivent un fil rouge. Et c'est très hypnotisant quand on les voit, et on a eu l'occasion de les revoir au Grand Mix à Tourcoing, et c'était là très intimiste, puisque le Binic il y a 4000 personnes là au Grand Mix, je sais pas, on devait être 150-200, donc très intimiste, vraiment superbe. Et je suis partie dans un voyage extra hors de Hauts-de-France, voilà. Et donc, je vous propose de retrouver extrait de leur album The Hypnotizer avec le titre Hypnotizer. Alors, c'est un vinyle 33 tours, 4 faces, A, B, C, D. Et donc, avec des morceaux très très longs, très longs, mais voilà, ça permet de rentrer dans leur univers et dans leur ambiance. Donc voilà, je vous propose de les retrouver avec ce titre magnifique, Hypnotizer.

Taylor par Cash Savage and the Last Drinks, autre groupe australien vraiment superbe country girl lesbienne. Je le dis parce qu'elle le revendique aussi, parce que voilà, ça fait partie aussi des revendications qu'elle étale au fur et à mesure de ses déplacements et de ses échanges avec le public qui a fait pas mal de bruit, de souffrance, qui a donné pas mal de souffrance aussi, le fait d'accepter qui elle était, voilà, et qui nous livre de superbes morceaux. Donc un concept album comme Leila Makela tout à l'heure, avec dédié à un poète haïtien, là voilà un concept album qui est livré sur 4 vinyles, et c'est vraiment à voir sur scène avec une violoniste très présente aussi, qui fait partie des instruments qu'on retrouve dans la country music. Et donc voilà, elle avait tout à fait sa place dans cette émission dédiée à la country music de toutes ses formes et de toute époque. Alors avant de revenir sur la country boogie ou les duos, on va aussi passer un autre groupe australien, enfin un duo qui s'est créé pour rendre hommage à un groupe de Sydney, les Sunny Boys, un groupe des années 80. C'est Queenie and Henry Wagons, ils sont australiens. Alors je ne sais pas de où exactement, mais c'est certainement de Melbourne, ou enfin voilà, ça j'ai pas été vérifié où exactement ils étaient, mais je vous propose de les retrouver avec un titre qui sonne très Nancy Sinatra et Lee Hazelwood sur la reprise des Sunny Boys, Alone With You. Superbe titre par Queenie and Hank, mais c'est Mr. Henry Wagons en fait.

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C'était Rosalie Allen et Billy Williams, extrait du volume 18 de ce superbe coffret, Les Triomphes de la Country Music. Et là, voilà, c'était le volume dédié au duo, mais elle fait partie aussi du volume 20 de la Country Boogie. Rosalie Allen, qui en fait est la première femme disc-jockey dans la région de New York à la fin des années 40, qui a enregistré régulièrement pour RCA, et elle fait se côtoyer agréablement le yodel et le boogie dans son yodeling boogie que je ne vous ai pas présenté aujourd'hui. Mais voilà, en tout cas, elle fait partie de ces femmes avant-gardistes, voilà, puisqu'elle faisait également de la radio. Donc voilà, petit clin d'œil à Rosalie Allen. Avant de se quitter, on se quitte avec de l'Americana français interprété par les Butchakers. Ils nous viennent de Lyon, mais à leur chant, il y a Ciara Thompson qui nous avait délivré un magnifique album Sweet Rewards avec ses compagnons Sylvain Lawrence, Vincent Girard, Jocelyn Soutremenon, Guillaume Neuss, Thibaut Fontana, Yannick Piri, Aurélien Joly, Greg Dadario, Pierre Vadon, Laurence Fergat, Cindy Poche et Julie Volcoro aux vocals. Et aussi, il y avait Pascal Coquard sur cet album de 2017, déjà presque 10 ans, les Butchakers avec Sweet Rewards. Et on se dit bye bye à tous. Ciao, ciao.

0: Salut à tous les curieux, à toutes les fouineuses de bonne musique. Ces variations aujourd'hui largement consacrées à un groupe des années 80 dans quelques instants avec Sam. Tu as choisi quel groupe aujourd'hui ?
1: Mister.
0: Alors,
1: un groupe américain.
0: Un groupe américain,
1: oui.
0: D'accord. Donc c'est vrai qu'en réécoutant un petit peu certains titres, il y a des morceaux qui sont revenus dans la tête.
1: Oui, hein. Oui, ils ont
0: fait oublié que c'était d'eux. Ouais.
1: Voilà.
0: On trouvera aussi Xavier, tu as choisi de me parler de quel groupe aujourd'hui ?
2: Un groupe anglais par contre.
0: D'accord, bah, c'est bien, ça va changer. Il y a quand même cette dualité entre les Américains et les British.
1: Ça a toujours existé.
0: Et c'est quelle formation ?
2: Ça s'appelle The Heavy.
0: D'accord. Alors une petite question, mais là Xavier, tu connais déjà la solution, donc on va seulement la poser à Sam.
1: D'entrée de jeu,
0: petite devinette. En même temps, les auditeurs peuvent s'amuser pendant une petite minute, puisque cette semaine, il y a eu la déclaration d'un artiste qui a déclaré qu'il ne s'est jamais autant amusé entre ses 50 et ses 60 ans. T'as une petite idée ?
1: Français.

0: Un artiste français?
1: Non, un artiste british.
0: Entre ses 50 et 60 ans.
1: 60 ans, ouais.
0: Moi, je dirais Sting, mais...
1: Oui, tout à fait. Eh bien, on voit laisser un petit extrait. Enfin, même, allez, carrément tout le morceau d'Instant So Close To Me, Police.

0: Don't Stand So Close To Me, un groupe qui sévit depuis la fin des années 70, qui s'est reformé l'histoire d'une tournée il y a quelques temps, que Sam a été voir de nombreuses fois, puisque c'est un fan, un inconditionnel de ce trio. On retrouve Xavier, es-tu un inconditionnel du groupe que tu vas nous proposer?
1: Très fan. Très très fan, ouais.
0: Ah ouais.
1: Donc c'est The Heavy, un groupe qui s'est formé à peu près un an à côté de Bath, c'est dans le sud-ouest de l'Angleterre. Je précise la localité du groupe puisque l'origine est assez importante, qu'elle détermine le style de musique qu'a choisi le groupe, puisque cette ville de Bath, dedans il y a un bon nombre d'immigrants qui se sont installés au fil du temps. Et dans ce beau melting pot, le groupe a pu puiser des ressources un peu variées. Et il carbure au mélange et nous propose en 2007 tout d'abord Great Vengeance and Furious Fire, un véritable ovni dans le milieu de la musique pour moi, avec un son unique, probablement inclassable, tellement les influences regroupées dans chacun de leurs titres sont différentes. Tout y est, du blues au rock, du psyché au groove hip-hop. Et puis depuis, The Heavy ont sorti un deuxième brillant album, assez peu médiatisé je trouve pour ma part. Mais peu importe, ça me donne l'occasion de vous les faire connaître pour certains et de faire plaisir aux connaisseurs. Et je vous propose d'ailleurs d'écouter tout de suite I Would Like Me Now, extrait de leur second album, et Set Me Free par contre du premier album. Faites-vous votre propre avis.

0: c'est The Heavy. C'est vrai que c'est un son bien produit qui doit donner sur scène. Hein.
1: Ouais, ça envoie du lourd.
0: Hein. Mmh. Tu disais donc on discutait parce qu'on entendait les cuivres derrière.
1: Ouais, y a, en concert, ils se déplacent pas tous. Parce
0: d'accord.
1: Que, je pense
0: ça dépend de la place sur scène. Peut-être.
1: Ouais, je pense aussi que ça dépend. Ça dépend du concert. Ouais, voilà. Mmh.
0: Donc, bah, comme ça, vous êtes fait votre opinion sur ce groupe. Qu'est-ce que tu nous recommandes? Donc, le dernier ou
1: ah, les deux.
0: Les deux.
1: Les deux.
0: Allez. C'est parti, on prend les deux. Dans quelques instants, on va retrouver notre ami Sam pour nous proposer Mister Mister juste après Chumba Wumba.

0: Chumba Wumba par ce groupe donc qui nous vient d'outre-Manche. Et maintenant, nous allons aller outre-Atlantique avec Sam pour nous proposer ce groupe Mister Mister. Alors, comment c'était venu l'idée d'aborder cette formation?
1: Pourquoi moi, ça m'est venu à l'idée? Oh, parce que j'ai découvert qu'ils ont sorti un album il n'y a pas très longtemps.
0: Ah d'accord.
1: Au bout de 20 ans d'inactivité. Et donc, j'ai d'abord téléchargé cet album pour l'écouter. Et puis j'ai beaucoup aimé, donc je l'ai acheté en CD. Et puis j'ai décidé d'entamer une rubrique consacrée à ce groupe.
0: Voilà. C'est une bonne raison.
1: C'est une bonne raison.
0: Donc on commence par... ils ont commencé vraiment début des années 80 ou fin des années 70?
1: Alors fin des années 70, hein, puisqu'avant de s'appeler Mister Mister... Donc, il s'appelait The Pages. Pourquoi The Pages? Puisque le créateur du groupe s'appelle Richard Page. Donc, il a fondé ce groupe avec son copain d'enfance, Steve George. Donc, ils avaient travaillé de leur côté. C'était surtout des musiciens de studio. Ils avaient travaillé avec Kenny Loggins, avec Al Jarreau, par exemple, ou Donna Summer. Et puis, donc, ils ont créé ce groupe Mister Mister. Et en 1984, ils ont donc sorti leur premier album. Donc ça a pris un petit peu de temps avant de mûrir et d'enregistrer les morceaux. Donc ils ont sorti leur premier album en 1984, I Wear the Face. Et pendant les sessions d'enregistrement, en fait, Richard Page a été sollicité pour remplacer le chanteur de Toto à l'époque, qui s'appelait Bobby Kimball. Et plus tard également, il a été sollicité pour devenir le leader de Chicago. Et il a, heureusement pour nous, refusé ses invitations pour rester donc dans le concept Mister Mister. Donc je vous fais découvrir tout de suite donc un extrait de l'album qui est sorti donc en 1984. L'album s'appelle I Wear the Face, Talk the Talk.

0: Ouais, bah, je pense que ça aurait bien collé aussi avec Toto et Chicago, hein, au niveau de la voix.
1: Ça, ouais, ouais, c'est vrai.
0: Il avait une voix de ce type, c'était les voix à la mode à l'époque. Hein.
1: Ça pulse bien, hein, ouais, en tout cas. Hein, c'est, ils ont un premier album honnête, hein, je vous le conseille, parmi d'autres. Et donc le suivant, par contre, ça va être un tube, enfin il y a trois tubes là-dessus planétaires, ils vont faire des hits à gogo. Bon, il y a un petit côté frime sur cet album qui me plaît moins, un petit côté comme ça, on se montre, on aime bien, on est fou, on est jeune.
0: C'était le début des années 80 peut-être,
1: ouais,
0: le
1: 85,
0: côté
1: 85, oui.
0: 85, ouais,
1: ouais, bah, ouais, la coupe de feu, tout ça, voilà. Et bon, ils ont fait un tabac, ils ont fait une grande tournée internationale avec Adamant, entre autres, Tina Turner, les Bangles, Eurythmics, Don Henley aussi, donc tous ces artistes qui ont fait l'actualité à l'époque. Et donc je vais vous proposer, bon, pour ceux qui se souviennent et pour les petits jeunes, de découvrir éventuellement l'un des singles qui a cartonné. Il s'appelle Kyrie, sorti en 1985 sur l'album Welcome to the Real World, Mister.

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1: Bien, bien, dans le temps en plus. Alors c'est rigolo parce qu'il y a un petit son, un petit peu, ça fait penser aux Styx, ses voix, tu sais, en chœur derrière.
2: Oui.
1: Queen aussi. Hein.
2: Queen aussi, ouais, tout à fait, ouais.
1: Une grande voix.
2: Voilà, donc ça rappelle des souvenirs pour certains. Hein. C'est vrai qu'ils avaient cartonné avec cet album-là. Bon, fort heureusement, avec les suivants, ce que j'aime chez eux, c'est un peu comme Tok Tok, c'est-à-dire qu'ils ont eu une période tube. Mais ils ont quand même su garder la tête froide et continuer dans leur trip musical
1: Ils n'ont pas cherché à rester dans les tubes.
2: Voilà, c'est ça, tout à fait. Donc preuve en est avec l'album suivant qui est sorti en 1987, qui s'appelle Go On, qui contient des morceaux un peu plus progressifs rock, hein, des morceaux un peu plus longs comme ça, beaucoup plus où les instruments sont mis en valeur. Hein. Et malheureusement, bon, cette tournure ne va pas forcément plaire à la maison de disques, mais bon, on en reparlera un petit peu plus tard. Donc je vous laisse découvrir un extrait de cet album qui est sorti, je le rappelle, en 1987. Il s'intitule Go On, Healing Waters, Mister.
1: Présenté par Sam. 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

0: spécial Mister Mister avec Sam sur le double 9.9 Radio PFM. Alors nous sommes arrivés à quelle période? Là on sort un petit peu de leur période tube.
1: Oui, voilà, oui.
0: Il commence à...
1: Fin des années 80, donc avec cet album, je le rappelle, qui est sorti en 87 et qui marque un tournant hein, pour le groupe, puisque le guitariste Steve Harris, suite à cet album, il quitte le groupe pour des divergences musicales. Et néanmoins, ils enregistrent un album, alors qu'il y a une petite histoire. Il a été enregistré en 1989, cet album, enfin 89-90. Et puis bah, la maison de disques les a tout simplement laissés tomber, puisqu'ils estimaient que le son et le style ne correspondaient plus à l'image de la maison de disques que la maison de disques voulait diffuser. Pardon. Donc ils les ont tout simplement laissés tomber. Et puis bah, malheureusement, ça aboutit à la séparation des membres, enfin du groupe.
2: D'accord, ouais.
1: Voilà, donc néanmoins, l'album avait été quand même enregistré et il existait donc depuis tout ce temps des pirates hein, qui circulaient avec un son plus ou moins.
0: Ça n'est jamais sorti officiellement.
1: Alors, pendant 20 ans, non, voilà, j'y arrive. Doucement, Bernard.
0: Voulons pour les étapes.
1: Et donc en 2010, hein, donc c'est récent, c'est l'année dernière. 20 ans, oui, c'est ça, 20 ans plus tard. Je vous imaginais un peu l'attente des fans. Hein, c'est... faut vraiment être accro hein, pour attendre une période aussi longue. Donc Richard Page avait entre-temps créé son label pardon, qui s'appelle Little Doom Recordings. Et donc, eh bien, 20 ans plus tard, il a décidé, quelle idée, de sortir sous son label cet album qui s'appelle Pool de Mister Mister. Donc un son j'aime beaucoup, franchement comme je le disais tout à l'heure, je l'ai d'abord téléchargé et puis j'ai tellement apprécié que j'ai acheté le CD. Une très belle production, un son particulièrement épuré et puis donc sans fioritures, à l'image un peu de la pochette que nos auditeurs ne peuvent évidemment pas voir, mais voilà un style
0: trois visages
1: voilà,
0: de trois couleurs,
1: voilà ouais. C'est ça, qui n'est pas sans
0: sur fond de plan.
1: Ouais, c'est ça, voilà. Qui rappelle, je sais pas ce que tu en penses, mais le Synchronicity de Police.
0: Ah oui, d'accord.
1: Un fond blanc avec des peintures donc jaune, rouge et bleu. Voilà, donc un petit clin d'œil à Police. Et puis donc cet album, eh bien, je vous le conseille vraiment parce que il est magnifique. Il y a beaucoup de morceaux d'excellente qualité, d'excellente mouture. Je vais vous faire découvrir malheureusement un seul d'entre eux. Je pourrais en diffuser plusieurs, mais voilà. Tout de suite, Bernard, on va avoir la chance, l'honneur et l'avantage de faire découvrir un titre aux auditeurs de Radio PFM.

0: Mister Mister sur le 99.9 Radio PFM. Si vous venez de nous rejoindre, vous avez raté l'âge d'or de ce groupe. Nous sommes arrivés le moment où ils se sont fait virer et au moment où le chanteur a créé son label pour sortir ce CD, des meilleurs CD qu'apprécie Sam.
1: Oui, je pense tout simplement que c'est leur meilleur album, quoi. Donc il y a la maturité, il y a le son, la production, tout y est. Voilà, je vous le conseille vraiment. Enfin, il est un peu difficile à trouver, surtout en France. Donc, il est téléchargeable sur les sites officiels de téléchargement via quelques euros. Mais bon, ça vaut largement le coup de le télécharger.
0: Alors, Mister Mister, c'est un chanteur qui n'a jamais pensé à voler de ses propres ailes.
1: Si. Donc, après la fin du groupe en 1900, au début des années 90, chacun a suivi sa propre voie. Alors Steve George a travaillé avec par exemple G-Wall ou Kenny Loggins. Et puis qu'est-ce qu'on a également? On a Steve Harris qui est allé travailler avec Rod Stewart, Whitesnake, vraiment il n'y a aucun rapport, mais voilà, comme quoi on peut avoir des goûts éclectiques. Et Pat Mastelotto, voilà, qui est le batteur, lui a travaillé avec les Sugar Cubes, également un groupe qu'on apprécie beaucoup,
0: Ecstasy. Ecstasy,
1: rien que ça, voilà.
0: Sugar Cubes, Ecstasy, ouais, c'est des bonnes...
1: C'est des références.
0: Des bonnes références.
1: Ouais. Voilà, donc Richard Page, de son côté, a composé un premier album solo, qui est sorti en 1996. Un album également honnête que je vous conseille, c'est un album pop, des petits moments intimistes également, et je vais vous faire découvrir un
0: Quel morceau. Numéro pour le technicien?
1: Un morceau que j'apprécie particulièrement.
0: D'accord.
1: Bien que tous les morceaux sur cet album sont franchement de qualité. My Oxygen, c'est Richard Page sur l'album Shelter Me, sorti en 1996 sur Radio PFM.

0: Là, nous sommes au début de la carrière du chanteur de Mr. Mister.
1: Oui, carrière solo, oui. Oui, mais bon, il a sorti trois albums en solo, mais il travaille beaucoup avec d'autres artistes. Hein. Il est musicien de studio, donc il n'est pas sans activité, je le rappelle. Et donc, ça c'était son premier album solo, sorti en 96. Et plus récemment, sur son label, il a composé et créé un album également magnifique, hein, avec de la musique du monde, un peu de country, enfin voilà, tout un panel de styles différents qui le caractérise, puisqu'il a, travaillé avec tellement de monde qu'il a beaucoup d'influence. Et cet album s'appelle Peculiar Life, voilà, sorti en 2010. Et il y a également un DVD qui est sorti à la même époque.
0: D'accord.
1: Voilà.
0: DVD de ses clips ou
1: non, DVD
0: live
1: d'une session, ouais, voilà, c'est
0: d'accord.
1: Ça. Une session acoustique. Donc, peut-être pas évident à trouver en France, mais bon, avec Internet, maintenant, on peut commander partout à travers le monde.
0: Ouais.
1: Voilà. Donc, issu de l'album Peculiar Life, je vais vous proposer une petite perle, tout simplement, dans quelques instants. Si tout va bien. Voilà. Alors, il y a un peu de sitar, il y a un peu de tout comme instrument. C'est vraiment la musique du monde. C'est un morceau qui commence comme ça, tout en douceur. Et puis, je vous laisse découvrir ce petit chef-d'œuvre de Richard Page.

0: Et oui, on est passé dans différentes ambiances hein, du son des années 80. On est arrivé dans l'essence un peu hindou, exactement. Où Harrison aurait eu sa place, George. Eh bien, merci Sam.
1: Ce fut un plaisir.
0: Et puis on te retrouve dans quelques semaines pour oui. Prochain groupe ou un artiste de ton choix.
1: À cogiter.
0: Ok.
1: Bonsoir tout le monde.
0: Dans quelques secondes, la suite des programmes. Et je vous invite bien sûr à nous retrouver la semaine prochaine à partir de 19h. Le vendredi à 19h et le samedi à 12h30. Et dans la soirée, bon week-end.

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0: une heure ensemble. Bonjour, oui, salut, ça va, bud?
1: Oui, bonsoir.
0: J'ai même pas le temps de finir ma phrase de...
2: Il y a du monde, on laisse pas de temps, on se bouscule. La dernière émission de l'année.
0: Non, c'est pas la dernière émission de l'année, c'est la dernière émission
3: de la saison.
0: De la saison, bien évidemment.
3: Oui.
0: Donc voilà, donc je suis pas tout seul dans les studios, évidemment, il y a Tonio qui est avec nous. Ça va, Tonio?
3: Bonsoir, ouais, ça va, merci pour l'invitation. Toujours un plaisir d'être dans vos locaux, merci pour l'accueil. Le maquilleur qui me maquille toujours d'une façon extrêmement juste, mais faudrait lui dire que ça sert à rien puisqu'on est à la radio quand même. Donc, mais il est super cool.
0: On est aussi avec Bud. Ça fait un petit moment que t'étais pas venu, je crois que ça fait depuis l'émission du Nouvel An.
2: Yes.
0: Donc voilà. Alors c'est bien parce que toi tu viens au Nouvel An et puis tu viens pour la dernière émission de la saison alors.
2: Ouais, que les grandes dates toujours. Et j'ai encore rien préparé.
0: T'as encore rien préparé?
2: Non. Ça fait très longtemps que je reviens plus dans les studios et j'avoue, je me fais plaisir à passer. Et si on le demande, peut-être moyen que je refasse des petites sons, des petits trucs et tout à passer. Mais pour le moment, je laisse la face aux jeunes.
0: T'as bien raison. On a un nouveau jeune aussi dans les studios aujourd'hui, c'est le magicien d'Oz.
1: Bonsoir.
0: Salut Man.
1: Je reviens du Main Square là, je suis à fond là.
0: T'es sur les rotules.
1: Mainstream à mort mon gars.
0: Mainstream
1: c'est
0: à mort.
1: C'est la folie. Genre là je suis encore dans. Je sors de l'after là du mainstream, du main festival, pardon.
0: Bah tout ce
1: génial.
0: Qui est main. Ok, tiens, qu'est-ce qu'on va faire pendant 7 heures? Tiens, on va écouter du son, une grosse sélection pour
2: 7 heures.
0: Cette dernière.
3: Ouais, non, c'est vrai que ça prête à confusion quand même.
2: 7 heures entières, c'est vrai pour la dernière.
3: Qu'est-ce qu'on va faire pendant l'heure qui arrive?
0: Non, pendant
1: 7 heures,
0: 1
1: minute et 15 secondes.
0: Tiens, moi j'ai prévu évidemment du gros son, du ragatek pour finir un petit peu.
3: Non.
0: Et puis toi aussi mon cher de Vancouver, tu nous as ramené des petites tracks, des petites tunes.
3: Ouais, deux petits sons là que j'ai découvert cette année, qui m'ont fait sourire, qui m'ont un peu ambiancé, qui ont ambiancé aussi le magicien comme tu le citais tout à l'heure.
1: J'adore, c'est ultra mainstream, j'adore.
3: C'est très court, hein, c'est deux morceaux de 2 minutes. Voilà, ça va vous faire sourire à nos milliers d'auditeurs.
0: Tiens, avant évidemment d'écouter ta sélection, mon cher de Vancouver, on repart vers le magicien. Tu nous parlais de Main.
1: Oui. En fait, il y a une auditrice là que j'ai croisée là, un feu d'artifice là hier. Et en fait, elle disait ouais, non mais moi j'écoute PFM depuis 15 ans et en fait il y a jamais eu des morceaux mainstream et tout. Elle était un peu dégoûtée.
0: Bah si, en
1: du
0: plus,
1: coup elle m'a demandé ouais mais pas la musique qu'elle adore.
0: Ah ouais.
1: Du coup elle m'a demandé si je pouvais faire un truc et lui passer.

0: Tesserre.
1: Le gars, mec, une à côte dans la rue, tu sais.
2: Moi, ça manque un petit peu de
3: de mainstream.
0: J'adore les feux d'artifice.
1: Un petit bonnet de temps en temps, PFM. Ça, quand même.
0: En plus, c'était à la sortie du Main Square, donc c'était nickel.
4: Mais il y aura pas de Patrick Bruel.
0: Bon, ben, je vais demander à la production si on peut faire quelque chose.
2: Mais évidemment, ouais. Moi, j'ai demandé derrière. En fait, évidemment, c'est vrai qu'on passe du son underground, mais on peut aussi passer du son mainstream parce que ça nous fait aussi kiffer. Toi, tu penses à quoi comme son là? Qu'est-ce que tu nous envoies en première tune?
0: Calm Down de Rema. Voilà.
2: Rema. Ok. Vas-y, on se retrouve. Ultra mainstream, ouais.

0: Vous pouvez vous nous appeler au 03 21 50 99 99. C'est pas un numéro surtaxé, bien évidemment. Et puis, vous pouvez passer du son. Ça faisait plaisir. C'était une de nos auditrices qui voulait l'entendre sur notre radio, mon cher magicien.
1: Exactement. C'est tout à fait ça.
2: Je confirme.
0: Ok.
3: Ah bah, il en
0: vas-y.
3: Faut pour tous les goûts. Hein.
0: Eh bah, évidemment, mon cher.
4: On est sorti de la ligne éditoriale du truc. Mais autant
0: pas
4: pour.
0: Pas du tout, pas du tout. Plaisir. Moi, ça m'est déjà arrivé de passer du Beyoncé dans l'émission. Hein.
1: Oui.
0: Bon, j'étais un peu ivre, mais j'ai passé du Beyoncé.
1: C'était sous contrainte,
0: déjà. Tiens, on va
3: s'est pas vu pendant plusieurs
0: on
3: mois,
0: enchaîne.
3: D'ailleurs, après.
0: On va continuer
1: allez,
0: avec.
1: Tu veux que j'enchaîne?
0: Avec un second
1: le
0: son
1: prochain,
0: de ton acabit.
1: Oui, c'est une découverte, là, sur les réseaux, machin, je suis tombé sur ça. C'est un petit groupe de hip-hop, en fait. C'est deux chanteurs, hein, un garçon et une fille. Et ils font des textes super engagés, hyper actuels, et en mode hip-hop de la mort. Je trouve ça défonce.
0: Ouais.
1: C'est The Neighborhood Kids.
0: D'accord, voilà. Les enfants de...
4: Ah, les voisins de l'enfant.
1: Les voisins des enfants, ouais.
0: Ça marche, yes.

0: Time to get free, time to get free par The Neighborhood Kids. Voilà, c'est la dernière de la saison pour nous dans la Cour des Miracles.
1: Impossible.
0: On a les meilleurs, on se revoit l'année prochaine pour la 17e saison, je crois. Ouais, ça fait déjà 17 putains d'années.
1: Mais c'est pas les prochaines. Et bientôt, on rattrape les Simpsons.
2: Tu parles de l'année scolaire, voyons.
0: Oui, mais je parle année fiscale N-1.
1: Et c'est deux fois plus de saisons que Friends.
0: Tiens, bah merci pour ce deuxième son.
2: Mais de rien.
1: Trois fois plus que Twin Peaks.
2: Si on a le temps, je pourrais mettre un petit son anarchisant, déstructurant et défoliant aussi. Voilà.
0: Bah, exfoliant. tiens, on part sur tes sons, mon cher de Vancouver.
3: Ouais.
0: Tu voulais nous faire découvrir deux artistes aujourd'hui.
3: Alors déjà, j'ai des poils qui se dressent parce que ça fait bien 15 ans que j'ai pas ramené une instru ou quelque chose.
1: C'est vrai.
3: Donc là, ça s'est fait vite fait sur le tard. C'est un son qui nous a fait beaucoup sourire avec Jean Rey, qui a fait beaucoup pleurer Jordan Bardella, puisque ce son est devenu connu grâce à Jordan Bardella en fait.
0: Et
3: parce qu'il a porté plainte contre les jeunes rappeurs qu'on va entendre, dont l'artiste s'appelle Soli.
0: Ouais.
3: Et parce que simplement, le titre s'appelle Un facho KO, et le mec, comme d'habitude, il porte plainte, ça veut dire qu'il se sent concerné. Et c'est très, très, très rigolo. Et le son est sympa, c'est un petit son de l'été, ça donne envie de danser. Et c'est des gamins plein d'avenir. J'ai envie de dire, c'est la nouvelle jeunesse.
1: Je pensais que c'était la fois où Bardella a pissé en amphi.
3: Non, il s'est chié dessus en amphi.
0: Petite anecdote que
1: j'avais cru que c'était une autre anecdote. On a pas beaucoup. J'ai cru que c'était celle-là.
3: Non, il se pisse dessus face à Manuel Bompard. C'est autre chose encore. Mais bon, bref, voilà. Non. Et du coup, l'artiste s'appelle Soli.
0: Un facho KO dans vos oreilles.
3: Voilà, c'est parti.

0: Yes.
1: Yes.
0: Voilà, oui, c'est petit hommage. Petit hommage. Est-ce que t'es là de Vancouver?
2: Oui.
0: Ah,
2: oui,
0: pardon.
2: Oui.
0: Non, c'est un peu
1: je suis aveugle de naissance.
0: C'est un peu
1: décliner votre identité.
0: C'est un peu la cour des miracles des gens vaques à leurs occupations. C'est
1: quelle
0: bien.
1: Quelle bonne saveur.
0: C'est bien normal. Ouais, c'est un peu un pied de nez à Quentin Durand, peut-être ce morceau.
2: Non, je me permettrai pas de faire une telle analogie. Je me permettrai même pas de faire allusion à une minute de silence pour un néo-nazi.
0: Ouais.
2: Non, je pense que c'est juste des jeunes qui en ont marre d'être racialisés parce qu'ils sont eux-mêmes peut-être d'une couleur
0: stigmatisée déjà.
2: Mais bon, bref. Donc le clip est très drôle. Je vous invite à aller le regarder sur des plateformes que vous pourrez retrouver sur vos internets.
0: Un facho chaos.
2: Voilà, un facho chaos, c'est soli, c'est très connu. Et d'ailleurs, il y a une grande actrice qui faisait beaucoup de passes en profondeur, qui s'appelle Mia Khalifa, qui a fait une story là-dessus.
0: C'est vrai, ouais.
2: Grande joueuse de foot.
0: Ouais.
2: Voilà, elle était très collective. Voilà, beaucoup de passes.
0: Bah, la performance, oui, beaucoup dans la performance sportive.
2: Ouais. Non, mais elle a beaucoup d'humour aussi. Enfin, moi, j'avoue que c'est pas ma catégorie.
1: C'est ce que je préfère chez elle, c'est son humour, vraiment.
2: Mais non, soli, un facho chaos. Je vous invite à l'écouter. Merci PFM de pouvoir faire tourner ce genre de son.
0: Bah, c'est
2: qu'on
0: normal.
2: N'écoutera nulle part ailleurs.
0: Bah, on a encore cette liberté
1: de ne pas être censuré, ouais.
0: Bah, de pas être censuré et de pouvoir passer en expliquant pourquoi on a le droit de passer ces choses-là et de
1: les
0: contextualiser
1: direct.
0: Et on contextualise évidemment les choses, ce qui est normal.
2: Ouais. Et je remercie encore le RN qui a porté plainte contre eux parce qu'ils n'ont jamais eu autant de visibilité grâce à eux. Et plus ils taillent les gens qui se moquent d'eux, plus on se fout leur gueule en fait.
1: Quelle bonne save.
0: Tiens, on va repartir sur un deuxième son de ton acabit, mon cher Devanc.
2: Yes.
0: Tribad.
2: Tribad, c'est un groupe de trois Espagnols, trois jeunes femmes qui vivent à Barcelone, si il me semble. En tout cas, tous leurs clips sont tournés là-bas. Elles représentent vraiment le point levé en mode mouvance LGBT, QA+. Elles ont que des putains de bons sons. Franchement, ce qu'elles font, c'est terrible. Ça mélange beaucoup de sons avec des saveurs évidemment hispaniques, du hip-hop, du
1: Quelle
2: reggae.
1: Bonne
2: et franchement, ça envoie du lourd. Le son qu'on va entendre est un hommage à la révolte des gilets jaunes français et notamment en fait à la violence policière qu'on a vécue sous Macron. Et faut se rappeler à l'époque un futur présidentiable qui se présente à l'heure actuelle, c'était lui le premier ministre quand on a eu autant d'éborgnés, autant de personnes mutilées.
1: Je peux pas vous laisser dire ça,
2: bref,
1: monsieur.
2: Le son s'intitule Tout le monde déteste la police. Voilà.

0: Yes, Tribad, voilà, avec ce morceau, tout le monde déteste Ham, Ham, Ham.
1: C'est sérieux, voilà. Tout le monde déteste
2: le syndicat. Alors, tout le monde déteste le syndicat.
0: Oui, bon, à part Bud, parce que Bud fait partie du syndicat Alliance, mais sinon.
1: Je peux pas la remettre, j'ai pas eu le temps de.
2: Ah, mais ici, on est pour la diversité d'opinion. Et on est quatre communistes, et on accueille une personne d'extrême droite, et on va lui laisser la parole, comme dirait Pascal.
0: Alors, juste avant,
1: je suis pas communiste.
0: Juste avant, magicien, si tu veux réécouter ce morceau, t'as qu'à réécouter le podcast sur le 3W. Comme ça tu peux retrouver tous les podcasts des émissions. Il y a un Facebook et ferme ta gueule.
2: Si je puis me permettre, là c'est juste en fait un petit son que je voulais mettre parce que bah voilà, je l'ai fait vite fait tout à l'heure, mais en fait ce que font ces filles là, Tribad, dans Tribad, c'est assez incroyable. Il y a vraiment des très très jolis sons, il y a des sons en mode gospel, il y a des sons vraiment chouettes. Elles ont eu la chance de chanter dans la Sagrada Familia, elles ont eu la chance de chanter vraiment dans des trucs mais magnifiques parce que la mairie leur fait confiance, peut-être aussi parce que
1: j'ai fait mon premier mariage. Je veux dire, il n'y a rien d'exceptionnel hein.
2: Non mais vraiment je vous invite à écouter Tribad, à regarder leurs clips également, c'est vraiment des personnes engagées et qui ont énormément de talent, voilà. Et merci encore PFM pour permettre aux auditeurs de pouvoir et auditrices d'écouter ce genre de musique que d'autres radios ne passeraient pas.
0: Vous êtes toujours sur Radio PFM 99.9, dans la cour des miracles, c'est la dernière de la saison, donc voilà. Tiens, on va rebondir sur un son de mon acabit, c'est Dog Blood.
1: On ne fait pas un petit instant poétique
0: Non, on fait pas d'instant politique.
1: Poésie après.
0: Dog Blood, c'est quoi Dog Blood? C'est Skrillex, on connaît déjà Skrillex en mode solo, et on connaît Boys Noize, donc voilà. Mecs qui font de la techno, j'aime pas tout évidemment.
1: Pourquoi je passe alors?
0: Parce qu'il y a des choses bonnes, mais il y a aussi des choses un peu plus déchets pour moi.
1: Le mal. Et là, ça sera que des choses bonnes.
0: Là, on écoute un peu ce duo qui existe depuis maintenant 15 ans, qui est Dog Blood, Skrillex, Boys Noize.
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0: Yes, aïe. Voilà, c'était Skrillex avec Boys Noize, avec ce projet Dog Blood.
1: Pas mal. Il y avait quelque chose de sympa. T'as mis le best-of, j'imagine.
0: Bon, j'ai pris.
2: C'était de la musique.
0: J'ai pris trois tracks, mais pour moi, en fait, j'ai pris les trois meilleurs parce que, franchement, il y a aussi bien de la merde dans ce qu'ils ont fait. Mais genre, il y a des trucs, c'est hyper. C'est trop mainstream, magicien, quoi. Tu vois, c'est dégueulasse, quoi.
1: Ouais. Bon, moi, j'adore la musique mainstream, quoi. Vraiment, c'est.
3: Mais j'avoue.
1: Mais moi, j'adore ça, quoi.
4: C'est pas ironique, franchement, j'ai bien aimé.
1: Très mainstream, mais
4: j'ai bien aimé.
0: Ouais, alors ce son-là, refais le plus en fait à la radio, c'est affreux en fait. On comprend pas ce que c'est.
1: C'est pour interpeller ce air guttural,
0: il est dégueulasse quoi.
1: C'est un appui.
4: Pour ma part, j'ai bien aimé le sample. Je sais pas d'où il vient, mais je trouvais ça chouette.
0: Oui, premier morceau. C'est vrai que t'as pris un peu les refs, ouais.
4: J'aimais beaucoup. J'en parlais tout à l'heure. C'est bien Bud. Je peux dire Bud à la radio ou pas?
0: Pour sûr, oui.
4: Ouais, c'est bon. Non, je sais pas, des fois, il y a des gens, ils ont des surnoms, tout ça, donc bref, excuse-moi.
0: Peu son surnom, en fait, parce que normalement, il s'appelle Magali.
5: Dans certains milieux, on m'appelle Bobby Dick.
0: Il s'appelle Magali. Mais donc,
2: alors, moi, c'est pas Jean Rey,
5: alors,
2: tu vois.
5: Mon prénom, c'est Lindsay.
4: Mais bref, du coup, je disais que ça faisait longtemps que j'avais pas entendu du Skrillex. Et j'y repensais il y a pas longtemps, je me disais, putain, c'est vrai que ce mec-là, on voyait du pâté, il faisait des featuring avec des gens, mais totalement différents. Je me souviens des trucs, plutôt étant branché reggae avec Damien Marley. Voilà, évidemment. Ouais. Mais ça envoyait avec Damien Marley. C'était quand même sympa ce qu'il faisait.
0: Ouais, carrément.
4: Et là, entendre ça, c'était chouette. Et ça date de quand?
0: Dog Blood, ils ont commencé, je crois, là on est en 2026. Ils ont commencé en 2012 à peu près. Un truc comme ça, donc ça fait déjà quelques années en fait.
4: Ah oui, il y a des enfants qui sont déjà peut-être même adultes en fait.
0: Pour sûr.
4: Ah, merde, je suis tellement vieux.
0: Allez tiens, on va partir, on va rester dans la techno. 2012 aussi, et puis on se fait une grosse session, c'est Chaotic Sound System. Moment, il y a des sound systems, il y a des festivals, etc. Il y a beaucoup de festivals aussi qui sont annulés.
4: C'est ce que j'allais dire.
0: Dérèglement climatique. Bien évidemment.
4: Non, c'est faux.
2: Gouvernementale fascisante.
4: Coup de pied dans la tête. Enfin, quelle bonne saveur.
0: Donc, on va s'écouter c'est quoi du raga tech. C'est un peu à l'ancienne.
2: Ah, j'adore.
0: Vous savez, du raga et de la tech.
1: Du hardcore, du raga core. Oh, j'adore. du hardcore, la drum and bass, que tu veux.
4: Mais tout est bon. Tout est bon dans n'importe quelle sauce. Après, voilà.
1: Le mot tech.
4: On a tous des palais différents.
0: Ah mais excuse-nous Bud, tu vois nous on est consensuel ici, c'est la cour hein, donc dans la cour on est obligé de tendre la main à notre prochain.
2: Voilà.
0: Consensualité,
4: c'est bien de préciser à notre prochain.
1: Sachez que les gens qui aiment le reggae tech, c'est les mêmes gens qui aiment le jazz swing.
0: J'adore le jazz.
1: Électro-jazz.
0: Allez, c'est parti. Chaotic Sound System. Raga Tech Power. On est en 2012.
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0: Vous êtes toujours à l'écoute de Radio PFM 99.9. C'est la dernière de notre saison de la Cour des Miracles. Ça fait plaisir. La Cour des Miracles, c'est votre dernière agora de l'underground hip-hop, dub, électro, un peu de tout ça. Ça fait plaisir. Tiens, on vient de s'écouter Chaotic Sound System avec Raga Power qui est sorti en 2012. Voilà. Vous pourrez évidemment retrouver ce podcast sur le www.radiopfm.com. Et on a aussi un Facebook pour ça. On n'est pas trop Instagram et puis tout ça, parce qu'on vit un peu dans les années 80, nous ici, on est une association. On aime l'art en général, la musique, entre autres, mais pas que. Tiens, aujourd'hui, on va aussi partir sur un peu de poésie. Il y a Bud,
1: tu n'as rien ramené en musique, alors je me suis senti un petit peu peiné.
0: Ouais.
1: Donc, j'ai écrit un petit poème.
0: D'accord, ok.
1: Il s'appelle Musique hors d'ail. Ça ne sera jamais une mode, mais bien une vie. Puissant son aspiration au milieu des bas-fonds. Certains s'en servent le temps d'une jeunesse. D'autres, au prix de leur vie, ne s'en sont jamais remis. Musique. Toute en puissance, cendre la moindre limite. Depuis plus de 50 ans, glorifié et trahi. Il fait peur ou rêver. Tue ou immortalise, tel un chaos organisé.

0: Ça me touche, Bad.
1: Je sais.
2: C'est fini?
0: Oui, c'est écrit avec le cœur.
2: Ah, c'est déjà fini?
0: Oui.
2: Ah zut, je m'attendais à une deuxième partie. À quand la deuxième partie alors?
0: Prochainement, si vous suivez les ondes de PFM sur 99.9, la dernière émission ce soir de la Cour des Miracles. J'attendais à une chute.
3: Je suis dégoûté, j'ai rien entendu. Est-ce que...
0: Oh là là, quelle indignité! C'est ta faute. Oui.
3: Est-ce que quelqu'un pourrait me résumer?
0: Il y a la rediff. T'écouteras la rediff quand on t'a dit tout à l'heure à 99.9.
3: Ouais, le thème.
0: Tu tapes ça sur Google, tout le sujet ou Google, le thème. Avec ton smartphone. Là,
1: demain, on m'appelle pour France Inter, pour une chronique.
3: Ok, ça marche.
0: Liberté, mec, la liberté.
3: On peut se faire un petit combat de poésie, ça vous dit.
0: 3, 4.
3: Allez, c'est parti. Je vais essayer de vous faire deviner une poésie, enfin un auteur. Ça marche?
2: Vas-y.
3: C'est bon, vous êtes chaud ou pas?
2: Ah oui, il y a mort.
0: Ouais.
3: Ok, c'est un oiseau, il a des grandes ailes, il est sur un bateau, il se fait tabasser par des marins.
2: J'allais dire La Fontaine, mais non, c'est pas
3: non,
2: ça.
3: Non, éliminé. Alors, sachez que si vous gagnez, cher auditeur, vous pouvez appeler et vous gagnerez rien. Mais vous gagnerez peut-être notre plus grand respect. Alors du coup, cet auteur a quand même vécu, il est mort de la syphilis, c'est un auteur français, c'est un poète français.
0: Rimbaud,
3: non, éliminé, il ne reste plus
2: John
3: que Bud.
2: John Rimbaud.
0: Je suis nul, hein.
1: Remets en contexte.
0: Je suis vraiment nul.
3: Alors je remets dans le contexte.
0: Je savais que j'aurais dû la fermer.
3: Il est considéré comme un dandy parce qu'il a hérité de la fortune de ses parents, mais...
0: Emmanuel Macron.
2: Mais non, mais je suis tellement nul dans ça.
3: Il était sur un bateau et un oiseau est arrivé sur le pont et cet oiseau avait des grandes ailes là. Il pouvait pas redécoller. Et les marins s'amusaient à torturer cet oiseau. Et ça l'a beaucoup touché, cet artiste, ce poète français, qui a également écrit le poème Lesbo, qui a également écrit un autre poème, qui a également écrit
2: Jean Rocasse.
3: Un truc de jardinerie. Je vous donne plein d'indices là.
0: Rousseau.
3: Alors, allez. Bah, non, vous êtes nul à chier.
2: Le douanier Rousseau.
3: Alors, jardinerie, le lien, c'était les fleurs du mal. Et du coup, l'artiste, c'est.
1: Maupassant.
3: Ouais, ok. Bon, bah,
0: les fleurs du mal, c'est. Mais non, mais par un beau, mais n'importe quoi, qu'est-ce que je raconte?
3: Ah, ça commence par un beau, ça finit par un l'air.
0: Baudelaire. Mais oui, putain.
3: Ouais, putain, mais vous êtes super cultivé.
0: Vraiment, à la ramasse.
2: Baudelaire, mais non, il n'existe pas, connais pas.
0: Ouais, allez. N'importe quoi.
3: Eh ben, merci en tout cas. On a quand même eu Bruno du 72.
0: Bruno Le Maire.
3: Qui exactement. Nous a appelé et ouais. Qui a gagné tout notre respect. Salut
0: gagné,
3: Bruno.
0: Un trillion de dollars.
3: À ce niveau-là.
1: Un auteur anglais, Si Salade.
3: Ah, Si Salade, 6-7.
1: Six Carole. Allez, merci, au revoir.
0: Bisous. Allez.
3: Ah merde.
2: Franchement, je comprends rien à ce qui se passe là, les gars. Moi, non, on me dit derrière, il y a Geneviève qui est en secrétariat.
0: Lord Byron, c'est la technique.
3: Non. Plus sérieusement, donc du coup, bah merci à tous les poètes de nous avoir fait rêver. Merci à toutes les poétesses d'avoir fait rêver également tout le monde. Et puis, merci également à la Cour des Miracles. Merci à la ville d'Arras de temps en temps d'aider et d'aider beaucoup même pour cette émission. Merci à la Cour des Miracles.
2: Surtout notre association, l'association Média, qui gère
3: l'association
2: Média.
3: Merci à l'association Zeus qui fait des trucs de dingue au niveau du skate. Merci à toutes les assos qui sont venus.
0: On passe à bon son.
3: À PFM.
0: À vous.
2: Allez, on finit avec un son, mais pour cette dernière, de la saison 2026.
0: Oui, exactement. Alors un son retrouvé.
2: Quoi, mon gars?
0: C'était.
3: Taisez-vous et passez-le.
0: J'étais en train de rechercher. Dans les poubelles de l'histoire de la musique électronique, lorsque tout à coup je suis tombé sur ce groupe là qui était pas du tout la tête d'affiche dans une soirée belge il y a une douzaine d'années,
2: The
0: Jingling Ding Dangs, qui va nous passer pour moi un de leurs meilleurs morceaux là, complètement
2: c'est Noisy à mort,
0: complètement complet. Ouais, voilà,
1: c'est parti.
0: Donc
1: allez,
0: bonne soirée, hein.
2: Ouais,
0: et à la semaine prochaine.
1: Bisous.
2: Bah non, pas la semaine prochaine.
0: Ah, pardon.
2: J'ai envie de dire, bah on se voit bientôt, tout simplement. L'année prochaine.
0: Enfin, en fait, je sais même pas si on va se revoir. Vraiment, après ce morceau là, je pense que c'est terminé, quoi.
2: Ah ouais. Bon allez, un dernier mot, moi je vous dis, chérissez votre famille, vos amis et tous ceux qui vous entourent. Est-ce que vous avez un dernier mot devant que Est-ce que t'as un dernier mot pour nos chers auditeurs et auditrices?
3: Bah lâchez pas l'affaire, franchement, dans un an, va falloir voter. Donc surtout, réfléchissez, lisez les programmes et puis vous saurez pour qui le faire. Et franchement, si vous voulez que la Cour des Miracles continue, bah choisissez le bon. Allez, Bud. Gros bisous.
1: Je dirais simplement Kawabunga.
2: Allez, bisous. 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

0: Bonsoir à toutes, bonsoir à tous et bienvenue dans l'émission L'Envolée, comme tous les vendredis soirs de 19h à 20h30 sur Fréquence Paris Pluriel. Alors L'Envolée, c'est quoi ? L'Envolée, c'est une émission qui lutte contre tous les lieux d'enfermement, donc les prisons, mais aussi les lieux d'enfermement psychiatrique dont on a beaucoup parlé au cours des dernières semaines. Les prisons pour sans-papiers, donc les centres de rétention administrative, les lieux d'enfermement pour mineurs, etc. Cette lutte, elle se fait avec les prisonniers, les prisonnières et leurs proches, et donc L'Envolée, c'est aussi leur porte-voix à travers cette émission de radio et aussi à travers un journal. Donc on rappelle que les abonnements à l'intérieur sont gratuits et que les abonnements de l'extérieur servent à financer les envois à l'intérieur. Donc aujourd'hui, il y a pas mal de monde autour de la table.
1: Et oui, du coup, d'abord, il y a Inès.
0: Salut.
1: Il y a Richie, qu'on est très heureux d'accueillir aujourd'hui. Et il y a Gabriel au bocal. Il y a Pierrot au téléphone qui va vous parler dans un instant. Et il y a Zéro aussi qui vous salue. Et on va donc vous rappeler rapidement les contacts.
2: Alors, pour nous écrire, c'est 1 rue de la Solidarité, 75 019 Paris, FPP. Pour nous appeler, vous pouvez nous laisser des messages sur le répondeur au 07 53 10 31 95. Vous pouvez aussi laisser des SMS et on est aussi dispo sur les messageries cryptées si vous voulez nous envoyer des SMS. Alors, l'émission de ce soir est en direct. Vous pouvez nous appeler au 01.
3: Non, vous ne pouvez pas nous appeler. Il y a des gens qui sont... Okay. Quand il y a des gens qui nous appellent, on ne peut pas nous appeler.
2: Autant mais pour moi.
3: Vous pouvez utiliser notre numéro de portable dans lequel on peut vous répondre.
2: Alors, le site, c'est www.l'envolée.net. Le mail, c'est contact@l'envolée.net. Et le Insta, c'est l'envolée-journal.
3: Et du coup,
0: on a une grosse émission de prévu.
3: Ouais, bonne émission. Ah, vas-y.
0: On va commencer par avoir un appel où on va revenir sur les luttes en cours dans la narcoprison de Condé-sur-Sarthe. Ensuite, on va lire une lettre de Kémy et ça va être le point de départ d'une longue émission avec Richie Thibault. Encore merci d'être venu sur la question de l'enfermement des voyageurs et donc les logiques carcérales qui se surajoutent avec des logiques racistes. Mais ça, ce sera pour la deuxième partie d'émission. Et donc, pour l'instant, on a quelqu'un au téléphone qui va venir nous parler de ce qui se passe en ce moment à Condé. Salut.
1: Salut Pierrot.
4: Bonsoir. Et bonsoir à Richie, c'est là, visiblement, c'est ça ?
0: Ouais.
4: Et voilà. Et Aurélie qui nous écoute sans doute, j'espère.
0: Yes.
4: Alors, qu'est-ce que vous avez dit en intro ? J'ai pas entendu, du coup, je suis désolée, j'avais pas le direct, du coup, je sais pas ce que vous avez dit.
0: On a dit qu'on allait parler des luttes en cours à Condé, notamment au QLCO.
4: Très bien.
0: Voilà.
4: Alors, petit rappel peut-être pour celles et ceux qui n'écoutent pas toutes les semaines, j'imagine. Les QLCO, c'est donc les fameux quartiers de lutte contre la criminalité organisée, officiellement lancés par Gérald Darmanin en campagne présidentielle, pour lutter contre la dite le haut du spectre, selon cette formule qui ne veut pas dire grand-chose, de la criminalité organisée, dans lequel il a commencé à remplir donc sa prison de... Vendin-le-Vieil, l'été dernier, prison à laquelle il y a eu des mouvements dont vous vous êtes fait l'écho longuement à L'Envolée.
0: Yes.
4: Et puis, et plus tard, en novembre, il a ouvert un autre quartier à Condé-sur-Sarthe, dans lequel il y a, à l'heure actuelle, qui est toujours pas plein, qui est plutôt plein à moitié, donc c'est toujours 40, entre 40 et 50 prisonniers, là où il y a a priori le double de place. Et. Quartier dans lequel les conditions de détention semblent être et sont encore pires que celles de Vendin.
0: Yes, on en avait pas mal parlé dans une émission de L'Envolée et on en avait aussi beaucoup parlé dans le dernier numéro, donc dans le numéro 64 de toutes ces formes de torture et d'acharnement qu'il y a dans les narco-prisons en général, mais tout particulièrement à Condé.
4: Voilà, c'est ça. Et même, continue à dire narco-prison, continue à maintenir un peu la légende.
0: Ah ouais.
4: La légende de ce que seraient ces prisons, puisqu'en fait, c'est à peu près, comme le dit la loi, à peu près tout le monde...
3: Qui rentre dans la criminalité organisée.
4: Voilà, yes. Qui rentre dans la criminalité organisée, qui peut se retrouver là-bas.
3: Et qui sont des quartiers à l'intérieur de la prison.
0: Oui, c'est les éléments de marketing de Darmanin pour justifier d'enfermer des... Enfin, oui.
4: C'est ça, et du coup... Ça fait que se sont retrouvés quand même dans cette prison, contrairement à ce qu'ils espéraient aussi sans doute, je pense. Pas que des gens complètement atomisés. Et autant cette prison, dont vous en avez longuement parlé, effectivement, est conçue pour créer des conditions de vie et des conditions de survie suffisamment difficiles pour mettre une pression terrible à 80% des gens qui sont là en préventive dans le cadre d'affaires diverses et variées, du coup, pour leur mettre la pression, pour obtenir aussi des informations, pour faire avancer les enquêtes, pour que les uns et les autres se balancent, etc. Donc, construite sur l'atomisation, vraiment, et sur l'individualisation. Et malgré tout, et c'est ça qui est quand même très intéressant et très porteur d'espoir, d'une certaine manière, et bien les prisonniers à l'intérieur discutent et s'organisent et tentent de répondre à ces conditions de vie. Donc peut-être qu'on redit un petit mot de ces conditions de vie pour comprendre aussi l'ampleur du mouvement qui s'est développé là-bas.
0: Ouais.
4: C'est donc des petites unités, hein, les prisonniers sont à 4 ou 5. Ce qui fait que l'administration pénitentiaire peut prétendre que ce n'est pas les conditions de l'isolement. Puisqu'ils peuvent officiellement croiser en promenade 4, ou en activité 4 à 5 personnes. Dans les faits, il y a suffisamment peu d'activités et suffisamment peu de promenades à des horaires changeants en permanence qui font que c'est très difficile de discuter ou de construire des rapports quotidiens avec d'autres gens. Donc ça, c'est quand même la base. Et c'est le but. Des horaires qui changent pour tout le temps. C'est-à-dire qu'il n'y a pas une activité à la même heure, il n'y a pas une promenade à la même heure, il n'y a pas moyen d'avoir un parloir à la même heure, etc., etc.
3: Et des doubles activités, enfin des trucs prévus en même temps, quoi. Tu dois choisir entre ton parloir et ta promenade aussi.
4: Absolument. C'est avec des options qui changent au dernier moment. Et pareil pour le truc central du téléphone. C'est-à-dire que donc très peu de personnes sont autorisées à être sur les listes de téléphone.
3: Ouais.
4: Et surtout, les horaires, tous les mois, voire tous les 15 jours, là ça dépend, là c'est tous les mois, tu reçois, enfin le prisonnier reçoit les horaires auxquels il va avoir le droit d'appeler tel numéro cette semaine-là. Et pendant les 15 jours ou les 3 semaines qui suivent. Donc ça nécessite de la famille qu'elle se réorganise en permanence. Et très souvent, évidemment, c'est sur les horaires de travail, hein, et c'est en journée. Donc, pour les mamans seules avec les gamins, c'est triple charge mentale et triple bordel à réorganiser. C'est-à-dire passer son temps à dire à ses patrons ou à ses employeurs « Non, en fait, là, je suis malade, je m'occupe du petit ce matin. Le jeudi matin, ça va être dur, j'ai dû mettre une séance de kiné. » Pour réussir à assurer la demi-heure ou les 45 minutes de téléphone qui seront possibles cette semaine-là et la semaine d'après et les 3 semaines suivantes. Puis rebelote changement les semaines d'après. Donc c'est une grosse pression qui est mise sur la famille, sur tout le monde, et c'est la prison en général. Hein. Mais là, c'est multiplié par 10 toutes les questions de logistique, en fait. C'est-à-dire que le quotidien prend une place folle. Et ça, c'est un truc qui est très très important à rappeler, et dire que c'est pas inventé d'hier, cette manière de fonctionner. C'est-à-dire que tous les pouvoirs autoritaires, dans toute situation totalitaire, fabriquent ce genre de contexte. C'est-à-dire, il ne faut pas que les gens puissent s'appuyer sur une routine, sur un quotidien qui dépend d'eux et, ou d'elles. Il faut que ce soit bouleversé en permanence. Voilà, c'était le cas, c'est le principe de l'organisation du ghetto de Varsovie, en vrai. Hein. Et bien là, c'est le principe d'organisation des QLCO. Et c'est important. C'est vraiment important de le regarder comme tel. Et donc, évidemment, les prisonniers déposent des recours, se battent, etc. Tous les recours sont rejetés là-dessus. Donc là, il y a un mouvement qui a commencé début mai et qui a impliqué la moitié à peu près des prisonniers du QLCO, c'est-à-dire au moins 4 des unités où ils sont 4 ou 5. Donc c'est beaucoup.
3: C'est énorme.
4: Il y a des revendications collectives qui ont été écrites, qui ont circulé, qui ont été complétées par tout le monde. avec des revendications qui vont de... où la question précisément des horaires et de l'organisation du quotidien, elle est centrale dans toutes ces revendications, d'essayer d'obtenir des horaires fixes pour les coups de téléphone, d'essayer d'obtenir des horaires fixes pour aller au sport, de plus avoir effectivement de double activité au même moment, d'obtenir la possibilité de cantiner un truc d'avance, parce que là ça faisait partie aussi des trucs complètement arbitraires qui ont été mis en place par l'AP, c'est-à-dire t'as droit à un gel douche et il faut que t'aies fini ton gel douche et que tu le donnes vide pour pouvoir cantiner le suivant, donc pendant 3 jours ou 4 jours ou 5 jours en fonction du temps de la cantine, t'as plus de gel douche. Petite connerie hein, comme ça qui pourrissent absolument le quotidien. Donc là, possibilité d'obtenir deux trucs en même temps, voilà. Possibilité, ils ont accès à des casiers, c'est-à-dire qu'ils n'ont pas le droit de garder en cellule plusieurs bouquins, plusieurs DVD, plusieurs trucs comme ça. Et ils doivent en fait les demander dans un casier qu'ils ont avec un maton qui est là pour leur donner. Mais s'il n'est pas là, ou s'ils ils doivent l'emprunter, par exemple, s'ils veulent le filer à un autre prisonnier, il faut l'emprunter sous l'œil du maton, le prendre et le donner, et c'est considéré comme le truc que tu as pris cette semaine-là. Donc bon, enfin bref, c'est des enfantillages en fait, c'est une infantilisation permanente sur tous les actes de la vie quotidienne qui fait que chacun doit être encore plus dépendant que dans n'importe quelle détention du bon vouloir du surveillant. Donc voilà, il y avait des revendications sur l'accès à ces objets, et puis une revendication très importante qui est, enfin il y en a deux encore, je vais dire, donc une très importante sur la question du lien avec les familles, justement, parce que tous les parloirs, donc on le rappelle, sont derrière des vitres hygiaphones, donc il n'y a pas de contact physique. Ils ont lieu pour le prisonnier après une palpation en sortie de cellule, un passage de frites, tu sais, de la petite poêle à frire dessus, puis fouille intégrale à nu dans une pièce avec une procédure infinie de fouille particulièrement humiliante, avant de se retrouver derrière une vitre, c'est-à-dire avant de se retrouver dans un endroit où il n'y a pas de contact direct possible. Et pour la famille de l'autre côté, ces passages dans le détecteur à ondes millimétriques, là, le POM, là, on appelle ça comme ça, qui décrète hyper facilement que des gens ont des trucs sur eux, quels qu'ils soient. Donc là, ça a été jusqu'à des protections menstruelles de femmes qui se retrouvaient à faire sonner la machine et qui leur interdisait l'accès à la détention. Voilà. Donc c'est ça. Donc des deux côtés, c'est un parcours du combattant pour réussir à se voir derrière une vitre hygiaphone. Ce qui fait qu'il y a énormément de familles et énormément de proches qui renoncent, et c'est le but, hein, évidemment, qui renoncent à ces moments qui sont pas des moments d'intimité, qui sont des moments très coûteux, en fait. Et donc là, ils ont dit, bah très bien, vous nous faites la misère à cet endroit-là. Du coup, nous, en revendication principale, on exige d'avoir des visios avec nos familles. Qu'on puisse au moins voir nos gamins, quitte à les voir derrière une vitre, que au moins je puisse les voir à un moment où je suis dans ma cellule, en visio, face à lui, au moins une demi-heure par semaine.
3: Sachant peut-être qu'il faut rappeler que, un truc qu'on n'a pas dit, pardon, que tous les surveillants sont cagoulés, et notamment que... à tous les endroits de la détention, partout, tout le temps. Et du coup, que même les enfants qui viennent voir leurs parents, leur père au parloir, en fait, voient des hommes avec des cagoules, en fait, ils voient que ça. Et c'est particulièrement traumatique pour eux. Et du coup, la visio, ça permettrait aussi de voir, en fait, ton gosse sans qu'il ressorte, enfin voilà, sans voir des matons cagoulés.
4: Exactement. Et tu fais bien de préciser ça, parce que ça fait partie des choses. Mais ça, c'est un point qui sera. Je pense que vous en reparlerez longuement. Plus tard, au mois de juin, en invitant justement des proches et des familles de gens qui sont à Condé, qui vous détailleront ça beaucoup plus. Mais dans ce fameux portique à ondes millimétriques, lorsqu'un individu, comme dit la loi, fait moins de 100 cm, c'est-à-dire moins d'un mètre, il ne peut pas passer, il ne peut pas être détecté dans ce truc. Donc il est palpé. Ce qui veut dire que des bébés, en fait, hein, parce qu'on parle d'enfants qui ont 2 ans, 2 ans et demi, moins de 2 ans, entre 2 ans, enfin jusqu'à 3 ans, ils ne font pas un mètre, en fait. Donc ils sont palpés par des hommes et des femmes cagoulés qui disent juste des mots. Et c'est particulièrement traumatisant pour les gamins. Donc effectivement, obtenir ce truc-là, on pourrait se dire, putain, c'est une visio, c'est-à-dire on est déjà... C'est un recul par rapport à ce que c'est qu'un parloir. Mais en fait, c'est dire à quel point les parloirs qui restent sont des endroits de souffrance pour que des prisonniers revendiquent le fait de voir les gens derrière un écran. Vous voyez ce que je veux dire ? Ça dit tout au contraire en creux la violence qui est subie par les gens et par leur famille, quoi. Donc, je fais vite, mais en gros, cette revendication, elle est centrale dans, dans ce mouvement. Et il paraissait hyper difficile que la direction le lâche. Parce qu'en fait, légalement, il n'y a rien qui permet ce truc-là. C'est censé vraiment être des prisons verrouillées. Ils ont précisément dit qu'il n'y aurait pas ce genre de truc. Donc, c'est ça le troisième point. Le quatrième point, c'est un truc qui est aussi très important, qui est que cessent les agissements d'une poignée de surveillants particulièrement virulents. Et ça, ça fait référence à quelque chose dont vous avez aussi parlé à cette antenne, qui est une équipe de surveillants particulièrement radicalisés. J'emploie le mot radicalisé à dessein, parce que c'est des gens qui ont assument des positions politiques radicales, d'extrême droite, identitaire, nazi, ils le disent eux-mêmes, qui tapent aux portes en criant « c'est nous les nazis, ici c'est le Troisième Reich, ici c'est chez nous », voilà, qui ont en charge en particulier le MITAR, donc le quartier disciplinaire du QLCO, mais qui tournent aussi en détention, en fonction de leur, des horaires, des affectations, etc. Et qui ont dans le nez un certain nombre de prisonniers à qui ils mettent plus ou moins la misère. En fait. C'est ça. Donc là, collectivement, tout le monde a dit « bon, il faut que ces mecs, ils dégagent ». Mmh. Donc voilà, ça c'est le tableau de ce qui a été demandé par ce mouvement. Comment ils ont lutté ? Ils ont arrêté de cantiner, c'est-à-dire qu'ils ont arrêté de cantiner des télés, ils ont arrêté de payer les télés, arrêté de payer les frigos, arrêté le plus possible les cantines, refusé de se mettre sur les lignes rouges qui sont dans les cellules, ils doivent se mettre automatiquement dès que les surveillants le demandent de l'autre côté de la porte, ils ont arrêté de faire ça, ils ont arrêté de sortir pour des mouvements, et puis ils ont déposé un recours collectif aussi, par le biais d'un avocat. Avant que d'autres, il y ait une autre phase qui commence quelques jours plus tard, enfin là, qui est tout récente, où il y a eu en plus une plainte au pénal pour dénoncer la violence de ces surveillants. Donc tout ça en même temps, on va dire, hein, en trois semaines, quoi. Un mouvement d'action directe, une plainte administrative et une plainte au pénal. Donc c'est assez costaud. Le directeur a été obligé de recevoir du coup une délégation de prisonniers. Il a reçu du coup un collectif de prisonniers, ce qui est aussi assez rare quand même. Et il a lâché, officiellement, il a lâché, enfin officieusement pour le moment, il a lâché sur un certain nombre de points. Officiellement, il s'est engagé à rendre plus facile un certain nombre de trucs très pratiques dont je ne vais pas faire le détail maintenant, on n'a pas le temps. Il se serait engagé à rendre des horaires, certains horaires fixes, notamment le sport, voilà, et des sorties en promenade, ce serait à voir. Il se serait engagé à éloigner au moins partiellement une partie des matons violents, enfin les plus violents on va dire, et les plus radicalisés. Donc là, ce qui fait qu'il y a déjà pas mal de matons qui tirent la gueule là, à l'heure actuelle. Parce que jusqu'à maintenant, ils étaient en mode, bah effectivement, ici c'est chez nous, c'est une prison expérimentale, on nous a dit qu'on avait face à nous le haut du spectre de la délinquance que tout le monde déteste, donc on peut leur faire dire ce qu'on veut, et on peut expérimenter un peu ce qu'on veut. Et là, ils se prennent un tout petit peu dans les dents un truc qui leur dit, bah en fait les gars, vous n'allez peut-être pas pouvoir continuer à faire ce que vous voulez comme vous voulez, quoi.
3: Ouais, puis surtout...
4: Et le dernier truc sur lequel la direction a dit... réfléchir à faire quelque chose, c'est cette histoire de visio avec les familles, quoi. Et tout ça, c'était donc suspendu à une note qui devait confirmer tout ça début juin. Cette note n'étant pas arrivée, les prisonniers se disent prêts à reprendre leur mouvement. Voilà.
3: Mouvement qui leur met grandement la pression. Parce que justement, en fait, ces prisons d'Armanin, elles sont faites pour isoler les gens, pour en fait les... aussi les rendre plus fragiles par le fait de faire souffrir leurs proches. En vrai, ce que montrent ces prisonniers et le mouvement collectif de ces prisonniers, c'est qu'en fait, ça marche pas tant que ça. Enfin, c'est... Et en fait, en tout cas, les prisonniers bah, inventent des nouvelles façons. Quand on peut pas faire de blocage de promenade, bah, en fait, on bloque notre cellule, on se met pas sur la ligne. On va en fait refuser tous les... enfin, tout le peu de distraction, de divertissement qu'on peut avoir dans une cellule. Et du coup, voilà, trouver les manières en fait de faire chier l'administration pénitentiaire. Et en vrai, ils y arrivent. Donc, enfin voilà, on espère que.
4: Bah, disons qu'ils s'y attendaient pas du tout.
3: Ouais.
4: De l'autre côté, là, je pense. Enfin, vraiment, ils pensaient pas que ce serait aussi Ils pensaient qu'ils avaient déjà désamorcé parce qu'ils ont fait venir une journaliste il y a quelques mois pour constater que tout allait bien. En fait, il y a eu un article du Figaro qui était sorti, qui était très critique sur la gestion de la détention. Du coup, ils avaient fait venir une autre journaliste du Figaro, très connue pour être sur des positions très sécuritaires et très pro-administration, qui avait écrit un papier où elle manipulait à peu près tous les gens qu'elle avait interviewés pour faire dire que finalement tout allait bien dans cette prison. Ils pensaient qu'ils avaient un peu éteint ce truc-là. Et puis surtout, tous les recours administratifs n'aboutissant pas, c'est-à-dire qu'il y a un blocage absolu à cet endroit-là, ils disent, vous voyez, c'est la preuve qu'on est dans les clous et que la prison fonctionne comme on nous a demandé.
3: La détention est légale, quoi.
4: Voilà. Donc, tout est légal, donc il n'y a pas de raison. Bon, bah là, tout a beau être légal, eh bien, ça n'empêche que la bagarre a lieu et que les prisonniers sont très clairement déterminés et qu'ils sont très soutenus à l'extérieur. Et ça joue aussi, et c'est là-dessus que peut-être il faut finir, justement, avant cette émission que vous ferez avec les proches. C'est aussi un élément hyper important, on le sait, que les proches et les familles à l'extérieur soient résolues et combatives ensemble, parce que ça change complètement la donne, quoi. Ça change complètement la donne. Et là, il y a... L'administration fabrique les conditions d'une solidarité concrète entre les gens à l'intérieur et entre les gens à l'extérieur. Ça ne veut pas dire que ce n'est pas coûteux, hein. Attention. Ça ne veut pas dire que tout ça n'est pas très très dur à vivre pour tout le monde. Néanmoins, là, la bagarre collective, elle a plutôt redonné du sourire pour le moment.
3: Bah, tant mieux, de toute façon, on continuera de relayer... ce qui se passe à Condé et justement la parole des proches qui sont à l'extérieur et qui continuent de se mobiliser, qui continueront de le faire encore plus dans les prochains temps. Et ouais, je pense que l'essentiel, c'est aussi l'administration pénitentiaire cherche aussi à individualiser les situations. On se rend compte en fait qu'à Condé, il se passe des choses de manière systématique, les refus de parloir en fait à cause de quelques minutes de retard. Enfin voilà, on se rend compte que en fait le truc des serviettes hygiéniques, ça arrive à plusieurs personnes. Enfin voilà, en fait, de se parler, de mettre en commun les infos de ce qui s'y passe, en fait, ça permet aux proches de se rendre compte que c'est un truc qui dépasse leur individualité. Et du coup, on fera une émission prochainement justement sur où on relaiera leurs paroles et qu'est-ce qu'on leur fait subir à Condé, qui est particulièrement vénère. Et voilà. Je sais pas si t'avais quelque chose.
4: La compréhension de ce qui est structurel nous donne prise sur le réel, en fait. Et au lieu de se sentir écrasé tout seul ou toute seule, on comprend ensemble une situation et le fait de... C'est le premier pas vers la capacité à agir dessus et à se bagarrer, quoi.
3: Ouais, c'est le premier pas pour commencer à résister. Et puis, parce que c'est ce que montre ce mouvement de prisonniers à Condé, quoi. C'est qu'en vrai, même dans les situations les plus terribles, les prisonniers résistent, en fait. Et continuons de le faire.
4: On peut pas tout enlever à des humains, en fait.
3: C'est ça, exactement.
4: On peut pas tout enlever, et il restera toujours une humanité et de la dignité derrière ça.
3: Mais du coup, c'est d'autant plus important pour les personnes qui sont à l'extérieur de relayer en fait ce qui se passe dans les QLCO, ce qui se passe en fait, ce que les prisonniers mettent en place comme mouvement de résistance, et en fait, d'en parler autour de vous et de faire du bruit autour de ça, parce qu'en fait. C'est aussi parce que ces luttes, elles ont un relais à l'extérieur que en fait, ça fait aussi chez l'administration, que ça fait chez Darmanin et tous ces gens. Et donc, faut qu'on continue de se faire le relais de ces luttes-là, quoi.
4: C'est ça. Peut-être dire un dernier mot là-dessus, précisément, qu'il y a des gens qui ont écrit, là, un petit peu, à l'administration pénitentiaire, sous forme de mails, sous forme de lettres, sous forme de coups de téléphone, au moment où le mouvement avait lieu, là, et puis jusqu'à ces jours-ci, j'ai encore appris qu'il y avait des gens qui avaient appelé, là. Ce qui fait que en permanence, c'est des petits rappels en fait à l'administration pénitentiaire en disant ok, vous êtes l'administration la plus muette, la plus discrète, la plus secrète de ce pays. Vous bénéficiez du fait que personne ne vous regarde. Et le QLCO est censé être l'endroit qu'on regarde encore moins, à part quand on y met une caméra pour faire de la publicité. Il se trouve qu'il y a des gens qui ont pas mal appelé. Et du coup, évidemment, que l'administration est obligée de dire bon. Qu'est-ce qu'on fait de cette situation quand on est regardé, quoi ? C'est pas tout à fait pareil que de faire ça dans le silence et dans le noir le plus total. Ça change pas fondamentalement les rapports de force, mais ça change un petit peu des opportunités d'action.
3: Ouais, puis au moins sur leur temps de travail, ça fait chier les matons. En vrai, ça les emmerde vraiment si vous appelez à compter, si vous envoyez des lettres. Enfin voilà quoi. Je pense à individuellement, c'est un truc qu'on peut faire à l'extérieur qui a un tout petit peu de
4: pas très impact. Coûteux.
3: C'est ça.
4: Voilà.
3: Bah merci beaucoup Pierrot.
0: Et on en reparle dans 2 semaines, a priori, avec l'émission des proches en lutte.
3: Ouais, le 19 juin, on sera en direct.
4: Ouais, carrément, c'est le 19, je crois que vous avez
3: fait ça. C'est ça, le 19 juin en direct.
4: Et bien, c'est super de faire ça, merci beaucoup à vous.
3: Merci à toi d'avoir appelé.
4: Bonne émission, et puis vive les voyageurs et les voyageuses hein, pour la suite.
0: Yes, et force à toutes les personnes en lutte à l'intérieur et à l'extérieur à Condé.
4: Absolument. Ciao à toutes.
3: Ciao.
0: Ciao. On va passer une petite musique.

0: Bonsoir à toutes, bonsoir à tous. Vous êtes toujours dans l'émission L'Envolée en direct. C'est d'ailleurs, on l'a pas dit, on avait dit qu'on le disait, on est en direct le vendredi 5 juin.
1: Et c'était un son. C'était un son dédicace à Kémy. Et du coup voilà.
0: Yes, et c'est aussi pour introduire du coup qui va être la thématique de cette deuxième grosse moitié d'émission, c'est-à-dire qu'on est avec Richie Thibault, qu'on remercie, et on va parler de l'enfermement des voyageurs, qui est un truc dont on ne parle pas souvent, même dont on ne parle pas du tout, je pense, à l'envolée, et qui est archi important. Donc, je ne sais pas si tu veux te présenter rapidement.
2: Bah, salut à tous, du coup pour faire court, je m'appelle Richie, j'ai 22 ans et je suis un fils, petit-fils, arrière-petit-fils et frère de voyageurs, voyageuses enfermés, hier comme aujourd'hui. Et c'est un peu le sens de ma présence.
0: Bah, vraiment, merci beaucoup à toi d'être là. Et pour commencer cette émission, comme on aime bien toujours commencer par des paroles de l'intérieur, là on a eu la parole de l'intérieur de Condé, mais relayée avec cette lutte. Là, pour introduire cette émission, on a une lettre de Kémy qu'on va lire, et en fait on va discuter un petit peu de cette lettre pendant la quasi-totalité du temps qui nous reste.
3: La lettre s'appelle « Être voyageur et en plus au Shtar ». Mesdames, messieurs, et oui, je suis voyageur Yenish et je vais essayer de vous raconter mon parcours de vie en espérant que ça vous aidera à comprendre ce que l'on subit en silence. J'ai 37 ans cet été, ça fait 15 ans que je suis incarcéré, donc je vais vous raconter ma vie du dehors, mais aussi celle en tant que détenu longue peine, car la répression et le racisme contre nous, les voyageurs, voyageuses, et public à l'extérieur des prisons, mais aussi à l'intérieur des prisons. Oui, quand j'étais dehors, je partais de chore, voler, pour nourrir mes enfants. Vous allez me dire que j'ai qu'à trouver un job, mais le problème, c'est que les gadgets n'embauchent pas les voleurs de poules. Petit, j'ai vécu une descente de CRS et du CRS et du PSIG sur le terrain qui m'a marqué à vie. J'étais tout gamin et un matin, on a vu deux bus débarquer à fond, suivis de quatre méganes. D'un coup, ils sont sortis avec les armes en main. Ils ont tout braqué, même nous les gosses, on était à

0: manger sur le ventre. Et tout ça pourquoi ? Ils s'étaient trompés de camp, comme ils disent. Tous les garçons vont se reconnaître dans le prochain souvenir que j'ai et qui m'a marqué écouter 48 heures de garde à vue. Encore une fois, c'est une histoire de tchour. Ma daronne était partie tchour dans les magasins pour de la nourriture. Un jour, les deux vigiles lui demandent de la suivre. Je me suis mis entre et j'ai demandé pourquoi. Ces fous m'ont poussé et m'ont agrippé. Et ont agrippé la daronne et lui ont dit « On va te fouiller à poil ». Eh ben, j'ai sauté sur eux. Un gadget a appelé les clistes, keuf, et j'ai fini en GAV. Mais la daronne est rentrée avec la bouffe qu'elle avait tchour. Je suis jamais allé à l'école et je ne regrette pas, car j'ai fait l'école de la vie. À 14 ans, j'ai pris mon indépendance car j'allais être papa. Au début, j'ai cherché un job honnête, mais j'étais pas narvalo. Je savais qu'à mon âge, je n'aurais pas de contrat, donc j'allais 10 caves chez les chefs de chantier pour savoir s'ils cherchaient pas de la petite main-d'œuvre au black, pas cher. Mais à chaque fois que je disais que je vivais sur le terrain, ils m'envoyaient chier et me prévenaient que s'il manque un truc sur le chantier, il m'envoie les clistes. Donc je suis allé chercher les lovés, argent, là où ils se trouvaient. Je suis allé me servir, je me suis fait prendre et à 14 ans, je suis entré en prison avant la naissance de mon fils. À cette époque-là, 2004, c'était pas comme maintenant. On en prenait plein la gueule par l'administration pénitentiaire, mais ils le faisaient discrètement. La loi française dit qu'un mineur incarcéré ne peut être placé au quartier disciplinaire avant 16 ans. Et ben moi, j'ai connu à 14, 15, 16, 17, 18, etc. Un voyageur, s'il veut bosser en prison, c'est compliqué. Soit tu galères plusieurs mois, voire années, pour avoir un poste convenable, soit c'est le voyageur qu'on envoie ramasser leurs poubelles, ou carrément, il te donne rien, ce qui arrive le plus souvent. En 2011, quand je suis sorti, un soir, je me suis fait contrôler par le PSIG, peloton de surveillance et d'intervention de la gendarmerie. Quand ils m'ont vu, ils m'ont demandé « Quelle famille ? Sédentaire ou sur les camps ?» J'ai donné mon nom en pensant qu'on était connus dans le coin et ils vont faire tranquille et vite. Et ben non. Papier de la bécane, je les ai pas. Assurance, je les ai pas. Ça fait longtemps que t'es sorti ? Tu les as volés ? Non, elle est neuve et j'ai tous les papiers sur le terrain. Ensuite, en 2012, je suis condamné à 4 ans ferme pour cambriolage, puis ma peine est prolongée. Car j'ai pris ce qu'on appelle des peines internes. En gros, ma peine est passée de 4 ans à plus de 20 ans pour des violences sur surveillants et 2 prises d'otages pour essayer de me faire entendre et faire respecter mes droits. En 2016, mon vieux est parti et la juge a refusé que je participe à la cérémonie car d'après elle, trop risqué. En vue du nombre de familles de la communauté des gens du voyage prévu. Mais pour éviter toute frustration du détenu, elle m'autorise la mise en pierre, assistée du noyau dur de la famille. Mais l'escorte du PSIG en a décidé autrement. Ils ont refusé que mes proches soient avec moi pour dire adieu à mon vieux. Quand j'ai vu ça, j'ai cash compris. J'ai voulu approcher mon vieux pour l'embrasser, mais les clistes m'ont chopé, jeté dans la voiture et ramené au shtar. Ça a duré 5 minutes. J'ai fini par faire une prise d'otage. Ici, quand je vais à la douche, certains ont osé me dire « On vérifie si tu voles pas les tuyaux en cuivre, c'est malheureux. » Mais maintenant, plein de voyageurs finissent en prison ou sous terre pour chi, rien. Faut que l'on se réveille, faut arrêter de subir en silence. Crions ensemble, stop au racisme contre les voyageurs et voyageuses. Et le racisme pur et simple, faisons-nous entendre. Montrons-leur que nous sommes pas des statistiques et des faits divers. Montrons-leur que nous sommes des êtres humains comme n'importe lesquels. Petit message pour les gadgets, arrêtez de regarder Incroyable Vie ou Mariage de Gitan, c'est du fake. Et oui, Love Story, c'était plus sérieux. Ce que je veux dire par là, c'est ne vous arrêtez pas aux préjugés ou aux clichés. Nous sommes mis à l'écart de la société, à côté d'une déchetterie ou d'un cimetière, et ça choque personne. Le pays des soi-disant droits de l'homme qui tente d'exterminer une majorité, et tout le monde ferme les yeux. À la place, vous vous tirez dans les pattes. Unissons-nous toutes et tous. Gitans, Roms, Yéniches, Tziganes, Manouches, Algériens, Marocains, Tunisiens, Chinois, Gaulois, toutes celles et ceux qui subissent le racisme de l'État, faisons force, unis, pacifiquement, et faisons-nous entendre. Paix aux âmes de ceux qui nous ont quittés sous les balles ou les coups d'écliste. Force et honneur à ceux et celles enfermés, on est increvables. Le Niglo à la braise nous attend. Merci d'avoir pris le temps de lire ou d'écouter cette petite lettre d'un Yiddish Oshtar. Dédicace à l'équipe et aussi à mon pral Richie. Big up à vous, Tchoum. PS, je vous conseille de lire le livre Voleur de poule, écrit par Richie Thibault, un voyageur qui se bat pour nous. Je suis fier de le connaître et d'être son pral. Prenez soin de vous, les amis. Grosse pensée à toute l'équipe. On lâche rien. Il n'y a pas d'arrangement. Kémy, voyageur et fier de l'être.
1: Eh ben, merci beaucoup, Kémy, pour cette lettre. Pour nous, c'était important de commencer cette émission, cette partie d'émission sur l'enfermement des voyageurs et des voyageuses, en lisant cette lettre de Kémy, qui est un correspondant de longue date de l'envolée, un prisonnier longue peine qui est rentré pour 8 ans, au moment où il re-rentre, il était en prison pour mineur, et ensuite il re-rentre, et il prend 8 ans, et ensuite il fait plus de quasiment de 20 ans de placard, de peine interne, pour s'être révolté à l'intérieur. Et cette lettre, elle retrace du coup son parcours et comment en fait le fait que ça soit un voyageur, ça a impacté toute sa vie, de son enfance et de sa vie sur les camps à aujourd'hui. Qu'est-ce qu'il a subi en prison, à comment ça s'est passé, notamment à la mort de son père. Et peut-être on voulait repartir du coup de cette lettre pour un peu parler de la situation, l'enfermement des voyageurs et des voyageuses. Et en fait, qu'est-ce qui se passe spécifiquement par rapport à cette situation? Et je vais peut-être te laisser parler, toi, Richie, si tu voulais commencer par refaire un petit historique un peu.
2: Déjà dire que notre pral, comme il le dit, c'est-à-dire notre frère en manouche et en romanesque qui nous a écrit cette lettre, est quelqu'un de très vaillant, quelqu'un de très courageux et qui a pas le sang pourri, pour reprendre l'expression de ma grand-mère que j'aimais tant. C'est quelque chose de très important chez nous, c'est-à-dire que c'est pas quelqu'un qui se laisse marcher dessus, c'est pas quelqu'un qui se laisse écraser, c'est quelqu'un qui défend son honneur et en défendant son honneur défend l'honneur des siens. Et donc ça, c'est très important et c'est quelque chose dont je suis très fier. Et je pense qu'on est de nombreux voyageurs à être fiers du combat extrêmement vaillant et courageux qu'il mène depuis maintenant des années et des années, derrière les barreaux et derrière les murs de différents shtars, donc de différentes prisons. Shtar, ça veut dire oujti les peines, sur la prison en romanesque et en manouche, mais il y a une forme de contagion, comme avec beaucoup d'autres mots, si bien qu'aujourd'hui on est loin d'être les seuls à l'utiliser. Mais oui, dire que en fait l'enfermement pour les voyageurs, ça date pas d'hier. Aujourd'hui, ça prend forme dans les prisons, si je puis le dire ainsi. Mais hier, il y a 80 ans, c'était derrière les barbelés des camps de concentration, où en étant, et c'est très euphémisant dit comme ça, mais c'est l'expression des pouvoirs publics, assignés à résidence, c'est-à-dire n'ayant pas l'autorisation de quitter un petit patelin, un petit village, un petit pays, comme on dit chez les voyageurs, parce qu'on utilise le mot pays pour désigner les villes, les villages. Et donc, ce qui s'est passé, c'est que quand on regarde autour de nous, parmi les voyageurs qui sont au shtar, en prison, on s'aperçoit, quand on fait notre arbre ou leur arbre généalogique, que de manière assez systématique, les parents, grands-parents ou arrière-grands-parents étaient dans les camps de concentration pour nomades qui, pour certains d'entre eux, ont été ouverts entre 1939 et 1946. Et donc ça, c'est une réalité notamment pour la famille et les vieux de chez Kémy, puisque j'ai beaucoup échangé avec lui à ce sujet, et il m'a raconté effectivement que les siens étaient enfermés, et en étant enfermés, on endurait des souffrances absolument atroces. Et ça veut dire quoi? Ça veut dire que les vieux chez nous, quand ils étaient enfermés, pour certains d'entre eux, ils mouraient lentement. D'autres ont connu la faim, le froid, les maladies, la misère, les tabassages. Je pense notamment à une femme, mais peut-être que Aurélie, qui va nous rejoindre tout à l'heure, pourra nous en parler, puisque c'est de la famille. C'est une grande tante de ses petits, et elle s'appelle Maria Louise Bonnier, et elle m'a raconté que, pour vous donner un exemple de ses souffrances, de ses persécutions et de tout ce système disciplinaire que subissent les voyageurs, elle avait tenté de s'évader du camp de Rivesaltes, qui est dans le sud de la France, près de Perpignan, avec son frère. Et quand ils ont été chopés, son frère a été déshabillé, mis sur un poteau au milieu du camp, et tabassé toute la journée, fouetté, et la famille était obligée de regarder ses frères et sœurs et ses parents. Donc c'est ça qu'ont subi les gens chez nous, et c'est vrai que cet enfermement, il existait avant la guerre. Il s'est généralisé à toutes les familles pendant la guerre, et il s'est poursuivi après la guerre, il s'est amplifié. Il est devenu un phénomène structurant de la vie des voyageurs après la guerre. En 1946, il y a un télégramme du ministère de l'Intérieur qui est envoyé à l'ensemble des préfets et qui se réjouit des effets heureux, entre guillemets, de la politique menée durant la Seconde Guerre mondiale contre les nomades, notamment en matière de sédentarisation, les effets heureux. Et donc, ça veut dire quoi? Ça veut dire que, en fait, souvent on dit... la Seconde Guerre mondiale, c'est deux heures sombres. Mais pour nous, il n'y a pas de rupture dans ces heures sombres. Elles existent déjà avant elles existent encore aujourd'hui. On vit encore ces heures sombres aujourd'hui. Et donc oui, la prison, c'est une réalité pour l'ensemble de nos familles. Moi, c'est quelque chose que j'ai connu dès le plus jeune âge. Et comme il le dit, c'est quelque chose qu'on connaît très tôt quand on connaît dès l'enfance. C'est-à-dire que quand on est voyageur, à chaque repas, il manque quelqu'un à la table. Que ce soit le père, le frère, l'oncle ou le grand-père, parce qu'il purge une peine. Et c'est vrai que dans l'immense majorité des cas, c'est pour des questions vivrières. Il faut savoir que les voyageurs, sans vouloir généraliser et essentialiser, mais je parle en tout cas en ce qui concerne ma famille, en ce qui concerne celle de Camille, en ce qui concerne celle d'Aurélie, je pense, et beaucoup d'autres familles, il y a un rapport à la propriété privée qui est très différent de celui de la société majoritaire, de la société des gadgets, des paysans. En effet, chez nous, je pense qu'on a une sorte d'éthique du vol dans une logique vivrière. Et c'est ce que, dans la lettre, il a appelé le tchor. Donc le tchor, c'est le vol, mais qui n'est pas désigné comme ça. C'est-à-dire que les gens parlent plutôt du fait d'aller chiner et d'aller prendre, et ça aussi c'est une expression qu'il utilise souvent, l'argent là où il se trouve. C'est-à-dire que c'est un moyen de subsistance comme un autre, qui, j'utilise le mot éthique, pour nous a la même valeur que les autres. Et donc, puisqu'il ne s'agit pas de s'en prendre aux plus faibles, mais souvent deux fois, par exemple, dans certaines familles, il s'agit d'aller liav, d'aller tchourav, donc du sonakai, ça veut dire de l'or en manouche, en romanesque, qui est donc un bijou qui ne donne pas à manger aux gens, mais qui est souvent donc, caché dans des armoires ou des coffres-forts, mais qu'une fois qu'on l'a pris, permet de mettre tout un tas de sourires sur les lèvres des familles, puisqu'il permet de nourrir des enfants, de faire la fête, d'organiser des moments de joie. Et donc tout ça, ça conduit à ce que les voyageurs, proportionnellement, nous sommes un des groupes les plus présents derrière les barreaux des prisons françaises. Et donc voilà. C'était un peu long, désolé.
3: Non, mais c'est archi pertinent. Et en plus, ça fait vraiment écho aussi à ce que dit Kémy dans sa lettre. Et tu nous expliquais aussi que ce surenfermement des voyageurs, le fait que proportionnellement, ce soit un des groupes les plus enfermés, ça s'expliquait aussi par la criminalisation du mode de vie des voyageurs. C'est-à-dire qu'il y a plein de choses dans la vie quotidienne des voyageurs qui tombent sous le coup de lois qui conduisent aussi à mettre les gens en prison. Je ne sais pas si tu voulais en parler un petit peu.
2: Oui, c'est très important. En fait, ce qu'il faut savoir, et il faut nommer les choses clairement, être voyageur hier comme aujourd'hui, c'est être illégal. Illégalisé, pour le dire de manière plus précise, ça veut dire quoi? Ça veut dire que, vous prenez dès la fin du 19e siècle, en 1895, vous avez une série de recensements qui sont ordonnés et diligentés par le ministère de l'Intérieur, par les Clistés, donc par la police, la gendarmerie, la maréchaussée, et qui vise à recenser donc les voyageurs, à définir les caractéristiques de chaque famille. Et en 1912, quelques années plus tard, il y a la mise en place d'un carnet anthropométrique de la catégorie nomade qui est créée, dans laquelle on fait rentrer donc les manouches, les roms, les sintis, les gitans, les yéniches et les voyageurs, qui sont des groupes divers et variés. On fait rentrer tout ce monde-là dans une catégorie unique, administrative, racialisante, policière. Et ça veut dire quoi concrètement? Ça veut dire que quand on nous fait rentrer de force, bien évidemment, dans la catégorie des nomades, nomades au singulier d'ailleurs, ça signifie que dès l'âge de 13 ans, on a l'obligation de porter un carnet anthropométrique avec photos de face, de profil, des informations biométriques très très précises, la taille de telle et telle partie du corps, de l'oreille, la couleur des yeux, enfin c'est quelque chose de tout à fait inédit à l'époque, et du simple fait qu'on est voyageur. C'est-à-dire que c'est ça le crime qui nous est reproché. Et pourquoi je parle de crime? Parce que au préalable, avant cette loi de 1972, la biométrie et l'anthropométrie judiciaire, c'est quelque chose qui est réservé aux criminels, entre guillemets. Et là, avec la loi 1912, c'est la première fois qu'on utilise l'anthropométrie judiciaire contre une population civile du simple fait qu'elle appartient à une catégorie ethno-raciale. Et donc, c'est le fait d'être voyageur qui nous rend criminels de facto. Et donc ça, c'est dès l'âge de 13 ans qu'elle est obligatoire et elle doit être signée à chaque entrée et chaque sortie dans une ville. Donc c'est un outil de contrôle très très fort et qui permet effectivement de traquer les gens, davantage avoir d'outils pour les surveiller et pour les enfermer in fine. Et il va aussi y avoir pour les bébés un carnet familial qui va être, il y en aura un par famille et sur lequel les enfants à chaque naissance seront inscrits. Et donc, si vous avez par exemple un défaut de carnet, vous pouvez être exposé à une peine d'emprisonnement. Donc ça, c'est assez saisissant. Il y a beaucoup de gens qui vont être condamnés pour ça. Pour la faire courte, parce qu'on n'aura pas le temps d'évoquer tous les détails, mais en 1969, cette loi 1912 va être abrogée et remplacée par une nouvelle loi et une nouvelle catégorie administrative qui sera la catégorie des gens du voyage, au pluriel cette fois-ci. Et donc là, c'est les mêmes dispositifs de surveillance avec le carnet et le livret de circulation. Et c'est pareil, s'il y a un défaut de carnet ou de livret de circulation, on peut être exposé à une peine d'emprisonnement ferme. Et donc là, on voit bien que c'est le mode de vie en lui-même qui est rendu illégal, le fait d'être voyageur. Les gens eux-mêmes, d'ailleurs, au-delà même du mode de vie. Et pour continuer dans cette logique, il y a la plupart des voyageurs qui, jusqu'à peu, comme le nom l'indique, étaient sur le voyage. Mais beaucoup d'entre nous, beaucoup de nos familles ont dû arrêter à cause de la politique d'acharnement, de persécution qui est menée par l'État pour sédentariser les gens. C'est obsessionnel, c'est extrêmement violent et ça n'a pas cessé. Eh bien, il y a eu, pour vous expliquer cette logique jusqu'où elle va, une loi en 1990 et une autre en 2000 qui s'appelle les lois Besson, qui ont souvent été vendues comme des lois progressistes, mais en réalité qui sont des lois racistes et anti-tziganes. Ça signifie quoi? Ça signifie que ces lois-là assigne à résidence, en camp, oblige les voyageurs à stationner nulle part ailleurs que sur des dites aires d'accueil qui sont en réalité des aires inaccueillantes. Et quand elles n'existent pas, vous êtes donc en situation de stationnement illicite et matraqué d'amende forfaitaire délictuelle, voire de peine de prison là aussi. Et c'est un emprisonnement qui est créé sciemment, volontairement par l'État. Pourquoi ? Parce que ces lieux, dans leur écrasante majorité, ne sont pas réalisés, n'existent pas. Et ça, c'est un choix délibéré de ne pas les construire des pouvoirs publics, qu'ils soient nationaux ou locaux. Et donc, en ne les construisant pas, ils mettent volontairement les voyageurs en situation de stationnement illicite pour ensuite pouvoir les matraquer d'amende et, in fine, les enfermer. Et dans les dernières propositions de loi, notamment Albertini en 2024, c'est un député du groupe Horizon, il prévoyait de considérer le stationnement illicite, enfin d'exposer le stationnement illicite à une peine de 5 ans d'emprisonnement en rattachant ça dans le code pénal au fait de dégradation. Voilà, aujourd'hui, être voyageur, du simple fait qu'on est voyageur, c'est se retrouver en prison. Avant même en ce qui concerne les activités vivrières des voyageurs qui exposent, on l'a vu précédemment, elle aussi à la prison, le fait même d'être voyageur nous expose à la prison.
3: Et en plus, tout ça, ça s'articule avec une surveillance étroite et un acharnement policier. Je crois que tu voulais nous parler d'une famille dans l'Essonne qui montre bien cet acharnement qui nourrit aussi ces logiques de surenfermement. Tout ça va étroitement l'un avec l'autre.
2: Tout à fait. Il faut savoir que dès la fin de la guerre, là aussi, je ne vais pas rentrer dans les détails puisqu'on n'a pas le temps, mais pour vous donner une idée, il y a des commissions interministérielles qui vont être créées sur la délinquance des nomades. Donc la dite délinquance des nomades va être étudiée. Il y a dans des dépôts d'archives départementales, on peut retrouver ça, des gendarmeries des brigades de gendarmerie qui vont établir des généalogies délinquantes en attribuant des types de délinquance à des familles. Donc il y a vraiment une surveillance étroite, très forte, très dense, des voyageurs et des voyageuses qui n'aident pas d'hier. En 2004, va être créé l'Office central de lutte contre la délinquance itinérante. C'est-à-dire qu'il y a un office central, comme le nom est dit, donc des moyens, un service de la gendarmerie qui va être créé spécifiquement pour traquer, surveiller et lutter contre la délinquance itinérante. Ça veut dire quoi, la délinquance itinérante? Ça veut dire contre les voyageurs. Parce que derrière cette notion euphémisante, occultatoire, si je peux le dire ainsi, c'est les voyageurs qui sont racialement ciblés et visés. Et la création de cet office, comme ils disent, est d'ailleurs motivée contre la dite lutte, pour la lutte contre la délinquance des voyageurs et des voyageuses. Donc il y a des outils de surveillance spécifiques. Et très concrètement, il y a aussi des dispositifs de surveillance, d'arrestation spécifiques. Et ça, Aurélie va nous en parler dans quelques instants, enfin, quand elle va nous rejoindre. Mais c'est vrai que, par exemple, quand il y a des interventions de police ou de la gendarmerie chez des voyageurs, on ne fait pas intervenir le commissariat du coin ou la brigade de gendarmerie du coin, mais comme on considère qu'il y a une dangerosité inhérente à la condition de voyageur plus élevée que celle des restes des individus, eh bien on fait intervenir des antennes spéciales. Alors le PSIG, c'est un lieu commun, mais au-delà du PSIG, le GIGN, le groupement d'intervention de la gendarmerie nationale, qui est quand même censé être une unité d'élite et qui intervient normalement, qui est censé intervenir dans les opérations antiterroristes, par exemple. Mais comme il n'y a pas des attentats tous les jours, ça vous échappera pas. Le terrain de jeu, si je peux le dire ainsi, enfin d'entraînement, mais en réalité même de jeu et de défouloir de la gendarmerie, c'est du GIGN, pardon, c'est les terrains de voyageurs quand il s'agit d'aller faire des perquisitions. Et donc, ça, là aussi, Aurélie en parlera beaucoup mieux que moi, ça donne lieu à des morts. Et c'est vrai que moi, j'ai commencé à travailler un peu sur une recension des voyageurs à partir des articles en ligne disponibles qui ont été tués par la police ou la gendarmerie, et beaucoup plus que chez les autres groupes et les autres minorités ethno-raciales. Les voyageurs sont ceux qui tombent le plus sous les balles du GIGN. C'est vraiment récurrent. Il y a plusieurs cas comme ça, et donc là aussi c'est quelque chose de délibéré. Et ce qui est intéressant avec la prison, c'est qu'en fait c'est un des outils de l'arsenal anti-tzigane de l'État français pour faire disparaître du paysage les voyageurs. Parce que leur objectif, c'est vraiment de nous rendre invisibles et de nous faire disparaître littéralement, que ce soit physiquement ou sur le plan symbolique. Et donc, en enfermant les corps, c'est un outil qui était évidemment utilisé à cette finalité.
3: Ouais. Et donc, dans toutes ces logiques qui conduisent au surenfermement des voyageurs, il y a aussi peut-être un truc qui est le fait, et l'exemple de Camille le montre très bien, que c'est aussi des personnes qui luttent contre les conditions de détention qui leur sont faites, enfin contre tout ce qui se passe, mais aussi contre ces conditions de détention. Et donc, c'est des personnes qui vont aussi prendre des peines internes, des transferts, etc. Je ne sais pas si on peut revenir un petit peu sur la question à la fois de la spécificité des conditions de détention des voyageurs, notamment par rapport à la question des proches. Et je pense qu'il était aussi question de toute la manière dont le fait de ne pas avoir, entre guillemets, de domicile te bloque dans tout un tas de démarches pour la prison, par exemple, pour les permissions de sortie, pour avoir une remise... Merci. C'est la fatigue. Donc voilà, parler à la fois de ces conditions spécifiques et parler aussi des luttes des prisonniers voyageurs, des prisonnières voyageuses face à ces conditions et à ce surenfermement. Et c'est aussi des luttes, j'imagine que tu vas nous en parler, qui se font à l'intérieur et qui sont aussi menées par les proches dehors.
2: Oui, tout à fait. Je pense que pour cerner tout ça, il faut passer dès l'étape de la dite justice, de l'institution judiciaire et des tribunaux. Parce qu'en réalité, dès que vous allez dans une audience, bon, il n'y en a pas beaucoup à Paris, mais la majorité sont en province, comme disent les Parisiens. Enfin, quand vous allez dans les campagnes, vous allez dans le tribunal d'une préfecture ou d'une sous-préfecture, et là, vous allez halluciner parce que ce n'est pas du tout le même traitement. Dès le début de l'audience, on précise qu'il s'agit d'une famille de gens du voyage, alors que c'est vraiment absurde, parce que quand on dit une famille de gens du voyage, c'est des gens qui, pour beaucoup d'entre eux, sont des autochtones, qui sont là avant même que ce pays s'appelle la France. Donc vous voyez, ça n'a vraiment aucun sens, mais on spécifie. Et donc, qu'est-ce qui se passe quand il s'agit de prononcer les peines? On a de manière systématique, vraiment quasiment systématique, et dès le plus jeune âge, des peines de prison ferme qui sont prononcées. Pourquoi ? Parce que les magistrats, que ce soit d'un côté ou de l'autre du tribunal, J'aime pas faire de distinction parce que pour moi, c'est les mêmes pourritures, que ce soit ceux du parquet ou ceux de la magistrature, voilà, dans son ensemble. Et donc, ils disent que, en fait, comme les voyageurs ne sont pas fixes, n'ont pas d'adresse, soit vivent en caravane, parce que là, dans les faits, la plupart des gens ont des titres de propriété, possèdent des terrains. Mais vivent dans des campines, comme on dit chez nous, c'est un endonyme pour désigner la caravane. Et comme ils vivent dans des campines, ou parfois même s'ils ont une maison, mais qu'il y a une campine sur leur terrain, ils vont dire, ah ben ouais, mais c'est pas un habitat comme les autres. C'est pas possible pour nous de prévoir une peine alternative à l'enfermement et à la prison. Et donc, on vous envoie en prison. Et c'est pareil, comme tu le soulignais, donc les aménagements sont beaucoup plus compliqués. Les demandes de permission sont refusées de manière systématique. D'une part, parce qu'on considère qu'il y a un plus fort risque d'évasion, mais aussi parce qu'il y a cette fameuse dangerosité plus élevée et que donc ça peut partir en vrille s'il y a une escorte, par exemple, pour des obsèques. Mais c'est vrai qu'une fois qu'on a fait ce constat de discrimination spécifique et de difficultés spécifiques contre les voyageurs, on constate très facilement que il y a aussi énormément de résistance et de combativité à l'intérieur du Shtar. L'exemple de Camille le montre bien, mais on peut penser aussi à l'exemple de Romain Leroy, et c'est un exemple que vous avez beaucoup suivi pour les camarades de l'Envolée. Mais il y a beaucoup de voyageurs comme ça qui sont rentrés dans l'art de l'administration pénitentiaire et qui ont mené des combats vraiment très braves, des mutineries notamment collectives. Il y a toute une histoire à écrire et c'est un truc sur lequel j'aimerais bien travailler, mais c'est des résistances qui vont au-delà des barreaux des prisons et qui concernent aussi les familles à l'extérieur. Et ça, c'est très intéressant parce qu'il y a vraiment des spécificités voyageuses, si je peux le dire ainsi. Et ça veut dire quoi très concrètement? Ça veut dire que quand les juges d'application des peines, les JAP qui portent bien leur nom, refusent d'accorder une permission, et c'est le minimum de dignité pourtant, pour qu'un détenu aille assister à l'enterrement de son père, de son frère, de ses proches, ça donne lieu des mouvements d'action directe très radicaux. Moi, ça a été le cas dans ma famille au début du mois de janvier. Enfin, je crois que c'était le 1er janvier. J'ai mon pauvre grand-père qui est mort, qui en plus était vraiment pas si vieux que ça. Et donc, on a fait une demande, on l'a envoyé hyper rapidement pour que mon père puisse sortir pour une permission. Et on l'a dit, y compris s'il faut qu'il ait une escorte, on s'en fout. Nous, on veut juste qu'il sorte pour assister. C'est le minimum de dignité qu'on puisse attendre à l'enterrement de son père, de mon grand-père. Et au dernier moment, le vendredi soir, alors que l'enterrement est lundi matin, sans laisser le temps à mon père ni à nous de faire un quelconque appel, qui est quand même vraiment du foutage de gueule, elle décide de lui refuser d'accorder la permission. Et donc, là, aussitôt, avec mes cousins, mais aussi mes petites cousines, on décide de bloquer la départementale, qui est la départementale la plus fréquentée entre deux sous-préfectures, celle de la Dordogne, donc Bergerac, et celle de la Gironde, donc Libourne. Et donc, ça crée de grosses perturbations. Et donc là, on a très vite, une quarantaine de gendarmes qui arrivent, de mobiliser de tout le département, les capitaines de gendarmerie qui font le déplacement. Et nous, je leur dis très, très texto, droit dans les yeux, nous, on ne partira pas d'ici tant qu'on n'obtient pas la libération. Parce que c'est le procédé d'action qu'on a toujours mené pour obtenir gain de cause, à savoir le respect d'autres nullités avec les voyageurs. Et ça date pas d'hier, ça fait des décennies que les voyageurs utilisent ce répertoire d'action pour qu'on défende notre dignité. Et donc là, je leur dis, passez-moi les magistrats au téléphone. Et donc, il me passe deux magistrats différents au téléphone, Bergerac puis Périgueux. Et là, ils me disent « Oui, mais vous comprenez, donc du gros foutage de gueule, nous, on ne peut rien faire. C'est la juge d'application des peines qui doit revenir sur sa décision. Or, nous sommes en plein week-end. » C'était le vendredi soir, elle a donné sa décision, c'est elle qui a donné sa décision le vendredi soir. Et donc, il n'y a aucune possibilité de revenir dessus. Par contre, on a obtenu son engagement pour que lundi matin à 8h, elle revienne sur sa décision et que votre père puisse assister sous escorte à l'enterrement. Bon, et moi, crédule que je suis, parce que je suis encore assez jeune, on les a crus et donc on a levé le blocage. Mais bon, on s'est bien fait avoir parce que lundi matin, au cimetière, mon père n'était pas là, il n'a pas pu assister à l'enterrement du sien. Donc ça, c'est très violent, mais des fois, nous, dans notre cas, on n'a pas obtenu gain de cause, mais les voyageurs, ça arrive qu'ils l'obtiennent. Je peux vous raconter une histoire en ce sens. C'était à Moiron, En 2015, il y avait des petits voyageurs qui avaient été faire un tchor, donc qui a été fait chiner, et ils ont eu un accident très jeune de voiture. C'était la famille Vanterstein, une grande famille de Montnouche, et donc la famille a demandé à ce que le frère puisse sortir de prison pour aller à l'enterrement de son petit frère. Et là, l'administration pénitentiaire a mis son veto, et donc la juge a refusé. Et donc là, pendant, il y a eu une émeute spectaculaire des voyageurs qui ont mis des voitures en feu sur les voies de chemin de fer de la gare. Elles ont obtenu, si je dis pas de bêtises, à vérifier, mais l'obtention de sortie pour que le voyageur puisse assister à l'enterrement de son pauvre frère. Donc voilà, c'est un répertoire d'action qui fonctionne, qui permet d'obtenir des victoires très concrètes pour défendre notre dignité. Mais c'est aussi une réalité historique, notamment la pratique de l'évasion. On pourrait, c'est aussi une autre modalité que prennent ces résistances voyageuses. Il y a Lise Foineau, qui est notre camarade, qui a fait un très bel article sur lundi matin à ce sujet, qui s'appelle « Résistance voyageuse ». C'est l'évasion, je le disais. Et ce qui est très marrant, c'est que là aussi, c'est une réalité transgénérationnelle. Pour vous raconter une petite histoire, il y a une femme qui s'appelle Angèle Sigler. Donc j'ai pris la citation exacte pour pas me tromper, parce que qui est vraiment très forte, qui était enfermée dans le camp de Choisiel pendant la Seconde Guerre mondiale. C'était un camp de concentration dans lequel il y avait plusieurs populations, des résistants, mais aussi donc des personnes catégorisées comme nomades en Loire-Atlantique. Et à un moment donné, je crois que les surveillants du camp, qui étaient des gardiens français, refusent de donner quelque chose à boire ou à manger pour son nourrisson, pour son petit bébé. Elle a 20 ans, Angèle Sigler, à l'époque. Et elle leur répond: vous avez le sang pourri, tas de vaches, nous ferons une révolution dans le camp et je m'en fous d'attraper 10 ans de bagne. Et donc elle va être déférée au tribunal, condamnée pour ça en plus de son internement. Et ce qui est très intéressant, c'est que il y a quelques mois, l'année dernière, il y a son petit-fils ou son arrière-petit-fils qui, dans le cadre d'une sortie organisée par l'administration pénitentiaire pour les détenus, s'est évadé a été retrouvé quelques jours ou quelques semaines après. Et donc c'est très beau de voir que c'est aussi des modalités de résistance, d'évasion, de rébellion qui se transmettent de génération en génération. Il n'y a pas que l'enfermement, on n'a pas que cet héritage-là de persécution, on a aussi un héritage de résistance.
1: Ouais, puis je pense que c'est ce qu'on disait tout à l'heure justement sur... on parlait de ça sur les QLCO, les narco-prisons de Darmanin, mais en fait, c'est ce que tu racontes, Richie, justement, plus tu déshumanises les gens, justement, en ne les laissant pas aller à des enterrements, par exemple. En fait, plus les gens aussi se mettent à résister, en fait, quand les gens sont littéralement surenfermés, opprimés depuis, même avant la Seconde Guerre mondiale, comme tu nous as raconté là, en fait, on voit qu'il y a des logiques de résistance qui se créent, qui se transmettent. Et qu'en fait, les gens résistent toujours au sort qui leur est fait. Et du coup, peut-être, en fait, on va faire une deuxième partie de l'émission avec Aurélie Garand, qui va nous parler du lien entre la prison et la mort de voyageurs et de voyageuses. Mais avant, on va peut-être passer un tout petit coup de musique pour faire une petite pause.
2: Et juste, peut-être avant, un tout petit mot, parce que sinon je vais oublier après, pour dire qu'il y a une phrase, une exclamation plus précisément, qui revient dans la bouche de quasiment tous les voyageurs, c'est « on n'est pas des chiens ». Et les voyageurs montrent ça par les actes. C'est-à-dire que chez nous, à force de prendre la misère dans la figure, dans la gueule, depuis qu'on est tout petit, on a aussi donc appris à se défendre. Et on n'a pas trash, ça veut dire peur, donc en manouche et en romanesse, de la police et des institutions. Et c'est vrai que c'est une grande différence. Moi, quand je suis arrivé en fait dans le monde de l'engagement politique, militant dans les luttes, quand je suis arrivé à Paris, j'ai grandi dans le sud-ouest, il y a beaucoup de gadgets, de jeunes camarades à moi qui m'ont dit: mais Richie, pourquoi tu vas au devant comme ça des CRS et t'as pas peur d'eux? Et ils étaient étonnés, ils trouvaient que c'était de la provocation, que c'était puéril ou que c'était stupide. Mais en réalité, je pense qu'on le comprend très bien quand on me situe en tant que voyageur, parce que c'est pas quelque chose de la provocation, c'est quelque chose qui est de la confrontation assumée, extrêmement digne. Et moi, je suis très fier d'avoir cet héritage-là. Et ce dont je suis très fier, c'est qu'on m'a appris dès le plus jeune âge à avoir de la gueule, à avoir de la mouille, comme on dit toujours en Montnouche, et à pas se laisser cracher la figure, et à rendre coup pour coup. Et ça, c'est une grande fierté.
1: Ouais, peut-être ça, moi, ça me fait écho justement au parcours à l'intérieur de Kémy et justement au fait qu'il s'est vraiment battu contre l'administration pénitentiaire, notamment au moment où il n'a pas eu la permission de sortie pour aller à l'enterrement de son père, où du coup il a fait une prise d'otage, où il a du coup pris en otage, nous en l'envolé on aime bien ça appeler une prise de parole plutôt, mais il a pris en otage les matons pendant des heures pour pouvoir aller voir son père. Et donc voilà, ça, c'était pour rebondir sur ce que tu disais, qu'en fait c'est des gens, enfin vous êtes des gens qui se laissent qui pas faire quoi.
3: Ouais.
1: Voilà, mais du coup on peut passer un petit coup de musique. On va y arriver.
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0: Coucou à tous, vous êtes toujours à l'écoute de l'envolée sur Fréquence Paris Pluriel. 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
1: Et donc, on est avec Aurélie au téléphone. Salut, tu nous entends ?
2: Salut, je vous entends bien.
1: Bah, merci beaucoup à toi d'être là.
2: Merci à l'envolée.
3: Bah, du coup, peut-être pour te présenter, du coup, Aurélie Garand, qui du coup, enfin, ton frère a été tué par la police, par
1: le GIGN.
3: J'ai plus la date, peut-être tu peux réexpliquer rapidement et après on va parler justement de...
2: Bah, comme tu le disais, je m'appelle Aurélie, je suis la sœur d'Angelo Garand. Mon frère, il a été tué il y a maintenant 9 ans par une antenne du GIGN chez nous. On est des voyageurs, puisque c'est le thème aussi de l'émission et c'est bon de le rappeler. En fait, mon frère, il a été tué par une antenne du GIGN. J'ai lutté pour avoir justice et vérité pendant 8 ans. On a fait tout ce qu'il fallait faire légalement. On a demandé justice. Et l'année dernière, en 2025, en mars 2025, on a reçu la décision de la Cour européenne des droits de l'homme qui déresponsabilise l'État français en fait d'avoir appliqué pour la première fois le L435-1. Je pense que vous en avez tous entendu parler, et j'espère que ceux qui sont en prison aussi. Le L435, en fait, c'est un article de loi qui donne... en fait, c'est un permis de tuer pour les schmites, qui a été... c'est la loi Cazeneuve, en fait, L435, de février 2017. Et en fait, Angelo, si j'interviens aujourd'hui dans l'envolée, c'est parce que aussi Angelo, ça a été un prisonnier... Il est rentré prisonnier, malgré lui. Il est rentré pour la première fois en prison à 22 ans pour une conduite sans permis. Et après, on est suivi, comme disait Kenny, en fait, le tchor aussi pour le vol, pour nourrir sa famille. Et en fait, il est tombé, comme pas mal de voyageurs. Et en fait, s'il est tombé dans l'engrenage carcéral, Angelo, c'est parce qu'on est des voyageurs aussi. Parce que, en parlant du GIGN, je vais redire la petite anecdote que moi, j'avais 10 ans. J'ai vu le GIGN interpeller mon père chez nous, juste pour un cambriolage dans une fromagerie. Et c'était en 96, j'avais 10 ans. Et à ce moment-là, le GIGN, il agit comme il devrait agir, c'est-à-dire juste interpeller les gens. Sauf que... Angelo, en fait, en 2016, il était en prison à Poitiers-Vivonne. Il a eu une journée de permission pour resserrer les liens familiaux, soi-disant. Et à cette journée, il a décidé de ne pas rentrer. Et il a vécu pendant 6 mois dehors, mon frère. Il a vécu dans sa voiture avec son fils. Il passait nous voir de temps en temps. Et... il y avait après il y a eu des soi-disant mandats de recherche alors que les gendarmes ils étaient les gendarmes ils n'avaient pas le droit d'interpeller Angelo parce qu'il y avait une enquête et ils avaient décidé de faire intervenir le GIGN mais pas n'importe où, ils attendaient que Angelo il vienne chez nous là où on habite avec mes parents. Et en fait le 30 mars 2017 on a une antenne du GIGN qui débarque à 13h lors d'une grillade avec mes parents. Et Angelo, il se cache, il fouille tout, en fait, ils se font plaisir, comme disait Richie, on est... en fait, le GIGN, c'est une antenne du GIGN qui est venue tuer Angelo. Et les antennes du GIGN, ils ont été créées en 2016 pour la contre-attaque terroriste. Et en fait, comme le rappelait Richie, heureusement, il n'y a pas des attaques terroristes tous les jours. Et du coup, ces gens-là, il faut bien les occuper. Et ça sort dans Libération d'un journaliste qui a fait son travail, qu'il arrive souvent, régulièrement, que les antennes du GIGN font des interventions chez les gens du voyage. ça relève de l'exotisme, quoi, parce que en fait, chez nous, on ne sait pas combien de personnes on va trouver, on ne sait pas combien qu'il y a de caravanes à scier. Et nous, on est des gens sédentaires, enfin, mes parents sont sédentaires, on est là, quoi. Et du coup, on a toujours été pointés en tant que tels. Et même quand j'étais gamine, lors d'interpellation de mon père par l'IGN, on était pointés en tant que tels. Les gens du voyage. À voir, en fait, comment on traite aussi les gens du voyage au niveau aussi judiciaire, jusqu'à la mort d'Angelo, en fait. Tout est, à chaque étape judiciaire depuis sa mort, c'est-à-dire contre les tueurs, en fait, contre les hommes du GIGN, on a porté plainte, c'est constitué partie civile, on voulait un procès public, juste un procès public, puisque, en fait, moi, je suis contre la prison, parce qu'on sait que la prison, ça ne sert à rien, et je pense que tous les gens qui nous écoutent aujourd'hui l'ont bien compris, et le savent, quoi. Et on n'a pas eu de procès public, en fait, mais à chaque étape judiciaire, des non-lieux de bureaux, sur les arrêts, en fait, des non-lieux, à chaque fois jusqu'à la Cour de cassation, c'était de rappeler que Angelo Garand, membre de la communauté des gens du voyage. Et en fait, c'est comme si, en fait, Angelo, il est mort parce qu'on appartient à la communauté des gens du voyage pour les badger. Pour moi, l'affaire, elle est simple, quoi. On s'est battu pendant 8 ans pour avoir justice. On n'a pas eu justice, mais on a la vérité. Et en fait, même sans justice, on a décidé quand même de poursuivre dans la lutte. D'ailleurs, bravo, merci et force aux résistants de Condé. Ils sont, ouais, c'est, ce qu'ils font, c'est extraordinaire. Et c'est vital, en fait, aussi, je trouve.
3: Ouais,
2: et pour en revenir aussi à tout ce que c'est d'être un voyageur en prison, j'ai entendu la lettre de Kenny, j'ai écouté Richie. Et en fait, Angelo, il est pas retourné en prison, il n'avait marre, en fait, du système qui broye des hommes et qui les renferme. En fait, Angelo n'en voyait plus le bout, quoi. Comme la plupart, en fait, au bout de tant d'années de prison, t'es considéré comme un voyageur, un multirécidiviste, alors que t'as tué personne, en fait. C'est juste des faits mineurs. Et...
3: Aurélie,
1: tu nous entends? Je pense qu'on a eu un petit problème.
3: Ouais,
1: on a été coupé.
3: Mais peut-être le temps qu'elle rappelle, t'avais envie de.
4: Oui, c'est toujours très fort ce qu'elle dit, là, Aurélie, et puis elle le dit très bien. Et elle a une manière de rendre visible ce qu'on vit, les voyageurs, qui est très, très forte et très puissante. Et moi, je suis vraiment très fier et très content, très heureux de me battre avec elle, de participer à plein de luttes avec elle. Pour l'honneur, les droits des voyageurs.
3: Elle est de retour.
4: Voilà.
3: Merci.
1: Ouais.
3: Mais ouais, du coup, Aurélie, tu disais, on t'a récupéré ou pas ? Aurélie. Là. Ouais. Tu nous entends ? Ouais, là, on t'entend.
2: Et du coup, je voulais dire que la peur de ne pas pouvoir aller aux obsèques des siens, on sait, ben, c'est tout le monde, hein, mais perdre quelqu'un, c'est dur. Et l'enfermement, quand on l'a toujours vécu, en fait, l'une des raisons pour lesquelles Angelo aussi ne voulait pas retourner en prison, il m'a dit clairement, j'ai pas envie qu'il arrive quelque chose au papa et que je puisse pas y être, quoi. Qu'il arrive quelque chose à notre père, et il sait très bien qu'il aurait pas eu sa permission. C'est l'une des raisons, en fait, aussi pour lesquelles Angelo n'est pas rentré. C'est l'une aussi des raisons pour lesquelles on nous rejette notre pourvoi en cassation. Enfin, on nous rejette pas. Il est non admis, notre pourvoi en cassation. Le pourvoi en cassation, c'était notre dernière étape, en fait, pour espérer un procès public dans l'exécution d'Angelo. Et à la Cour de cassation, ils ont décidé de non admettre notre pourvoi, non pas de le rejeter, parce que s'ils l'auraient rejeté, il aurait fallu qu'ils motivent. Mais dans leur non-admission, il y a quand même la petite réflexion, en gros, que mon père, il est toujours vivant, quoi. En fait, la justice, elle a fait comme dans le dossier de la mort d'Angelo, elle a fait comme elle a toujours fait quand il était vivant et à chaque fois qu'elle l'a signé en prison, quoi, en fait. Et c'est pour ça que c'est important que nous, maintenant, les voyageurs, on prenne la parole en tant que concernés. Bravo à l'envolée, merci à tous ceux qui nous écoutent. On doit prendre la parole en tant que premier concerné parce que c'est quand... quand les objets parlent de nous, ils sont entendus, mais quand nous, on veut parler de nous, comme nous, la famille d'Angelo, on a voulu un procès public, et ben en fait, personne ne veut nous écouter. Et en fait, dans l'antiracisme politique, l'anti-ziganisme n'en fait pas partie. Et je pense que ça, c'est un vrai problème pour toute la société entière, parce qu'on ne peut pas lutter contre l'antiracisme, enfin, on ne peut pas être antiraciste et pas lutter contre l'anti-ziganisme, puisque, comme l'a dit Richie, en fait, nous, ça fait des centaines d'années qu'on vit ça en tant que pointé du doigt, en tant qu'ethnique, en tant que voyageur, et pourtant qu'on est français, alors que je vais dire un truc dont je suis pas fière, mais qu'il y a beaucoup d'anciens de la famille qui sont fiers. Nous, on a combattu pour le pays. Le truc que je suis fière aussi, c'est que nous, Raymond Durême, enfin, plein, Marie-Louise Bonny, dont parlait tout à l'heure, c'est l'arrière-grand-mère de mes neveux, et elle a parlé seulement là, il y a quelques temps, en fait, de tout ce qu'elle a subi dans les camps. Et en fait, les camps, c'était une belle... Enfin, ça n'a jamais été reconnu. On n'a jamais reconnu nos souffrances. Comme on n'a jamais eu... Du coup, on aura, nous, la famille d'Angelo, même la société, en fait, on le doit aussi à tout le monde, ça. La reconnaissance du crime d'Angelo, en fait, il sera jamais admis. En fait, la mort d'Angelo, elle est légale. Le L435, c'est la première victime du permis de tuer. Angelo, il s'applique sur un voyageur. Et pourtant, on s'est battu, hein, corps et âme. Et je regrette pas. Et on a perdu sur le papier. Mais on doit continuer. On doit continuer à exister en tant que tel et militer pour nos droits. Parce que comme disait tout à l'heure aussi Richie, ben, les déplaces, en fait, les places, c'est que la continuité des camps, c'est que la continuité de nous pointer du doigt, et c'est toujours ces gens-là. Ça, on en parle souvent autour de nous. On est considérés comme ces gens-là. Mais ces gens-là, quand moi, je suis mère de famille, j'ai 3 garçons. On cherche des stages, des apprentissages. On essaye de se camoufler comme on peut. Des fois, on réussit. Mais à chaque fois qu'on réussit, par contre, on se fait toujours démasquer, ou même avant même de se faire démasquer, on entend des atrocités sur les voyageurs. Mais c'est l'accès au travail, l'accès à, en fait, être voyageur en France, malgré d'être français, c'est dans toutes les institutions, en fait, qu'on est pointé du doigt en disant ces gens-là. Et aujourd'hui, j'ai envie de dire, en fait, non, on est ces gens-là, mais on est les gens. On est les gens et on va se battre ensemble avec tout le monde. Parce que depuis 9 ans, en fait, j'ai fait quoi depuis 9 ans? Nous, on est pour l'humanité, on n'est pas ces gens-là, on est des gens. Et même si on n'a pas eu, en fait, justice pour Angelo, d'ailleurs, ceux qui connaissent depuis qu'ils nous ont fait ça, il a été réédité en version augmentée où j'ai rajouté on a écrit un chapitre en plus. Et il doit sortir le 26 juin. Du coup, je vais vous lire un petit passage pour en terminer là.
3: Aurélie, je suis désolée, il reste même pas 3 minutes d'émission.
2: Du coup, mais si. Pour 2 secondes.
3: Ah oui, ça peut, vas-y.
2: C'est vraiment un tout petit vas-y. Pour renfermer la parenthèse. Et voilà. Si on n'a pas eu justice pour Angelo, c'est que le combat doit être plus grand que ça. Il est loin d'être fini, le combat, et il concerne tout le monde. Ils sont cons, parce qu'au tribunal, ça aurait été que le procès des tueurs. Mais comme le système protège les tueurs, on est bien obligé de faire le procès du système. C'est tout.
3: Du coup, on lira ce chapitre qui sort aux éditions Le Bout de la Ville le 24 juin, t'as dit, c'est ça?
2: Le 26.
3: Et merci beaucoup, en tout cas, d'avoir... Enfin, merci du coup, Richie, t'avais quelque chose à ajouter rapidement?
4: Oui, juste 2 petits mots. Allez acheter le livre de Aurélie depuis qu'ils nous ont fait ça aux éditions du Bout de la Ville le 26. La deuxième chose que je voulais dire, c'est venez le 8 juillet à 13h30 au tribunal judiciaire de Paris, à Porte de Clichy. Aurélie sera là pour témoigner et on va se servir du procès que le parquet veut me coller pour faire entendre le nom d'Angelo et son histoire et faire le procès de la magistrature et des parquets qui refusent à chaque fois de nous donner justice et qui au contraire sont l'acteur principal de l'injustice quotidienne qu'on traverse. Et la dernière chose que je voulais dire, c'est faire un lien entre l'enfermement des voyageurs hier et aujourd'hui. Avec Aurélie, mais avec 150 voyageurs, on s'est rassemblés à Coudrecieux dans la Sarthe le 31 mai. Et ce qui s'est passé, c'est qu'il y a eu un article du plus grand journal local qui s'appelle Le Maine Libre. Il y a eu une page entière sur notre manifestation de voyageurs descendant d'internés pour demander le classement du site. Et à droite de l'article, sur la même page, il y avait une autre brève qui disait « Des hommes de la communauté des gens du voyage incarcérés à des peines de prison ». Et donc, quand les descendants font une manifestation pour demander qu'on n'oublie pas les vieux qui ont été dans les camps, dans le même traitement médiatique, à côté, on parle de voyageurs qui sont enfermés en prison. Donc, cette histoire-là, elle n'a pas pris fin.
1: Bah, merci beaucoup. Peut-être toute dernière chose, on profite de cette émission aussi pour faire passer un appel à témoignage. Donc les gens qui nous écoutent à l'intérieur, les proches qui nous écoutent, n'hésitez pas à le faire circuler. Si des prisonniers, voyageurs souhaitent nous écrire, on retransmettra bien sûr leur témoignage à Richie et à Aurélie. Donc voilà. Et on a hyper rapidement de mini coucou à passer.
3: Ouais. Et ben du coup un big up à tous les voyageurs et à toutes les voyageuses enfermées. Un big up aussi à tous les prisonniers qui luttent dans les QLCO. Un coucou à Kémy, à Fabrice, à Aurélie, à Redouane, à Pascal, à Blanche, à BN, à Nicolas et à Lucas.
1: Rediffusion mercredi 8h30.
3: Et force, courage, détermination.
1: Et comme d'habitude, il n'y a pas d'arrangement.

Bonjour à toutes et à tous et bienvenue sur PFM 99.9 si vous nous rejoignez maintenant, vous êtes dans l'absinthe. Dans l'absinthe aujourd'hui, on est toujours en compagnie des personnages emblématiques de South Park. Et dans cet épisode intitulé L'impunissable, la mode vampire se propage à South Park. Aux grandes dames des quatre gothiques et de Butters. Les premiers sont atterrés qu'on les confonde avec ses nouveaux venus, tandis que ce dernier les prend pour de véritables vampires. Toutefois, Butters change d'avis après une énième réprimande insensée de son père et décide de devenir lui-même un vampire. Ces derniers, qui ne réalisent pas sa méprise, l'intronisent au cours d'une cérémonie qui consiste à lui faire boire du jus de tomate et lui acheter les vêtements adéquats au magasin Hot Topic. De retour à la maison, avec les cheveux teints en noir, Butters résiste à ses parents et fanfaronne qu'il est devenu impunissable. Toute une aventure donc pour ce tout nouvel épisode. Et moi, je vous retrouve à la fin de cette émission pour vous donner la playlist musicale qui sera consacrée aujourd'hui au groupe britannique qui n'est plus malheureusement My Vitriol. Et puis, évidemment, le teaser de ce qui vous attend la semaine prochaine.

0: maintenant, l'ordinateur va ouvrir une ligne de commande. Voyez, et vous y tapez X égale Y plus 1. Ensuite, ils disent de taper commande Y pour que l'écran menu apparaisse, voyez.
1: Oh putain, qu'est-ce que c'est que ce délire? Ces putains de jambes sont partout!
0: Bien, maintenant, faites clic droit sur menu et vous prenez assimiler tous, puis tapez entrée Y.
1: Oh putain, t'es dans le camp américain, Stan?
2: Non, je suis avec les Japonais.
1: Ah, oh, c'est qui m'a dégommé?
0: Bon, voyons, faites clic droit dans le coin supérieur. Mais qu'est-ce que c'est que ça enfin? Les enfants, il faut que je demande quelques éclaircissements. Continuez à entrer les données, je reviens tout de suite, voyez.
1: Oh, oh, putain, j'aimerais avoir un lance-flamme pour de vrai, ça trouve le cul sur les jappes.
3: Oh, oh mon Dieu, oh mon Dieu, Stan, on a un énorme problème.
2: Quoi, Butters?
3: Il y a des vampires dans notre école.
2: Quoi?
3: Des vampires, je les ai vus.
2: Bordel, qui a mis la triche gilet pare-balles?
4: C'est plus une triche en niveau 3.
3: Oh. Kenny, il y a un vampire dans notre école, et il y a Cathy Gelson qui est sortie avec lui, et maintenant c'est une vampire, elle aussi.
2: Butters, ça n'existe pas, les vampires.
3: Mais je te dis que si, les gars, vous devez me croire. D'abord, il y en avait deux, mais on dirait qu'ils se multiplient, ils ont des crocs, ils boivent du sang, et puis tout ça.
1: Ok, Butters, tu nous fais un rapport sur l'activité des vampires, qu'on soit au courant de leurs intentions.
3: Vraiment? Vous voulez que je le fasse?
1: Ouais, et maintenant, casse-toi!
3: D'accord. Si jamais je m'en sortais pas, dites à ma maman ce qui m'est arrivé.
1: Oh, je t'ai explosé, bébé, pétasse de jappe!

0: Est-ce que c'est pas cool? À cette heure-ci, il n'y a personne dans le gymnase. On devrait en faire notre salle de réunion officielle des vampires de South Park.
1: Ta nouvelle veste est trop cool, Mike. Sans déconner, elle déchire.
0: On m'appelle pas Mike, mon nom c'est Vampire maintenant.
1: Ah ouais, super. Moi, je pense que je vais m'appeler Vladimir.
0: Tu peux pas, ça ressemble trop à Vampire.
2: Exactement, BD32. Les vampires se réunissent dans le gymnase de l'école. J'ai découvert leur chef, c'est un CM2.
3: Vous voyez la fille belle là, dans Twilight. Je suis comme elle, je crois. Je suis une vampire psy. Vous aimez mes taches rousseur?
2: Annie Bartlett est une vampire psy.
0: Ouais, moi je suis un vampire sanguinaire, vous voyez. Ce qui fait que je suis davantage relié à l'énergie vitale.
2: Ouais, et moi je vais être un vampire hybride. À la fois psy et vampire sanguinaire. C'est Ryan Ellis, on dirait bien qu'ils l'ont eu lui aussi.
3: Va falloir retourner en classe, on se reboit un peu de sang.
0: Ouais, il est très important pour nous de bien se nourrir.
2: Oh mon dieu, je crois qu'ils vont boire du sang maintenant. Ils ont une espèce de calice dans lequel ils vont... C'est le grand Texas Batters Show. Et voilà maintenant le grand cowboy Texas Batters. Salut à tous, pour sûr, je suis le grand Texas Batters. Et lui, c'est mon cheval Biscotte, mon fidèle compagnon.
0: Oh, qu'est-ce que tu fous là?
2: Arrête!

0: a été malade, la souris ou l'éléphant? Ce gamin a eu très peur de nous.
1: Bien sûr, Blood Drain. Les gens ont tous la trouille de nous parce qu'ils sont incapables de comprendre notre façon de vivre.
2: Ouais, on est cool, hein.

0: Mais bordel, ils nous font quoi, ceux-là?
1: Pourquoi d'un seul coup ils s'habillent tous comme ça?
0: Est-ce qu'ils veulent devenir gothiques?
2: Non, ce sont des vampes. Ils portent des crocs en plastique et ils boivent du jus de tomate dégueulasse.
1: Mais ils ont pas le droit de s'habiller comme ça. C'est notre style.
3: Hey, Tommy Petros, il dit qu'il aimerait bien devenir un vamp, lui aussi.
4: Tommy Petros, il est cool?
1: Ouais, il est plutôt cool.
4: Ok.
0: Alors comme ça, d'un seul coup, tous les fans de Britney et de Justin trouvent cool de se saper comme nous?
4: Nos fringues sont le reflet de nos âmes. Elles en expriment toute la noirceur.
2: T'es pas Mike Makowski?
4: C'est Vampire Makowski, maintenant.
1: Bon, les kids, vous allez rapporter vos fringues à la boutique merdique où vous les avez achetées, et en vitesse.
5: Hé, hey, on est aussi sombre que vous, peut-être même plus.
0: Vraiment? Je peux savoir si vous fumez?
4: Bien sûr que non, fumer, c'est pas bon.
1: Ouais,
2: ouais.
0: Oh, putain.
4: Je trouve que l'énergie que vous dégagez est extrêmement négative, et nous préférons transporter notre noirceur ailleurs.
0: Super, Comte Tarlouza, c'est une bonne idée.

0: Maman, j'ai quelque chose à te dire, t'arriveras jamais à le croire.
1: Pas maintenant, Butters, ton père a deux mots à te dire, il t'attend dans la cuisine et il est furieux, tu peux me croire.
0: Oh non, mais qu'est-ce que j'ai encore fait?
1: Va voir ton père et tu le sauras.
0: Oh Jésus.
2: Tu vois ceci, Butters? C'est un verre de bon lait que je me suis versé. Et tu vois ceci? Ce sont des aromates pour bœuf. Alors maintenant, essaie de m'expliquer comment ces aromates pour bœuf se sont retrouvés dans mon verre de lait. Pourquoi y a-t-il des aromates pour bœuf dans ce verre de lait, Butters?
0: J'en ai aucune idée, je t'assure.
2: Je vais te dire pourquoi. Notre placard est toujours parfaitement rangé par ordre alphabétique. Mais il se trouve que quelqu'un a mis les aromates pour bœuf là où va le Nasty Quick Choco d'habitude.
0: Excuse-moi, papa, mais je suis vachement préoccupé ces temps-ci. Parce qu'à l'école, plusieurs...
2: Qu'est-ce qui fait qu'une famille est soudée, Butters?
0: C'est avoir un placard bien rangé.
2: Exactement. Et si tu remets la nourriture sur les étagères à la mauvaise lettre, tout va de travers. Alors tu vas réorganiser totalement ce placard et tu vas le faire correctement.
0: Oh, ok, mais papa, il faut m'écouter. Des enfants de l'école commencent à changer, ils deviennent...
2: Tu vas ranger ça tout de suite, sinon tu vas être puni. Est-ce que c'est clair?
0: Oui, monsieur. Max, pourquoi personne veut m'écouter? C'est comme si tout le monde se fichait qu'il y ait des vampires à l'école. J'essaie de rendre service et je me fais enguirlander. Il paraît que les vampires se font jamais enguirlander. Les vampires...

0: Tous les mortels partagent un doux repos. D'horribles cerbères gardent mon âme, plus terribles que les démons des cercles infernaux.
1: Mais il nous fait quoi, celui-là?
2: Oh, petit Jésus! Oh, Dieu, Bathurst, qu'est-ce que tu fais? Je suis Bathurst.
0: Mais, et alors?
2: Oh, créature de la nuit, je veux m'engager à vos côtés dans la voie maudite des ténèbres et bien sûr accomplir vos volontés.
0: Quoi?
2: Oh, je veux devenir un vampire.
0: Tu n'es pas assez cool pour être l'un des nôtres.
2: Ouais, c'est sûr, mais je crois que je pourrais faire un bon vampire si vous m'en donniez l'opportunité.
0: On va y réfléchir. Va nous chercher des sodas à la machine qui est dans le couloir.
2: Oui, vous voulez autre chose?
1: Ouais, je veux des Cheetos.
2: Soda et Cheetos.

0: Où est-ce qu'il est, le ballon? Vous voyez où il est?
1: Ouais, il est tout là-bas, à côté des vampires.
0: Quoi? Hé, on n'est pas des vampires, pigé. Putain, on est des gothiques. Comme tu veux, Dracula, change-toi en chauve-souris et lâche-moi.
2: Trop naze. Trop naze.
1: Les mecs, je veux pas qu'on me confonde avec ces connards ringardos de petits vampires.
2: Trop naze.
3: Tu vois, c'est pas super ce coin. C'est très sombre et très isolé.
4: C'est l'endroit parfait pour des réunions de vampires.
1: Cassez-vous, c'est notre coin, petite larve immonde.
0: De plus en plus de premiers de la classe deviennent des vampires. Bordel,

0: J'ai apporté tout ce que vous vouliez. Une caisse de Dr Pepper et des Cherry Twizzlers. C'est pour donner à qui ces trucs-là? C'est vrai, les vampires mangent pas de la bouffe d'humain?
1: Non, c'est parfait. Es-tu prêt à devenir l'un des nôtres, mortel?
0: Ouais, je crois.
1: En es-tu sûr? Parce que, une fois entré dans la société des vampires de South Park, tu ne pourras plus la quitter.
0: Bah, moi, j'en ai marre d'être le souffre-douleur de mon père et puis de ceux de l'école.
1: Alors, il est temps que la transformation s'accomplisse. Nous allons commencer. Par ici, prépare ton âme.

0: Maintenant, il te faut boire le sang des vampires et ainsi ta transformation sera complètement achevée. Bois et la transformation sera faite.
1: Parce que c'est dégoûtant.
0: C'est terminé. Bienvenue, Butters, dans la société des vampires de South Park.

0: Te voilà, Butters. Est-ce que tu sais l'heure qu'il est? Où étais-tu passé?
1: Butters, mais qu'est-ce que tu as fait à tes cheveux?
0: Hé hey, Butters, quand on te parle, tu réponds. Explique-toi immédiatement.
2: J'ai plus besoin d'expliquer quoi que ce soit, mon géniteur.
1: Mais qu'est-ce que ça veut dire?
0: C'en est assez, tu es puni pour 2 semaines, tu as compris?
2: Me punir, tu peux pas, puisque je suis ni vivant ni mort. Comment pourrais-tu donc punir celui qui est impunissable?
0: D'accord, j'ignore ce qui a bien pu t'arriver, jeune homme, mais tu vas...
2: Hey.
1: Butters! Org!
2: Je me retire dans ma chambre maintenant pour tenter de trouver le sommeil.

0: Bon, les enfants, je comprends que vous puissiez être attirés par cette mode vampire, mais vous ne devez pas oublier certaines choses. Il vous faut prendre conscience que cette nouvelle lubie peut effrayer certaines personnes.
1: Oh, bordel! Vous vous êtes gouré d'élèves, madame la principale.
2: Nous, on n'est pas des vampires.
0: Bien sûr que vous n'êtes pas vraiment des vampires, et j'ai bien saisi que vous vouliez être cool parce que les vampires sont très in depuis quelque temps.
1: On n'essaie pas de suivre une mode.
0: Mais le plus important est que cette nouvelle mode ne nuit surtout pas à vos études.
3: J'en ai trouvé d'autres, principale Victoria, mon vieux.
4: Oula, oh non, on va avoir des ennuis.
0: J'expliquais justement à vos amis que je souhaitais qu'ils se méfient.
2: On n'est pas amis.
4: Vous en faites pas, madame. Ainsi que je le disais à mes deux nouveaux disciples, les vampires sont des êtres très spirituels et d'une très grande profondeur.
2: Alison Meurtz est devenue vampire, elle aussi. Sans déconner, mais où ça va s'arrêter?
1: Voyons les choses en face. Ils nous ont piqué notre style. Tout le monde nous prend pour ces pauvres cons de vampires. Maintenant, on ferait tout aussi bien d'aller s'habiller chez Gop et de se payer des fringues normales.

0: Voilà, au moins comme ça plus personne nous confondra avec les vampires maintenant.
1: Hé, hey, où est-ce qu'il est, ballon?
2: Ouais, il est tout là-bas près de la petite grosse du mec au gros nez, du nabo et du mec qui a des marques d'acné sur la gueule.
3: Donc on est revenu à ce niveau-là?
4: Merde.
0: Bon, allez, on va virer ces fringues pourraves.

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1: Désolé, Eric, mais je suis un vampire maintenant, et je ne peux survivre avec de la nourriture humaine. Et si quelqu'un doit perdre la vie pour que je puisse manger, c'est toi que je choisis. De quel côté il faut que je demande? C'est pas important.
2: Peters? Peters?
1: Non, je peux pas. Non, je peux pas.
2: Trop dégueu, t'as mis plein de baffes dans mon cou. Mon Peters vient de me faire un 600.
1: Je meurs de faim, mais le simple souvenir du goût du sang dans ma bouche, le sang c'est tout épais et tomateux, ça me donnerait envie de... Oh,
2: putain!
3: Tout va bien, Poussin? Qu'est-ce qui se passe?
2: Maman, apparemment, Butcher, s'il est gay, il doit me trouver très attirant. Et troublé par son identité sexuelle, il a gerbé devant mon lit, ce con.
3: Oh, Seigneur.
2: Ouais.